0: attacher les chouchous de ma petite Lisa.
1: T'as envie d'être grande ou de petite?
0: Comme ma maman. Ma maman, elle est moyenne. J'ai envie d'être pas trop petite, mais pas trop grande. Ma tata, ouais, elle est petite. Et du coup, quand elle a un truc qui est haut, elle n'arrive pas à l'attraper.
2: Et mon père, il est plus petit que ma mère.
3: Je préfère être grande, mais être petite, c'est aussi bien parce que, enfin, on peut passer partout, c'est un peu plus pratique, c'est tout ça.
0: Je suis peut-être un peu plus grand, mais pas beaucoup.
4: Je rêve que je sors avec mes copines, que j'ai 15 ans et que j'ai mon portable.
1: Donc, en fait, quand on est grande, on a...
4: un portable, et mon père, il m'avait donné son portable qu'il avait cassé quand il était grand. J'ai envie d'avoir un portable parce que comme ça, je pourrais appeler mes copines, je pourrais envoyer des messages et je pourrais envoyer des photos.
5: Moi, en fait, j'ai envie d'avoir un portable pour faire des jeux, pour faire plein de choses.
4: Bah, moi, j'ai un téléphone rose, mais il est pour enfants. Il y a des jeux, des vidéos, de la musique... On peut envoyer des messages, on peut envoyer des photos, et je peux jouer à mes jeux. Et même, j'ai envie d'avoir un portable pour de vrai, comme ma mère, vu que ma mère, elle a un jeu de Disney et un jeu pour construire des manèges.
0: Moi, j'ai trop envie d'en avoir un.
1: Pour faire quoi?
0: Je sais pas.
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7: Caroline Oscari, cadre de production audiovisuelle et accessoirement présidente de l'association Le Vrac, café de Champnétrie.
8: Les Limousins sont formidables. Stéphane Pigateau.
7: Une enfance plutôt classique, mais avec un bagage d'immigration, d'un côté l'Italie et de l'autre la Croatie.
9: Votre première envie dans la vie, c'était d'être traductrice internationale. Est-ce que c'est ce côté fille d'immigré qui vous a donné cette envie d'être traductrice?
7: C'est effectivement ce bagage fait d'immigration qui m'a ouvert les yeux sur le monde. Et puis, en bonne belge que je suis, j'ai évidemment lu Tintin. Et ça m'a confirmé dans l'idée d'ailleurs, de voyage.
9: Premier voyage, entre guillemets, premier départ aux États-Unis pour apprendre l'anglais.
7: Voilà, donc à 17 ans. Un regard à la fois critique et admiratif de ce que sont les États-Unis. J'ai fait le tour des États-Unis. Voilà.
9: Et comme ça ne vous suffisait pas et que vous êtes pour le rapprochement des peuples, Caroline, vous avez décidé de faire la même chose cette fois-ci, mais en Russie.
7: J'ai entamé des études de philologie slavistique à l'Université libre de Bruxelles à l'époque, à l'issue desquelles j'aurais dû me rendre effectivement à Moscou. Et puis ben, l'histoire en a décidé autrement, puisqu'en 1991, je ne peux pas partir en URSS et donc je suis obligée de revoir mes plans.
9: Alors qu'est-ce qui se passe à ce moment-là dans la tête de la jeune Caroline?
7: Je décide de quitter la Belgique pour une formation plus professionnalisante, information et communication, et j'atterris à Bordeaux.
9: Et là, vous travaillez dans l'audiovisuel?
7: À l'issue de mes études en information et communication, je suis recrutée à France Télévisions, donc sur le site de Bordeaux, France 3. Puis, ben, un jour, j'en ai eu marre de la ville. Ça faisait très longtemps qu'on rêvait de vivre autre chose et de redonner du sens à nos vies. J'ai été mutée, effectivement, à la station de Limoges.
9: Aujourd'hui, donc, à Champnétrie, avec Le Vrac.
7: Voilà.
9: Cette épicerie, enfin, plus qu'une épicerie, un vrai lieu de vie au centre du village. Comment vous est venue l'idée et l'envie d'ouvrir ce lieu ici à Champnétrie?
7: Alors, c'est effectivement l'aboutissement, on va dire le couronnement de toute une vie d'engagement et de désir de solidarité, de main tendue vers l'autre, qui date effectivement de mon adolescence. J'ai été très soucieuse très vite des injustices et des inégalités territoriales. J'ai souhaité effectivement donner à Champnétrie un lieu de vie, un lieu de rencontre, un lieu où tout un chacun pouvait s'exprimer librement, un lieu de vie, un lieu de joie.
9: Si on se replonge un petit peu dans le temps et qu'on rencontre la jeune Caroline de 18 ans, des envies de voyage à travers le monde plein les yeux, qu'est-ce qu'elle penserait de la un peu plus vieille Caroline d'aujourd'hui qui vit en Limousin?
7: J'étais en plus très citadine, voilà, très avide des bars, des cafés, des théâtres, du cinéma. Je me dis qu'on peut aussi voyager en rencontrant toutes ces riches personnalités locales qui font aussi la richesse du territoire. Je pense que c'est vraiment l'aboutissement d'un cheminement, de réflexion, de désir, de goût, de... Non, je ne changerai rien. Je pense qu'il y a une forme de cohérence entre ce que j'étais à 18 ans et ce que je suis aujourd'hui.
9: Champnétrie jusqu'au bout, quoi.
7: Champnétrie à fond.
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10: Bonjour Serge Papagali. Oh, monsieur Thomas, que faites-vous là? Bah, si, en fait, c'est votre boulot, vous êtes là.
11: Oui, on est là.
10: Vous êtes là, puis je pense, puis minuit, vous avez pas quitté.
11: Au moins ça.
10: Dauphinoise, bien le bonjour également. Alors aujourd'hui, allons chez les Dolomoises et les Dolomois, dans la bonne ville, donc, de Dolomieux. Il doit y avoir des amoureux, parce que c'est la Saint-Valentin aujourd'hui.
11: Oui.
10: Il y a des amoureux pendant tout le Dauphiné, on est tous amoureux. Ça tombe bien, parce que ce soir, moi, j'y joue, justement, à Dolomieux. Ben oui, oui. Donc, moi, j'y suis vraiment. En chair et en os. Plus en chair qu'en os, d'ailleurs. Enfin, c'est autre chose. Bah, Dolomieux, la commune natale de... Alors, prenez des notes. Prenez des notes, les gars. La commune natale de Déodat Grattet de Dolomieux.
11: Rien que ça.
10: Déjà, un gars qui se prénomme Déodat. Chapeau bas. Je crois même que la Saint-Déodat n'existe pas, à mon avis. Bon, c'est vous dire, hein, moi. Mais bravo à ce géologue célèbre qui a découvert la Dolomie et laissé son nom au massif des Dolomites en Italie. Ben, je suis sûr que vous n'êtes même pas quatre à le savoir, ça. Ben, maintenant, vous serez des millions, parce que vous êtes des millions à nous écouter. Bon. C'est ça aussi, ici, Isère, le savoir à portée d'oreille, bien sûr. Je continue. La Dolomie est une roche sédimentaire carbonatée. Bon, d'accord, j'arrête. J'en vois deux qui roupillent, monsieur Thomas. Non, il rigole, ça va, bon. N'empêche, ça fait plaisir de savoir que le nom Dolomieux a un rapport avec les Dolomites dauphinoises, celle-là, bien sûr. Nous sommes bien sûr...
11: Quand même.
10: Ah ben oui, quand même. Nous sommes sur les terres froides iséroises. Les fameuses terres froides, vous savez, qui n'existent pas vraiment. En fait, puisque personne n'accepte de reconnaître qu'il habite bien dans cette terre pas chaude. Moi, j'y ai tourné beaucoup, mais là, la réponse est toujours « Non, mais les terres froides, non !»
11: C'est plus loin.
10: Ça commence plus loin. Après le ruisseau. Mais je m'en fiche, moi j'aime bien tous les Dauphinois, même celles et ceux qui sont au pôle Nord. Attention, j'ai pas dit le Groenland, hein, parce que oulala.
11: Oula, oui, attention.
10: Oulala.
11: En ce moment.
10: Ouais. Laisse-nous tomber, si Trump s'intéresse aux Dauphinés, on est foutus. Non. Pas d'iceberg à Dolomieux. Mais en revanche, dans le secteur de l'étang, un ruisseau qui s'appelle le Pissou. Ah bon, ça va, ouais, mais ça va prêter à rire, bien sûr, on va éviter
11: ah bah
10: de se
11: voilà.
10: Ne nous moquons pas. Le Pissou passe donc à côté de Dolomieux, et on y trouve, écoutez-moi bien, une espèce protégée, mais oui madame, mais oui monsieur, l'écrevisse à pattes blanches, qui peut donc aller où elle veut, puisqu'elle peut la montrer.
11: Eh ben oui.
10: Elle a même plusieurs, quand elle peut aller où elle veut, en fait. Tout ça se passe en Dauphiné, et dans le Pissou, qui n'est pas un très, très grand comme ruisseau, hein. C'est juste, un petit Pissou.
11: Oh
10: non,
11: là
10: mais
11: là.
10: J'ai pas pu. Non, mais je me suis dit, je la fais pas, puis j'ai dit, si, il faut que je la casse, parce que c'est un ruisseau.
11: Vous allez la garder pour ce soir, celle-là, Serge.
10: Un petit Pissou, mais ce soir, je vais peut-être le refaire. Tiens, pendant que j'y pense, en parenthèse, demain, 15 février, après notre départ, hein, aura lieu une vente au boudin dans les Halles. Aucun rapport avec notre venue, parce que c'est un pur hasard. C'est pour ça que j'ai bien précisé. Après notre départ, hein. Bon, j'embrasse tous les Dolomois et les Dolomois, même celles et ceux qui ne viendront pas nous voir ce soir. Moi, je suis comme ça, moi. Moi, j'embrasse tout le Dauphin. Tous les Dauphinois qui existent, parce que dans le coin, bien sûr, vous savez,
11: on n'est pas des quand même.
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1: Et alors pour le coup, est-ce que les clichés, c'est vrai, quand vous avez des belles carrées, vous mettez des super bonnes bières au frigo. Quand vous avez des Anglais, vous mettez du vin. De...
2: Ah oui, oui. Ouais. Ce ne sont pas des clichés, c'est... Enfin oui, c'est des clichés, mais des clichés qui se vérifient.
3: Virginie et vous.
0: Laure a ouvert son gîte en 2020. La maison 1634 est en plein cœur de Pézenas. 130 mètres carrés qu'elle a restauré du sol au plafond. Le contraste entre l'extérieur en pierre et l'intérieur hyper confort et moderne est parfait. On arrive pendant le petit déjeuner. Trois couples sont installés sur la terrasse donnant sur un petit jardin. Des petits guéridons sont dressés avec de la vaisselle soignée. Les produits sont de qualité, locaux, ça se voit et ça se sent. Des langues différentes se mélangent. Du suédois, de l'anglais et du français avec l'accent suisse. L'ambiance est calme et souriante.
4: Vous avez mis votre verre d'eau.
1: Je regardais un peu, il y a un petit jardin. Ça, c'est petit jardin. Les gens, ils ont accès. Je vous remercie beaucoup.
4: Les gens ont accès à la piscine, à la petite terrasse. Et en fait, le jardin, comme le jardin est souvent occupé par deux mes enfants.
1: Deux petites personnes.
4: Ils vont un peu moins dans le jardin.
1: C'est ça le principe de la chambre d'eau des gîtes, c'est que vous partagez votre espace perso, ou là vous habitez ailleurs et ça c'est vraiment vos gîtes.
4: On habite, nous, juste à côté.
1: D'accord.
4: Normalement, la distinction entre les gîtes et les chambres d'hôtes, les gîtes, c'est peut être complètement indépendant d'une habitation personnelle. Alors que chambre d'hôtes, on est légalement obligé d'habiter sur place.
1: Ah, ça,
4: et d'être ici et de proposer le petit déjeuner.
1: D'accord.
4: Alors nous, on a fait une configuration. Les chambres d'hôtes un peu à l'ancienne, il y avait souvent l'espace salon, cuisine, petit déjeuner était partagé. Nous, pour la tranquillité des autres avec nos deux enfants, on a volontairement fait un accès distinct de notre maison.
1: Oui.
4: On a chacun une porte d'entrée, ce qui permet aux autres de profiter. On leur a mis la cuisine à disposition.
1: Oui, c'est ça que j'avais vu.
4: Donc en fait, même si on est chambre d'hôte, voilà, si les gens veulent manger un bout, grignoter un morceau, n'importe quand, ils ont accès à la cuisine et ils peuvent profiter. Ils ont un accès indépendant si jamais ils arrivent à 16h30 dès que je suis partie chercher mes enfants à l'école. Ils ont le digicode, ils peuvent rentrer dans la maison.
1: Ouais.
4: On a voulu faire quelque chose de à la fois confortable, à la fois je suis ici et à la fois je peux être complètement discrète.
1: Oui, c'est ça.
4: Parce qu'en fait, ça dépend vraiment des personnalités des personnes aussi. Bon, y a des personnes qui pensent parfois réserver un hôtel en fait. Et arrivent ici. Ah ok, vous habitez à côté, donc ils voient ça comme quelque chose de très positif parce qu'ils savent que je suis disponible.
1: Oui.
4: Mais en même temps, je sens qu'ils souhaitent être tranquilles.
1: Oui.
4: Et après, des personnes, pour le coup, lorsqu'ils réservent par des plateformes comme Gîte de France, s'attendent à ce que je sois là pour les accueillir.
1: Aye.
4: Et quand je leur dis qu'il y a un digicode, du coup, c'est une surprise inverse dans le sens où, ah ok, vous êtes là et en même temps, on peut être autonome. Donc, essayer de satisfaire tout le monde.
1: C'est pas évident, c'est un vrai truc de sentir chaque personne, effectivement, le besoin de distance et le besoin de présence.
4: Exactement.
0: La maison de Laure est labellisée Gîte de France 3 épis, ce qui l'oblige à respecter un certain cahier des charges.
4: Mais de toute façon, dans tous les cas, c'est parfait, vous inquiétez pas. C'était très bien, merci, c'est bon.
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5: Si vous portez le nom de famille Salin, restez à l'écoute. Mais avant cela, je vais vous parler d'un bretonisme bien connu qui est le lagen.
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5: Oh, je suis dans le lagen. Bon, voilà une expression typique dans le français local. C'est inspiré par notre belle langue bretonne. On l'entend souvent aujourd'hui, en particulier les lendemains de fête. Quand on est un peu dans le brouillard, on a tendance à dire « oh, je suis dans le lagen ». Alors ce mot a pourtant une signification un petit peu différente en breton. En breton, arlagen, c'est en général de la boue bien collante, impossible à cultiver, dans laquelle on a difficulté à marcher, voire on s'enfonce un peu. Mais pas que ça, ça désigne donc les fondrières, les mares d'eau boueuse. Donc Béa et lagen, être dans le lagen, c'est devenu une expression permettant de dire que l'on est dans un état qui n'est pas des plus sympathiques. Vous saurez maintenant que lagen, c'est pas la gueule de bois, mais c'est de la boue en langue bretonne, à lagen.
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5: Et j'en arrive maintenant à un nom de famille très commun. Vous en connaissez peut-être, hein, peut-être qu'il y en a dans votre entourage, ou peut-être le portez-vous vous-même. C'est Salin. Alors, déjà en breton, on prononce Salahun. Pas Salin, mais Salahun. Comme le célèbre ermite de la forêt de Landévennec, ou encore du Folgoat, près de l'Esnevin. Salahun ar Fol, Salin dit le fou. Salin est donc un nom ou un prénom et son origine remonte à loin, très loin et vient aussi de très loin. C'est avec l'évangélisation de l'Armorique que ce nom est sûrement arrivé, car Salin, ou Salahune, n'est rien d'autre que l'adaptation bretonne du prénom Salomon. Salomon, fils de David, roi d'Israël. Donc, un nom de famille biblique aujourd'hui. Salomon, devenu Salahune en breton, mais aussi Salou ou encore Salik. C'est la même origine pour ces noms de famille. Salin ou Salomon, si vous voulez, fut d'ailleurs le nom d'un autre roi, mais de Bretagne, cette fois-ci au 9e siècle. Donc, un nom de famille plus que royal. Les Salins pourront à l'avenir se vanter d'avoir un nom de famille prestigieux. Je vous dis à demain, même heure, même radio, en Mans. Ici, Evel Juste, Canemarquois.
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6: Désolé de vous décevoir, si des Marseillais écoutent la radio, vous avez le droit de rester. Voilà, Jules Pernaut, ce nom ne vous dit sans doute pas grand-chose, vous explique. Nous sommes en 1915, dans le quartier de la rue des Teinturiers, à Avignon. Jules-François Pernaut, 89 ans, et furax. L'État vient publier une loi interdisant l'absinthe. Problème, l'usine de Jules-François Pernaut produit une liqueur qui a justement un succès fou à base d'absinthe. Le fiston Jules-Félix Pernaut, oui, ils ont quasiment le même nom, âgé lui de 43 ans, décide alors de contourner cette loi et de lancer une nouvelle boisson, l'anis Pernaut. Nous sommes en 1918. Une boisson constituée à partir d'une essence proche de l'absinthe, sauf que là, c'est de l'anis. 6 ans plus tard, le succès est fou. Il est tellement important que les usines déménagent à Montfavet et puis la firme quitte le Vaucluse pour la région parisienne. Alors jusque-là, tout allait bien pour les Pernaut, mais Paul Ricard est arrivé. En 1932, le Marseillais Ricard fait son entrée sur le marché et obtient le droit de vendre sa boisson, anisée à 40 degrés, soit 10 degrés de plus que la bouteille Pernaut. Et puis le génie de Paul Ricard, c'est aussi le marketing. Le nom générique à sa boisson sera Pastis, tiré de pastisson. Voilà, ça veut dire mélange en provençal. Et puis il y rajoutera aussi une promesse inédite, le vrai pastis de Marseille. C'est pour ça qu'on pense en fait que le pastis vient de Marseille. Bref, c'est une boisson qui fait penser au sud, aux vacances et à la Provence. Alors je vous passe des années et des années de guerre, il faudra attendre 1975 pour justement enterrer l'âge de guerre entre Pernaut et Ricard, avec la fusion et la création du Pernaut Ricard, aujourd'hui leader mondial dans les spiritueux. Allez, sans rancune, c'est bien connu, l'apéro rassemble, je compte sur vous, hein, avec modération.
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2: Ici, on fête la Saint-Vincent, la grande fête des vignerons en Bourgogne. Elle est honorée officiellement le 22 janvier. Dans notre région, la tradition veut que tous les ans, les festivités changent de village. Mais qui était ce fameux Saint-Vincent ? Bonjour Sandra Amani.
3: Bonjour Charlotte.
2: Vous avez enquêté sur ce sujet si mystérieux. Et vous avez écrit un conte intitulé « La légende de Saint-Vincent », une histoire de votre ouvrage « Légende du vignoble » édité aux éditions de l'Escargot Savon. Chapitre 1, le sacre de Saint-Vincent, 3e siècle après notre ère.
4: Nous voici en Espagne, plus exactement à Huesca, petit village au pied des Pyrénées. Ici vit Vincent, un jeune homme dévoué qui s'est pris d'amour pour le christianisme, une religion toute récente et avec encore peu de croyants. Vincent a un ami qui lui est cher, c'est Valère, l'évêque de Saragosse.
5: Me voici bien vieux à présent et j'ai beaucoup de mal à m'exprimer en public. Mon cher Vincent, le brillant orateur que vous êtes sera chargé de me suppléer dans cette tâche difficile. Êtes-vous d'accord ?
2: Monseigneur, je suis honoré de devenir votre diacre. Je me réjouis d'avance à l'idée de mes voyages à travers l'Europe. J'ai hâte d'aller faire connaître notre Dieu à tous les païens. J'irai jusqu'en Gaule s'il le faut. Chapitre 2, l'Empire romain.
4: Au 3e siècle de notre ère, l'empereur romain Dioclétien entame des persécutions contre les chrétiens. La nouvelle religion prend de telles proportions que l'ordre public est bouleversé. Vincent et l'évêque sont arrêtés, puis conduits, enchaînés, auprès de Dacien, le gouverneur qui représente Rome en Espagne.
6: Évêque Valère, avouez vite toutes vos fautes, sinon vous le regretterez amèrement.
4: Mes fautes ? Quelles fautes ? Je ne vois pas de quoi vous parlez.
6: Ne vous moquez pas de moi. Avouez immédiatement les sacrilèges que vous et votre diacre avez commis contre notre empereur.
4: Vincent, voyant la grande détresse du pauvre évêque, ne parvient pas à se contenir.
6: Cessez donc de tourmenter ce pauvre homme. Moi, je vais tout vous avouer. Oui, je ne crois qu'en un seul Dieu. Oui, vos idoles me semblent ridicules. Garde, torturez ce jeune insolent. Pressez-le comme le raisin. Rôtissez-le comme ces poulets que l'on immole sur les autels de nos divinités. Peu importe comment, mais montrez-lui que son Dieu ne lui sera d'aucun secours face à nos lois.
4: Les Romains se saisissent de Vincent, le ligotent nu sur un chevalet. Des ongles de fer lui déchirent le corps. On le brûle de toutes parts. On le torture nuit et jour.
2: Comment les souffrances de Vincent en Espagne vont-ils le transformer en saint en Bourgogne ?
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2: Ah, la Saint-Vincent tournante ! Une fête que nous célébrons chaque année dans les villages viticoles de Bourgogne. Mais qui était Saint-Vincent ? Voilà sa légende, racontée par Sandra Amani, auteure de « Légende du vignoble » édité chez l'Escargot Savant.
4: Nous sommes le 22 janvier 304, le jour de la mort de Vincent. Il n'a pas survécu aux nombreuses tortures des Romains. Le corps brûlé et disloqué, on l'a ensuite accroché à une pierre de meule et jeté à la mer à plus de 200 km de Saragosse. Mais quelques jours plus tard, son corps est ramené par les vagues sur le rivage. Des chrétiens le ramassent et l'enterrent dignement. Au cours des années 304 et 305, plus d'un millier de chrétiens périssent sous la torture. La gloire de Vincent s'étend dans toute l'Espagne et parvient jusqu'en Gaule. Bientôt, Vincent devient Saint-Vincent. Sa fête est célébrée le 22 janvier.
2: Chapitre 3, le mystère de Saint-Vincent.
4: Bienvenue en Bourgogne. Ici, la vigne fait vivre bon nombre de paysans depuis déjà des centaines d'années. Dans les villages où celle-ci foisonne, c'est chaque année la fameuse Saint-Vincent. Dans les terroirs, on décore les maisons de bannières et de fleurs multicolores qui donnent à l'hiver des couleurs estivales. Une famille de vignerons dirige la société d'entraide locale. Une grande procession a lieu suivie d'une messe. Pendant la procession, la statue de Saint-Vincent, détenue par la famille qui régit la société, est remise à celle qui organisera la fête l'année suivante. Après la messe, un grand festin est organisé, le repas de cochon. On goûte le vin sans modération, on intronise des vignerons méritants que l'on nomme chevaliers du Tastevin. On rit, on chante, on danse même lorsque tombe le soir.
2: Attendez, Sandra, cette histoire actuelle des festivités de Saint-Vincent, on la connaît cette histoire. Dites-moi plutôt pourquoi Saint-Vincent est devenu patron des vignerons.
4: En réalité, nul ne le sait. Peut-être parce que le mot vin se trouve dans le prénom du saint, vous voyez ?
2: Oui.
4: Ou parce qu'on a utilisé une roue de pressoir pour le torturer. Ça, c'est aussi une hypothèse qui a été présentée.
2: D'accord.
4: Ou parce que les diacres à l'autel versent du vin dans le calice.
2: Donc, on ne sait pas vraiment pourquoi Vincent, le jeune diacre torturé par les Romains en Espagne, est devenu si important pour les vignerons de Bourgogne.
4: C'est là le plus grand des mystères. Chaque village bourguignon raconte effectivement sa propre légende. Quelle que soit la raison, on a aujourd'hui la preuve que Saint-Vincent n'a absolument pas souffert pour rien, puisque chaque 22 janvier sonne pour lui une nouvelle heure de gloire.
2: Et rappelez-vous, même s'il peut faire terriblement froid le jour de la grande fête des vignerons,
3: à la Saint-Vincent, l'hiver perd ses dents, on les retrouve pour longtemps.
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7: Clarisse, 51 ans, de Remorantin. Je suis coach en men training. C'est de la recherche de personnes disparues avec les chiens. On va donner une odeur de référence à un chien, l'odeur d'un humain, et il doit partir le chercher.
8: Mais c'est un sport, c'est un exercice ?
7: Il y en a qui le pratiquent en sport, il y en a qui le pratiquent pour ensuite faire du réel, moi je le pratique pour faire du réel, et après il y a des gens qui viennent simplement passer une bonne journée avec d'autres gens, et avec leur chien.
8: Quand vous dites réel, c'est-à-dire ?
7: C'est-à-dire que je fais partie d'une association, on peut être appelé par la police, on peut être appelé par les familles aussi.
8: Pour trouver des gens ?
7: Tout à fait.
8: Que pour les chercher.
7: Exactement.
8: Et alors vous, vous cherchez avec quel chien ?
7: Alors moi, j'ai une Alano espagnole.
8: Et elle s'appelle comment ?
7: Macaille.
8: Et est-ce qu'elle était prédisposée justement à bien renifler, à utiliser sa truffe ?
7: J'ai pris ce chien-là parce que c'est un chien de chasse espagnol. Tous les chiens ont de l'odorat. Premier sens qui se développe chez eux, c'est le sens de l'odorat pour pouvoir trouver la mamelle. Après, il y a des chiens qui vont avoir plus de difficultés. Ceux qui sont très brachycéphales, le nez très écrasé. Parce que.
8: Petit bulldog, non ?
7: Voilà, c'est pas qu'ils ont moins d'odorat. Le problème, c'est qu'ils vont être moins capables de travailler sur des longues distances.
8: Ils ont le cou trop petit.
7: Non. Le chien est toujours tenu en longe. Cette longe, c'est un cordon ombilical. Donc si votre chien, il sent que vous n'êtes pas motivé à aller jusqu'au bout de la piste, il n'ira pas jusqu'au bout de la piste.
8: Quand vous dites la piste, c'est-à-dire que le chien doit retrouver une odeur.
7: En fait, il doit suivre le tracé qu'un autre humain a fait. Donc on lui donne l'odeur de cet autre humain et il doit suivre tout le tracé.
8: L'humain s'est frotté à des endroits stratégiques ?
7: Non, il a marché. En fait, là, vous voyez, vous et moi, tous les deux, on est en train de mélanger toutes nos odeurs. Okay. Et oui, l'air de rien, c'est pas...
8: J'ai mis du déo. Hein.
7: On mélange nos odeurs et on est en train de faire ce qu'on appelle un pool d'odeurs. C'est-à-dire que notre odeur, au fur et à mesure, là, elle grandit sur la place.
8: Alors nous, on le sent pas, mais le chien, oui.
7: Tout à fait.
8: Ah ouais.
7: Il est capable de parfaitement faire la distinction entre vous et moi, même si on est côte à côte.
8: Ça fait combien de temps que vous faites du man trailing ?
7: Ça fait un peu plus de 10 ans.
8: Et qu'est-ce qui vous a motivé au départ ?
7: J'avais un chien qui était sensible sur les humains, qui avait eu une mauvaise expérience dont je n'étais pas au courant. Du coup, il avait un peu peur de l'humain. J'ai commencé cette discipline pour qu'il ait un petit peu plus confiance en l'humain, en se disant, c'est sympa, en fait, l'humain me donne une récompense même quand je le connais pas.
8: Mais un chien fifou et tout, ça peut lui faire du bien de faire ça ?
7: Oui, parce que ça va le canaliser. Et ça apprend aussi beaucoup au maître à rester concentré sur son chien. Aussi, ça leur apprend à lâcher prise. On a pour habitude de contrôler notre chien tout le temps. Sauf que là, en fait, on contrôle pas parce que c'est pas nous qui savons où est l'odeur, c'est le chien qui sait.

0: maman. Avec plus de 80 oiseaux de proie et 30 espèces différentes, et surtout un spectacle où le seul effet spécial, c'est la nature elle-même, aujourd'hui, je teste pour vous la volerie des aigles. Nous sommes dans les ruines du château de Kilsheim. C'est juste sous le Haut-Königsbourg. Et je grimpe les derniers mètres à pied vers la volerie, où je suis déjà accueilli par Eric Renaud, le directeur du site, et une équipe de soigneurs passionnés, et quelques cris que j'entends au loin, assez impressionnants, d'oiseaux qui ont l'air quand même assez gros. Et on commence par les coulisses, derrière la zone qui est accessible au public. Et Alexandre, qui est soigneur, est équipé d'un gant en cuir sur tout le bras, et surtout, il est d'un calme absolu. Et je crois que c'est nécessaire. Et autour de nous, plein d'oiseaux. Et chacun d'entre eux est identifié, suivi, observé quotidiennement. Et j'apprends d'ailleurs que les oiseaux ne sont jamais forcés à voler. Ah non, non, non. Ils participent volontairement grâce à un entraînement basé sur la confiance et le renforcement positif. On les encourage, puis on leur donne des petites gâteries pour les remercier quand même. Et c'est ainsi qu'Alexandre me propose évidemment de tenir le gant. Oui, alors pas pour sortir la tarte du four, hein, mais pour tenir, non pas un pigeon non plus, hein, mais bel et bien un aigle, oui, qui passe tranquillement du gant d'Alex et au mien, voilà. Battement d'ailes XXL, je sens les plumes sur ma face. Ah oui, parce qu'il fait son petit point, hein, le petit bonhomme. Et heureusement que je suis accompagné, hein. Et étonnamment, je n'ai pas eu trop peur, parce que le regard de l'aigle est si perçant que j'étais quelque peu fasciné. Même si mon bras, lui, l'était un peu moins. La volerie des aigles, c'est la première volerie créée en France. C'était en 1968. Et à l'époque, elle avait été créée surtout pour changer l'image qu'on avait des rapaces, qui ont été longtemps persécutés. Allez, hop, le spectacle commence. Je m'installe dans les gradins et je constate que pas de musique spectaculaire. Hein, juste une voix, des explications sur la vie et les comportements des rapaces. Et soudain... lointain dans le ciel au-dessus de nous, un vautour apparaît au-dessus des remparts, silence total. Et même les enfants arrêtent de parler, ça c'est pas mal. Le soigneur explique que certains oiseaux dépassent même les 2 mètres d'envergure. Et c'est grand 2 mètres, hein. Et il demande au public de rester bien immobile pour faire un passage encore plus près de nos têtes. Alors j'applique, je reste immobile, sauf que ma tête, elle continue de regarder l'oiseau au-dessus de nous, un peu comme au tennis. Mauvais réflexe. Et j'entends mon voisin qui me chuchote, faut pas bouger. Ah oui, en effet, hein, parce que plusieurs rapaces s'élancent, hein, chouettes, aigles, pigargues, et on en prend plein les yeux. En tout cas, moi, j'ai retenu une chose, hein, c'est qu'ici, c'est pas les humains qui regardent un show d'oiseau, c'est plutôt l'inverse, hein, c'est les oiseaux qui nous observent en train d'essayer de rester calmes. Et ça, c'est tout un spectacle.
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2: Révolutionner un domaine, ça tient à pas grand-chose. Et le destin de l'Isérois dont on va parler en est peut-être le meilleur exemple.
3: Nom de Dieu !
2: Adolphe Pégou vient au monde le 13 juin 1889 à Montferrat, à côté du lac de Paladru, dans une famille d'agriculteurs.
4: Paysans, c'est dégueulasse !
2: Mais labourer des champs, s'occuper des semailles, c'est pas le projet pour Adolphe. Dès qu'il a 18 ans, bye bye la ferme, bonjour la grande muette, il s'engage dans l'armée, et c'est là qu'il va faire une découverte qui va changer sa vie, le pilotage aérien. Revenu à la vie civile, Adolphe Pégou ne chôme pas. En moins d'un mois, il passe du statut de débutant à l'obtention du brevet de pilote.
5: Vous avez fait à 4G un piqué inversé avec un MiG-28.
2: D'ailleurs, un mois, c'est encore le temps qu'il lui faudra pour être embauché comme pilote d'essai par Louis Blériot, l'une des références de cet univers à l'époque.
6: Waouh ! Tout le monde se calme !
2: Mais Adolphe ne va pas s'arrêter là. C'est un enchaînement de premières qui va faire sa légende. Parce que le 19 août 1913, première, il est le premier pilote à sauter en parachute.
7: Hey Adolphe, on pensait t'attacher un gros drap dans le dos pour que tu sautes d'un avion qui pourtant fonctionne très bien en plein vol. Qu'est-ce que t'en penses ?
2: Et alors que la descente se fait tranquillement, il observe son avion qui descend tout seul. Sans personne aux commandes, Pégou voit son appareil faire des figures qu'il n'a jamais vues de sa vie. Sa première pensée, c'est de se dire
8: « C'est de toute beauté !»
2: Et la seconde, mais des manœuvres comme ça, ça pourrait permettre à un pilote de se sortir de situations désespérées. Une réflexion qu'il va mettre en application un mois plus tard, c'est décidément une constante, en réalisant le premier vol tête en bas de l'histoire, 400 mètres la margoulette inversée, et devant son patron Louis Blériot.
9: Quelle histoire ça aussi.
2: Le 21 septembre 1913, moins d'un mois après cette performance, le bougre accélère. Adolphe Pégou réalise cette fois tout un programme de figures acrobatiques qui se termine par le désormais célèbre loupé.
10: Attends que je t'explique mon idée, enfin.
2: Adolphe Pégou est-il le premier à l'avoir réalisé ?

0: Les historiens n'arrivent pas à trancher entre lui et le russe Piotr Nesterov. Mais ça n'empêchera pas la légende de l'Isérois de naître à ce moment.
1: Impeccable, non ?
0: Toute la presse relate sa démonstration. Il est demandé de partout. En Europe, en Russie, même en Allemagne, où on n'est normalement pas très fan des Français à l'époque. Cette star de la voltige se produit devant parfois des dizaines de milliers de personnes. Et alors que les États-Unis réclament aussi de voir Adolphe dans leurs cieux, la Première Guerre mondiale éclate. Adolphe Pégou est affecté au 2e groupe d'aviation de Reims et rapidement, le professionnel des acrobaties aériennes utilise son savoir-faire pour s'imposer dans les airs. Premier pilote à remporter 5 combats aériens de l'histoire, Adolphe Pégou devient donc le premier as de l'histoire de l'armée française.
2: Il est Verboten aussi.
0: Pégou, pionnier jusqu'au bout. Sa légende prendra fin le 31 août 1915. Il rencontre dans le ciel Otto Kandowski, l'un de ses anciens élèves et pilotes allemands, là-bas dans les airs, pas loin de Belfort. L'aviateur germain et son mitrailleur lui rendront hommage quelques jours plus tard en déposant une couronne de fleurs ornée de l'inscription « À Pégou, mort en héros pour sa patrie ». Ses inventions ne furent pas suffisantes pour lui sauver la vie. Adolphe Pégou, le pionnier de la voltige aérienne, est un Isérois, illustre Isérois.
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4: Bonjour, je m'appelle Julien Ferrandez, président du foot de l'AS Saint-Germain-Chantérac depuis 7 ans maintenant. J'habite à Saint-Germain-du-Salambre. Je travaille à Saint-Germain-du-Salambre. J'ai la chance de travailler là où je joue au foot. Du coup, je suis cantonnier. Donc, je m'occupe du terrain, je m'occupe des infrastructures du stade. Donc, encore plus de plaisir à être président d'un club.
5: Bonjour Julien. Qu'est-ce qui vous a fait entrer dans ce club ? Est-ce que c'est la fonction de président ou c'est d'abord le fait de jouer au foot ?
4: Non, le club, je l'ai connu avant d'être président. Je suis rentré au club en 2002. Et c'était un copain à moi qui m'a dit « Viens, on va jouer à Saint-Germain, tu verras, c'est un super club ». Et effectivement, je suis tombé amoureux du club, des joueurs, de l'entente, des dirigeants surtout, parce qu'il en faut, et des supporters qui nous supportent tous les dimanches.
5: Jouer quel poste sur le terrain, Julien ?
4: Alors j'ai 3 postes. C'est soit 9, parce que c'est moi qui veux. Le coach me fait jouer 5, parce que c'est lui qui veut. Et je dépanne dans les buts, parce que plus jeune, j'ai joué gardien.
5: Ça veut dire que vous êtes un joueur polyvalent, en fait, Julien. Comment on fête une victoire au sein de l'AS Saint-Germain-Chantérac ?
4: On l'a fête avec un chant dans les vestiaires qui est un peu spécial parce que c'est un chant communiste. Alors, ne me demandez pas pourquoi. Quand je suis arrivé, il a fallu que j'apprenne les paroles. La lutte finale. Non, après, bah, c'est se retrouver après la douche pour fêter ça avec les dirigeants, les femmes de joueurs, les enfants de joueurs dans le clubhouse.
5: Votre club, il rassemble une équipe. 28 joueurs, vous jouez en District 4, il n'y a pas de division en dessous. Du coup, président, c'est quoi les objectifs pour cette saison ?
4: Effectivement, on est au plus bas, mais on est un club qui est en reconstruction depuis 2-3 ans. Le après-Covid nous a un peu fait mal, et qui a fait mal au football tout court, de toute façon, je pense. Comme objectif, c'est maintenir un club de foot dans ces deux petits villages qui est Saint-Germain et Chantérac. C'est un club de copains. Il y a des gens qui viennent, qui restent un an à cause du boulot, à cause des études, et en fait, ils sont dégoûtés de partir parce qu'ils voient qu'on est vraiment un club qui se prend pas la tête. On n'est pas là que pour gagner. On est là pour jouer au foot et essayer de se faire plaisir.
5: C'est quoi les couleurs du club de l'AS Saint-Germain-Chantérac?
4: C'est la couleur verte comme l'AS Saint-Étienne. Je suis trop jeune pour avoir connu les grandes gloires de Saint-Étienne. Moi, c'est mon club de cœur, c'était les Girondins de Bordeaux. Après, quand je suis arrivé dans ce club, les anciens qui jouaient encore, eux étaient fans de l'AS Saint-Étienne.
5: À combien de buts inscrits depuis le début de la saison? Quand vous jouez neuf, pas quand vous jouez gardien de but.
4: Alors pour avoir fait 2-3 matchs en neuf contre les grosses équipes, je suis qu'à 2 buts en 7-8 matchs.
5: C'est pas mal, on se rapproche de Kylian Mbappé. Merci beaucoup Julien.
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6: Complètement gaga.
7: De vous parler d'ici.
8: Et Olivier, ce matin, retourne à l'école primaire aujourd'hui.
6: Eh oui, et pour y trouver du gaga. Mes blés, je voudrais aujourd'hui vous parler du mémoire de Judith Boucher, réalisé l'an dernier à l'Université Jean Monnet de Saint-Étienne, et qui s'intéresse à une question rarement étudiée. Comment le parler stéphanois, le gaga, circule encore aujourd'hui dans les écoles primaires, et dans quelle mesure le parler des enseignants influence le parler des élèves? Son travail porte sur toutes les classes de l'école primaire, en milieu urbain comme en milieu rural. Judith a formulé 3 hypothèses. Premièrement, le gaga serait peu utilisé par les enseignants en situation d'enseignement. Deuxièmement, lorsque les enseignants l'utilisent, les élèves élèves auraient tendance à le reprendre. Et troisièmement, le gaga serait plus présent dans les écoles rurales que dans les écoles urbaines. Pour répondre à ces questions, elle a observé des classes, mené des entretiens avec les enseignants et avec les élèves, et elle a mené des observations dans les temps informels à l'école. Son analyse porte à la fois sur le vocabulaire gaga et sur des structures spécifiques comme le pronom neutre Y, employé comme complément direct, j'y ai fait, l'inversion des pronoms personnels après un impératif, donne-moi-le au lieu de donne-le-moi, ce qui nous vient du patois, hein, puisque Pierre Duplay écrivait déjà en 1896, à l'inverse du français, quand un verbe à l'impératif a deux pronoms pour complément, l'un direct, l'autre indirect, c'est ce dernier qui s'énonce en premier. Exemple en patois, by may lou. Et puis aussi la formation d'adjectifs à partir de participes passés. Il est trempe de chaud, ses joues sont enfles, la reloge est arrête. Donc qu'en est-il des résultats du travail de Judith? Les observations révèlent une situation un peu plus nuancée que ce qu'elle attendait. Très surprenant, 54% des enseignants utilisent au moins une fois un régionalisme en cours au cours des séances observées. Un élève sur six emploie spontanément un mot ou une expression gaga lors des entretiens. Et dans les classes, un régionalisme apparaît dans 20% des situations que Judith observe. Il semblerait donc que le gaga soit encore bien présent dans nos écoles. Mais quels sont les mots, les expressions, les tournures qui ressortent le plus, ou plutôt qui ressortent le mieux? Un peu de patience les amis, la suite c'est pour bientôt.
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1: Je rêvais d'avoir une maison à la campagne. Cette maison, c'est comme si j'y étais née. C'est ma maison de famille.
2: Ma maison s'appelle l'Ostao de la Mar.
9: C'est une maison un peu envoûtante.
10: Eh bien, vous voyez, des livres et trois fenêtres qui me donnent le paysage du pays, comme si c'était trois tableaux.
11: Ils ont vécu ici.
3: Thibaut Gaudry.
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13: Yves Montand est un enfant de Marseille. Débarqué d'Italie avec sa famille pour fuir le fascisme quand il a 2 ans, il va y grandir et y faire ses premiers pas au Music Hall. Puis il la quitte pour Paris où sa carrière commence à décoller, notamment auprès d'Edith Piaf. Et où il noue des amitiés, comme avec Jacques Prévert, qui va lui faire découvrir en 1948 un charmant village qui va changer sa vie.
14: Je chantais dans la région et puis il y avait Jacques Prévert qui habitait la maison là au coin. J'étais arrivé ici et j'étais monté parce que mon ami le guitariste Henri Crolla, si on allait dire bonjour à Jacques, il disait oui, oui. Alors on est monté ici, j'ai vu Jacques, j'ai vu l'endroit et puis je suis tombé amoureux de l'endroit et puis je suis revenu dès que je pouvais, tous les ans. J'étais très discret, j'étais à peine connu.
13: Et il ne va pas tomber amoureux que de Saint-Paul. Le 19 août 1949, il est à la Colombe d'Or, une auberge avec quelques chambres, qui est un repère d'artistes. Et Prévert, encore lui, va servir d'entrebetteur entre un homme et une femme qui vont devenir un couple mythique.
15: Ça s'est passé à Saint-Paul-de-Lens, au mois d'août, en 1949. Simone était là, et puis moi j'étais dans le tournée. Et puis j'ai déjeuné là, elle a déjeuné là. Et puis il y avait du soleil, puis il y avait Jacques Prévert, et puis il y avait des copains. Et puis voilà, quoi, on ne sait pas comment ce genre de choses-là commencent, mais elles ont commencé et c'était une belle histoire. Quoi.
13: Une belle histoire qui durera toute une vie. Ils ont 28 ans. En 4 jours, Simone, mariée, plaque tout pour le Marseillais. Et désormais, ils vont construire une partie de leur vie ici, restant fidèles à la Colombe d'Or, où ils se marient même 2 ans plus tard. Prévert est encore là, il est le témoin de Simone, tandis que Marcel Pagnol est celui de Montand.
14: Puis en 49, j'ai rencontré Simone ici, qui elle avait acheté par contre une petite maison dans le village, après son premier film, puis elle a servi cette maison pendant très longtemps. Puis on descendait au bar de la Colombe pour boire l'apéritif, pour voir Jacques et les amis, et puis il y avait toujours quelqu'un, et puis on restait là, et puis on mangeait là, puis on montait pas la maison. Alors un beau jour, on a mis la clé sous la porte, on a donné ça aux enfants, ou à des amis qui descendaient dans le midi, et nous on descendait toujours ici.
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13: La Colombe d'Or et Saint-Paul, où l'on se retrouve pour les vacances avec les copains, beaucoup d'artistes, dans ce village qui attire notamment les plus grands peintres, Picasso, Chagall, Matisse et d'autres.
14: C'est pourquoi je viens souvent ici à la Colombe d'Or, à Saint-Paul-de-Vence, et d'abord pour la famille Roux, qui sont des gens tellement merveilleux. Puis au mois de juin, ou au mois de mai, c'est agréable, il n'y a pas trop de monde, et c'est encore bien. Mais c'était une époque assez formidable, avec Picasso, Braque, Prévert, qui était là aussi, et Giacometti, quand il a débarqué.
16: J'ai dit, bon, attends de jouer, parce que je pars.
13: Mais les copains, ce sont aussi les habitants du village, avec qui Montand joue aux cartes au Café de la Place, ou à la pétanque.
14: Et j'aime bien jouer ici aux boules, parce que c'est un... quand même...
17: sport qui délasse bien, qui est très fatigant. Si on veut bien y jouer, c'est très très difficile. Ça ne paraît pas, surtout si on joue à la Provençale.
13: C'est à Saint-Paul-de-Vence également qu'il rencontrera la dernière femme de sa vie, Carole Amiel, et qu'il achètera en 1984 un petit restaurant qu'il transforme en maison, juste en face de la Colombe d'Or.

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1: Un circuit court à Vals-les-Bains aujourd'hui avec Geoffrey Guillermin, créateur de bijoux uniques et magnifiques, vraiment. Geoffrey a lancé en Ardèche sa marque Gautreau en 2018.
2: J'étais cuisinier, j'ai passé toute ma vingtaine à travailler dans des cuisines, à monter dans les échelons et à voyager, à travailler à l'étranger. Je me suis installé en Écosse, une autre fois en Allemagne, je suis revenu en France. Et je savais qu'au fond de moi, il y avait quelque chose avec les mains, quelque chose à faire. Puis un jour, j'ai commencé à acheter des outils pour sculpter le bois. J'ai vu que j'avais une certaine facilité, que ça me parlait, quoi, et que j'arrivais à faire des choses qui me plaisaient. Et petit à petit, j'ai pris plus de temps à côté de mon travail pour maîtriser un peu cette partie-là. Et puis, quand j'ai découvert, grâce à la résine, on pouvait créer un petit monde à l'intérieur, j'ai commencé à sérieusement penser à créer une marque de bijoux et je me suis lancé comme ça.
1: Et alors, ce bois dont parle Geoffrey est vraiment au cœur de chaque création. Ce n'est pas un simple décor. Chaque fibre est une empreinte, chaque vénure un relief. Et avec ces bois choisis pour leur caractère, leur histoire et leur singularité, Geoffrey crée différentes collections de pendentifs et de boucles d'oreilles.
2: Donc, il y a une collection qui est faite avec ces deux matières exclusivement. Donc, on n'en voit pas trop. Mais c'est une technique qui est super intéressante parce que ça permet de faire des mélanges de couleurs. Moi, j'utilise pas mal d'essences de bois exotiques, des bois rares, mais aussi des bois locaux comme le buis, l'olivier, le cadre aussi dans le futur. Ça permet d'utiliser pas mal d'essences. Ensuite, on a la possibilité de colorer la résine et garder cette transparence. Moi, c'est ce que j'aime bien. Je veux pouvoir voir le bois à l'intérieur. En lui rajoutant de la couleur à la résine, on peut du coup donner un thème. Et ensuite, une fois qu'on a ces deux matières assemblées, c'est sans limite d'une certaine manière, il y a une collection qui est basée sur cette technique-là. La collection entre ciel et terre, donc il y a plein de sous-collections dans celle-là. Donc la nuit d'Islande, le rêve de Dolly, le Zahir. C'est la collection bois, résine et opale de laboratoire. Une alternative à la pierre d'opale qui est super intéressante pour ce que je fais. C'est ça qui va donner cet effet d'un peu d'aurore boréale dans les bijoux ou alors le côté nacré. On a l'impression que le bijou bouge, on a l'impression que les aurores bougent à l'intérieur du bijou à cause de la lumière qui réfléchit à l'intérieur. Et j'adore ça, ça fait voyager d'une certaine manière. Et ensuite, on a la collection bois éternel qui est faite exclusivement avec des bois stabilisés. On voit pas trop en bijouterie, mais qui est utilisé notamment dans la coutellerie d'art. Ça consiste à imprégner le bois d'une teinte et d'une résine ultra liquide et le stabiliser. Ça veut dire que ça va rester bloqué à l'intérieur et solidifier le bois. Donc, ça le rend imputrescible et ça lui donne des couleurs assez incroyables, des mélanges de couleurs assez folles. On n'a pas l'impression que c'est du bois quand on les regarde, ces bijoux. On croit souvent que c'est des pierres, justement. Sauf que c'est beaucoup plus léger. Utiliser des simples morceaux de bois qui ont a priori pas grand chose qu'on pourrait jeter par-dessus l'épaule et puis en fait en faire quelque chose où on y voit un monde et puis ça inspire à l'imaginaire, ça fait rêver. Je me rends compte avec pas mal de clients lorsqu'ils voient les pièces devant eux, ce que ça leur évoque. Par exemple, dans les nuits d'Islande, il y a des gens qui m'ont écrit récemment en me disant « Oui, on a fait 7 voyages en Islande. » Ça tombe à pic de tomber sur des bijoux comme ça qui nous rappellent ce voyage. Les mille et une nuits qui me rappellent un voyage dans le désert du Maroc. Et là, en fait, c'est un bijou où on voit comme des dunes avec un ciel de nuit à l'intérieur. Puis pour d'autres, ça peut aller jusqu'à faire imaginer des mondes sous-marins ou d'autres choses. C'est un peu à chacun son interprétation, j'ai envie de dire.
1: Alors forcément, c'est très visuel, donc je vous invite vraiment à aller faire un tour directement sur le site de Geoffrey Guillermin. Le nom de sa marque, c'est Gautreau. Comme d'habitude, je vous mets toutes les infos qu'il vous faut sur ici.fr, rubrique circuit court.
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0: Rose avec On jettera nos montres.
1: Un coup de cœur ici, Drôme Ardèche.
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3: Et sur votre radio ici à 20h, qu'est-ce qui se passe? Ben, décibel, évidemment, toute l'actualité musicale avec ce soir un phénomène, oui, on peut le dire évidemment, quand les vues se comptent en millions, voire en milliards d'ailleurs, quand TikTok et Instagram deviennent complètement dingues d'une autrice qui en plus sait chanter. Oui, oui, c'est un phénomène, mais pas que. C'est un talent à découvrir. Elle s'appelle Manon Lisa.
2: C'est l'histoire

0: Et là, je dis, ah, mais oui, Manon Lisa, évidemment. Eh bien, elle est ce soir dans Décibels. On va parler, évidemment, de son compte Instagram et de ses réécritures de chansons que vous connaissez bien et que les artistes adorent eux-mêmes. J'en veux pour preuve Youssoupha ou encore Grand Corps Malade, qui était ravi d'être réinterprété par Manon Lisa. Mais là, elle est en train de préparer ses chansons à elle. Le Petit Pêcheur, c'est le début d'une belle aventure qu'on va découvrir ce soir dans Décibels.
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0: Et dans ce décibel du 10 juin, nous allons rendre hommage au moment de la chanson anniversaire au grand Ray Charles qui nous avait quitté un 10 juin en 2004. Au rayon coup de cœur et découverte du jour, Jean Felsine, chanteur et guitariste du groupe Mustang, désormais dissous. Il est en solo et il prépare un album qui sortira à la rentrée. On en a déjà un extrait, on va vous le faire découvrir tout à l'heure. Je pense que vous allez aimer. Le blind test de ce soir a pour thème la chance. Alors, si ça vous inspire la chance en chanson, il faut nous appeler dès maintenant pour jouer avec nous tout à l'heure. C'est Alexandra qui vous attend au standard et le numéro, c'est le 0810 055 056. 0810 055 056. Et puis la bonne nouvelle aussi du jour qu'on partagera tout à l'heure, c'est Lio en tournée. Ça faisait longtemps que ce n'était pas arrivé. Lisa, bonsoir.
3: Bonsoir.
0: Je dis votre nom avec sourire et gourmandise parce que moi, ça fait bien longtemps que je suis abonnée à votre compte Instagram.
3: Merci, ça fait super plaisir.
0: Et que je vous suis et que j'admire votre plume et votre voix. Je ne sais pas ce que je préfère.
3: C'est trop gentil.
0: Qu'est-ce que vous préférez, vous, chez vous ? Votre plume, votre capacité à être aussi percutante en peu de mots, hein, puisqu'évidemment, on est sur des formats chansons, voire même petit bout de chanson, ou alors votre voix qui est quand même super belle et posée.
3: Je sais pas, c'est un peu difficile de se faire un retour super positif à soi-même.
0: Je vous fais pas un cadeau en vous posant la question.
3: Je peux vous parler juste de ma démarche, j'essaie oui. qu'elle soit sincère et authentique et après les gens prennent et reçoivent ce qu'ils et elles veulent.
0: C'est vrai. Ceci dit, les réseaux, et notamment à notre époque, c'est pas comme quand les réseaux démarraient. Là voilà, en 2026, les gens ont du flair, du pif, et reconnaissent évidemment l'authenticité, et je pense que c'est pour ça que vous nous avez embarqué tout de suite. Alors au départ, pour moi et pour ceux qui étaient comme ça sur Instagram, Manon Lisa, c'était cette fille qui, face caméra, utilisait les instrumentaux de chansons qu'on connaissait, qu'on adorait, mais en y ajoutant ses paroles à elle. Exemple avec « Le temps est bon », version Manon Lisa.
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1: Manon, Lisa, oh là là. Voilà, ça donne un bon exemple, je pense, de votre travail. C'est un compte Instagram et TikTok également. 1 milliard de vues à travers le monde pour donc ces réécritures, on dit ça ?
2: Je dis réécriture, oui. Ouais,
1: réécriture
2: oui,
1: de chansons. Ouais. Est-ce que vous vous souvenez comment cette idée, à la fois géniale et culottée, vous est venue ?
2: Ça m'est venu parce qu'en fait, je suis devenue maman en 2023.
1: Félicitations.
2: Merci beaucoup. Et je me suis un petit peu pris la claque de la maternité. En tout cas, c'est comme ça que je l'appelle. Ça a rebattu les cartes pour moi. Je voyais plus l'écriture de la même manière. Et surtout, quand je me suis figuré que mon fils allait grandir dans le monde tel qu'il est et tel qu'il pourrait basculer, je me suis dit que c'était chouette si je pouvais essayer de porter des messages à mon humble niveau et essayer de faire bouger les lignes, en fait. Et ouais, ça a été ça, ma source de motivation.
1: D'accord. Donc, ça explique le ton, on va dire, pas forcément toujours militant, mais en tout cas contestataire. Manon, Lisa, c'est souvent quand vous n'êtes pas d'accord avec un truc que l'inspiration vient, on peut le dire comme
2: ma
1: ça.
2: Ma psy me dit que je suis en attitude réactionnelle.
1: On embrasse votre psy, parce que visiblement, vous allez bien, parce que je vois, vous souriez, vous êtes épanouie. Et en même temps, il y a encore suffisamment de colère en vous pour aller au charbon. Et
2: ça, oui, c'est bien. L'engagement, oui, ça c'est
1: ouais,
2: sûr.
1: Ouais. Ça c'est top. Mais alors avant, ça veut dire avant de devenir maman, vous écriviez, mais peut-être de manière moins engagée. Vous chantiez déjà avant aussi ?
2: Oui. Alors moi, j'ai commencé la musique par la scène. J'ai eu un groupe de rock quand j'étais adolescente. Donc j'ai connu les voyages en van pour aller faire 20 minutes de première partie.
1: Ah là là.
2: Donc voilà, c'était trop bien cette période. Et puis de fil en aiguille, la vie a fait que j'ai été amenée à écrire pour d'autres artistes. Et j'ai fait ça pendant une période. J'ai adoré ce moment-là de ma vie, de me fondre dans l'univers et me mettre au service du répertoire d'autres artistes.
1: Il y en a qui vous ont particulièrement marqué ou
2: Je pense à... J'avais entendu dire que Céline Dion, donc il y a quelques années, cherchait des chansons pour son prochain album et j'ai envoyé une chanson un peu comme une bouteille à la mer. Et quelques jours plus tard, je reçois un coup de fil de sa manageuse française qui me dit Céline a écouté et elle aime bien, elle aimerait bien poser la chanson. Incroyable. Donc ça, c'était complètement fou, je ne m'y attendais pas. Et ça m'a donné l'occasion, par la suite, sur ce même album, de mettre en musique deux textes de Grand Corps Malade. Ouais. Donc ça a fini avec trois chansons sur l'album de Céline. Donc ça, ouais, c'était un grand moment pour moi parce que je suis tellement fan depuis toujours.
1: Ah voilà. Et Manon Lisa est sans doute une des rares personnes en France à savoir qu'elle aura des places pour aller voir Céline Dion en concert à la Défense Arena, du coup. Alors, normalement, elle va vous inviter.
2: Alors, j'ai eu la chance d'être invitée, vous savez, à sa soirée au Trocadéro,
1: oui, ouais,
2: où elle a annoncé ses dates, ouais, et tout. Donc, on m'a remis une petite enveloppe noire que j'ai ouverte et on m'a dit, nous avons le plaisir de vous inviter à une des dates de Céline Dion. Et on vous recontactera pour savoir quelle date. Et petit message à la prod, appelez-moi quand vous voulez pour savoir quelle date, parce que je ne sais toujours pas. Et voilà, trop hâte de savoir pour être sûre que c'est gravé dans le marbre. Et je sais que, enfin, pour énormément de personnes, la majeure partie des, enfin, c'est difficile d'avoir des places. Donc je pense à ces personnes qui ont galéré galèrent encore pour avoir des places. Et c'est très dur. Je sais que ça génère beaucoup de frustration. Donc voilà, je me sens vraiment chanceuse, quoi, et je mesure cette chance-là.
1: Ah ouais, mais voilà, c'est ça, avoir du talent. Il y a aussi des à côté fort sympathiques dont ces
2: attendez,
1: places
2: de concert. Attendez, ils m'ont pas encore appelé.
1: Oui, oui, non, mais si. On va en parler. On va dire, allez où, Manon Lisa? Manon, donc, d'abord votre groupe de rock, ensuite, autrice de chansons, ou compositrice d'ailleurs, à quel moment, donc, vous dites, je vais quand même faire des choses solo, est-ce que ça correspond au moment où vous êtes devenue maman, ce partage sur Instagram, etc., de vos chansons, ou est-ce que ça avait même commencé un petit peu avant?
2: Ça avait commencé un petit peu avant, pendant que j'écrivais encore pour d'autres artistes. Je pense que j'étais un petit peu arrivée à la fin de cette période-là. Ça m'animait peut-être un petit peu moins d'écrire pour d'autres. Et puis j'avais envie peut-être aussi de prendre la parole. Donc j'avais ouvert mon compte Instagram, mais c'était un petit peu anecdotique, ouais, que c'était à côté. Puis j'avais pas trop le temps en plus de faire faire des vidéos pour mon compte Insta, c'était vraiment pas la prio. Et puis comme je vous le disais tout à l'heure, en devenant maman, il se trouve que j'ai traversé une dépression du postpartum qui m'a fait perdre vraiment mes repères. Je savais plus qui j'étais, où j'allais, et surtout est né en moi ce besoin, cette envie d'essayer d'être utile. Donc et j'avais pas l'impression de l'être à travers mes textes et à travers mes chansons, donc je me suis dit je vais faire autre chose, je vais arrêter la musique. Donc en janvier 2025, j'ai dit à mes plus proches amis, mes plus proches amis, que je voulais arrêter la musique. Et c'est ce que j'ai fait pendant quelques semaines, je pensais à ce que j'allais pouvoir faire d'utile en fait à l'autre. Je voulais être dans la matière, je voulais être utile. Je peux pas mieux dire que ça. Et puis quelques semaines se sont écoulées et je suis retombée sur une chanson de Youssoupha qui s'appelle Dieu est grande.
1: Sublime chanson pour sa fille.
2: Imani,
3: ouais.
2: Oui, Imani. Donc il s'adresse à sa fille. Et je me suis dit, tiens, est-ce qu'il n'y aurait pas une possibilité pour moi de m'adresser à mon fils et de lui dire comment, selon moi, il pourrait être un vrai allié pour les femmes, pour la cause féministe. Je me suis posé la question, comment je peux l'aider à devenir un homme épanoui dans son masculin, avec tout ce que ça comporte et toute la rondeur aussi que ça peut avoir et l'authenticité que ça peut avoir sans être enfermé dans quelque chose de viriliste, etc. Comment j'allais l'éduquer. Et voilà, c'est ce qui a donné lieu à ma première réécriture que j'ai postée en mars 2025.
1: Un an plus tard, et des poussières, mais bon, soyons dingos et arrondissons. Un an plus tard, il y a 1 milliard de vues à travers le monde pour votre travail, Manon. Vous êtes incontournable et vous préparez votre premier album à vous, solo, avec vos chansons. La première, c'est Le Petit Pêcheur. On va l'écouter si ça vous va.
2: Avec plaisir.
1: Exactement, Le Petit Pêcheur. Alors là encore, on a compris, Manon Lisa ne se met pas devant un micro pour ne rien dire. On est donc sur une ambiance conte, fable, philosophique. On peut
2: dire
1: ça.
2: Oui, c'est vrai, c'est inspiré d'une fable, oui, ouais. Absolument.
1: Et normalement, ça devrait vous plaire. Sauf si vous êtes très très capitaliste. Bisous.

0: était pas mal hein, sur cette plage au bord du port avec le petit pêcheur. Manon Lisa, ce petit pêcheur, donc, est le premier extrait de votre projet à vous. Perso, ça y est, vous sautez le pas. Comment a-t-il été accueilli par votre public? Vous avez une grande communauté, hein, près d'un million de personnes qui vous suivent, qui aiment vos réécritures. Comment ont-ils accueilli votre premier titre original?
1: Déjà, je voudrais vous remercier, Émilie, parce que vous avez été la première à passer le titre à la radio dans cette émission, me semble-t-il.
0: Et le jour où il est sorti, c'était en février.
1: Oui, c'est ça.
0: Ah oui, mais j'ai trouvé ça génial.
1: Je voulais vous remercier déjà, merci de tout mon cœur. Je suis super touchée d'être ici avec vous ce soir, aussi pour cette raison-là. Donc merci beaucoup, ça compte beaucoup pour moi. En fait, suite à ma première réécriture dont je parlais tout à l'heure, je me suis reconnectée à cette joie d'écrire et ça m'a donné envie d'écrire plein d'autres, de faire d'autres réécritures sur plein de thèmes engagés, féministes, qui me tenaient à cœur et qui me permettaient de porter des messages importants pour moi. Et parmi toutes ces réécritures, il y a eu ce petit pêcheur qui est arrivé, qui est inspiré d'une fable que mon père me racontait quand j'étais enfant. Mon père, c'était un humaniste, c'était un instituteur qui enseignait sa vision du monde à ses élèves et qui m'a transmis aussi cette vision-là, qui est celle d'essayer parfois de faire un pas de côté par rapport à la société productiviste qu'on voudrait nous imposer à chaque instant et de pas forcément être... Il m'a enseigné de pas toujours être dans le faire et d'essayer de contacter l'être qui on est vraiment et parfois ça suffit de juste être soi et de pas être dans quelque chose qu'on fait forcément, voilà.
0: Ouais.
1: Et donc c'est de ça que parle cette chanson-là et cette chanson elle a trouvé un écho assez rapidement sur les réseaux et un tel écho, elle a même voyagé dans le monde et
0: oui,
1: tout.
0: Hein.
1: Je sais que les personnes qui sont pas forcément francophones prennent plaisir à écouter cette chanson-là parce que je sais pas les sonorités françaises leur plaisent quoi sur cette chanson. Et donc je me suis dit il faut absolument que je sorte cette chanson sur les plateformes de streaming et c'est ce que j'ai fait en février.
0: Voilà, il y en a une autre qui est sortie qui s'appelle Seul Ensemble, on l'écoutera tout à l'heure, mais là donc pour celles et ceux qui avaient raté les réécritures les plus emblématique de Manon Lisa, celle qui vous allez faire une manif dans votre cuisine, je vous annonce, là vous nous écoutez, vous êtes en train de dîner tranquillement, ça part en manif.
2: Ok, simple, basique.
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0: basique. Réécriture d'Orelsan. Manon Lisa, est-ce que vous pensez que les mots sont des armes?
1: Le mot arme, c'est vrai qu'il est, dur. Des armes.
0: Parce que les mots sont les armes des non-violents, alors.
1: D'accord, oui. Oui, ça me va. Ouais. Je pense que les mots servent peuvent servir à faire passer des messages. Ouais. Oui, en ça, oui, peut-être que c'est une forme de... Ça aide au combat, ouais. C'est clair.
0: Parce que c'est vrai que depuis tous ces chanteurs et ces chanteuses antimilitaristes qu'on adore des années 60, anti-guerre du Vietnam aux États-Unis, des Bob Dylan, des John Baez qui se battaient aussi contre la ségrégation, etc. La musique, elle a essayé de changer les choses. Je sais pas si elle a réussi à changer les choses, mais si les mots sont des armes ou les armes des non-violents, peut-être en tout cas ça fait évoluer les mentalités. J'imagine que c'est ce que vous espérez quand vous écrivez ce genre de texte.
1: Oui, clairement. Essayer de faire bouger les lignes à mon humble échelle. Je pense que l'art, d'une manière générale, c'est forcément un pas de côté. C'est ce que je disais tout à l'heure par rapport à la société productiviste. Donc, même si les choix des mots ne sont pas forcément engagés, ce qui n'est pas mon cas, moi, c'est vrai que mes thèmes sont engagés. Mais rien que le fait de faire de l'art, peu importe la forme exacte, ou d'en écouter, ou d'aller à un spectacle, c'est déjà en fait convoquer en soi une rébellion finalement.
0: Manon Lisa réécrit le bilan, ça va vous faire plaisir. Il y a quelques jours, on était avec les Nègres Marrons.

0: Non, Lisa, cette réécriture du bilan, je l'ai déjà dit tout à l'heure, mais quelle plume ! Bon sang, c'est percutant, à chaque fois ça tape juste. Vous n'êtes pas donneuse de leçons, c'est ça qui est cette ligne toute fine sur laquelle vous marchez, mais avec brio. C'est-à-dire que vous faites passer des messages, mais on se dit pas « Ah, ça y est, on va encore se faire engueuler par Manon Lisa enfin, !»
1: Non, j'essaie de pas faire ça du tout.
0: C'est fort. Expliquez-moi comment vous les fabriquez, ces réécritures-là.
1: Bah en fait, je pense que je repense à ce que vous me disiez tout à l'heure. Est-ce que les mots sont des armes ? Je pense qu'en fait, les mots, c'est des ponts. Ça sert à aller chercher l'autre, finalement. Ça sert à créer du lien. Parfois, les réécritures que je fais peuvent soit générer, je sais pas moi, du mécontentement en face, ou en tout cas une réaction. Parfois ça émeut, parfois oui, ça fait réagir. Et je pense que c'est ça que je cherche, parce que ça peut créer une discussion, ouvrir le dialogue, c'est ça qui est important.
0: Mais c'est super intéressant ce que vous êtes en train de me dire. Ça veut dire qu'en fait, c'est pas pour moi que vous écrivez, parce que moi je suis d'accord avec vous. Donc évidemment, je suis du tout cuit. En fait, vous n'avez pas peur que des oreilles pas habituées à ce genre de discours tombent sur vos chansons. En fait, ça vous ferait même plaisir.
1: Bien sûr, je pense que c'est important d'aller chercher des oreilles qui sont pas d'accord avec
0: soi. Quel courage ! Oui, oui, bah bravo. Moi, je supporte pas, mais je vous admire pour ça.
1: Après, je suis pas mécontente non plus de me sentir soutenue par des oreilles qui sont d'accord avec moi. Et j'ai l'impression aussi de porter la voix de dans la chanson qu'on vient d'entendre, la réécriture qu'on vient d'entendre
0: des militantes.
1: Beaucoup de militantes, voilà. Ouais. Ça, oui, ça me parle aussi. Je suis très contente en fait de faire partie de la lutte.
0: C'est beau. Manon Lisa est l'invitée de Décibel. On va faire une micro pause. Enfin, nous, on part en manif, mais on revient. À tout de suite.
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0: En réécoutant vos réécritures, Manon Lisa, vous qui cartonnez sur les réseaux avec ces chansons qui font une petite minute, on va dire, et sur des instrumentaux qu'on connaît, des instrumentaux extrêmement tubesques, on se dit qu'en fait, tous ces textes, ils pourraient être dans votre album. Peut-être il faudrait composer des musiques originales pour vous, mais ça aussi, vous savez faire. Est-ce que ça va être le cas ? Est-ce que sur votre premier album, qui est en préparation en ce moment, on va retrouver certains de vos textes, ces fameuses réécritures qui vous ont rendu célèbre sur les réseaux?
1: Je compte sortir un EP de ces réécritures-là, de certaines de ces réécritures. Ça va sortir en septembre.
0: Okay.
1: Et après, première moitié de l'année 2027, merci. et ben là, ce sera un album de chansons originales.
0: Et là, on retrouvera Le Petit Pêcheur, par exemple.
1: Oui, absolument.
0: Voilà. Ah oui, non, parce qu'on adore Le Petit Pêcheur. Alors, si je peux lever le doigt et dire, s'il vous plaît, madame, sur l'EP, c'est possible de mettre bye-bye ?

0: qui n'est pas le tien. Et ce sera déjà bien.
1: Bye bye. Alors, être aussi efficace et faire passer les messages en une minute, on se dit, du coup, pour vous, le format 3 minutes, le format chanson, c'est l'autoroute? Ou est-ce que c'est des exercices différents?
2: Je pense que ça... Non, j'ai l'habitude aussi d'écrire des chansons au format 3 ouais. minutes. Je pense que... j'ai trouvé que le plus difficile, c'était de dire plein de choses en une minute.
1: Ouais.
2: Après, faire des... Ça va bien se passer, c'est ça que je veux dire. Je vais réussir à faire des chansons.
1: C'est en train de se passer?
2: Je suis en studio, ouais. Je suis tout le temps en studio, de toute manière. Donc ouais, je suis en train okay. de faire cet album-là.
1: Et est-ce que vous faites cavalière seule? Ou est-ce que vous avez une équipe avec vous? Est-ce que vous avez eu envie de travailler avec des compositeurs, des compositrices, producteurs, productrices? Et ça ressemble à quoi l'équipe de Manon Lisa, premier album pour 2027?
2: On est deux. Avec mon binôme de cœur de toujours qui s'appelle Silvio Lisbonne. Et on est en train de composer ensemble l'album. Donc je pars de textes et puis ensemble on les ajuste et puis on fait tous les arrangements ensemble aussi.
1: Ouais. Et est-ce que vous avez envie d'être très très proche de l'actualité, de vos combats, de votre féminisme, de votre militantisme, ou est-ce que vous vous autorisez aussi à parler d'autres choses?
2: Alors l'actualité telle qu'elle est, telle qu'elle va être les prochains mois, je ne doute pas qu'elle va me donner des choses à dire. Je vais pas manquer de sujets et aussi je vais continuer de décrire sur des thèmes un peu plus intimes, intimistes, parce que j'aime ces chansons-là aussi. J'ai l'impression que plus on touche à l'intime, plus ça vient toucher l'universel. Je sais pas, je pense à ma chanson Violette qui parle de PMA, de ce combat-là, de ces personnes qui sont en attente d'être enceintes. Voilà, pour être passée par ce combat-là, par ce parcours. Je trouve que j'en ai fait une chanson et, ouais. et je parle de quelque chose de très intime et j'ai senti que lorsque je l'ai sortie, ça a touché les gens. Donc non, je vais continuer à faire ce type de chanson. Ouais.
1: Ouais. Et puis il y a le fameux Petit Pêcheur, évidemment, qui est aussi une preuve que, sans parler d'actu brûlante, cette fable qui est sans doute millénaire, hein, je ne sais pas de quand
2: l'Antiquité,
1: elle date,
2: il me semble.
1: Ouais, voilà. Elle peut s'appliquer à toutes et à tous et tout le temps. C'est

0: au calme.
1: Il y a un petit côté philo en fait aussi. Vous aimiez la philo au lycée?
2: J'aimais la philo, mais j'aimais pas ma prof.
1: Pas de bol.
2: Qui ne m'aimait pas non plus. Donc ça s'est pas aussi bien passé que ça aurait pu se passer. J'aimais bien sur le papier, mais elle, je sais pas, j'aimais pas trop. Mais c'est pas grave, ça arrive. Non, on peut pas aimer tout le monde.
1: C'est vrai. C'est vrai. Et qu'est-ce qui vous nourrit alors? Parce qu'on a bien compris que ce qui vous inspirait, voilà, c'était des choses vraiment qui vous tenaient à cœur. Mais qu'est-ce qui vous nourrit, surtout que vous avez l'air d'être une éponge à ce qui se passe autour de nous et que ce qui se passe n'est pas extrêmement réjouissant. Je veux pour preuve encore cette semaine et toutes ces militantes féministes qui ont voulu aller manifester sous les fenêtres du ministre de la Justice qui les a envoyées de l'autre côté de la Seine, parce que c'était c'était embêtant, toutes ces femmes qui crient comme ça sous ces fenêtres pour demander justice. Donc l'actualité, elle est dure. Est-ce que vous avez des endroits pour vous nourrir? Vous parliez de votre amour de l'art tout à l'heure. Est-ce que c'est les bouquins? Est-ce que c'est les chansons d'autres artistes? Les films? Qu'est-ce qui vous nourrit?
2: Tout me nourrit. Ouais. La vie de tous les jours. Être avec mon fils, ça me ressource énormément. Ouais. J'aime la peinture. Ça me nourrit. Ça nourrit vraiment mon âme. Ça me ressource beaucoup. La nature aussi. J'aime marcher en montagne. J'aime la mer. Voilà.
1: Donc il y aura un peu peut-être tout ça aussi dans l'album.
2: Peut-être que ça va induire le côté poétique de l'album, mais ouais. Les mots et la forme et les textes seront engagés. Ça dira quelque chose de précis à chaque fois. Voilà.
1: Dans le refrain du Petit Pêcheur aussi, on vous entend chanter, alors que jusqu'à présent, on vous a beaucoup entendu, je sais pas comment définir, slammer, rapper, parce que vous avez quand même un flow de rappeuse.
2: C'est gentil.
1: Et là encore, j'essaye de gratter des infos, hein, sur 2027, mais vous pouvez m'envoyer balader, mais là, vous allez chanter à plein poumon ou vous allez garder ce format-là qui vous va hyper bien, évidemment.
2: Ça va rester du slam avec des refrains chantés, mais chanter à plein poumon, ce n'est pas dans mon ADN vocal. disons, mais ça restera doux dans la forme et je l'espère impactant dans le fond.
1: Elle s'appelle Manon Lisa, une première date de concert a été annoncée. Vous serez Manon le 10 novembre à Paris, aux Étoiles.
2: Oui, on a annoncé ça il y a une semaine et c'est déjà quasiment complet. J'ai été hyper surprise et heureuse. Oh. Donc c'est trop bien. Je suis très heureuse.
1: C'est comme pour Céline, il faut rajouter des dates, Manon.
2: On va voir ça, ce serait trop bien.
1: Allez, 10 novembre aux Étoiles, Manon Lisa. Je parlais tout à l'heure de la chanson Seul Ensemble, qui est la plus récente en fait, hein, la dernière sortie. Hein. Oui, c'est ça, c'est la petite sœur du Petit Pêcheur. Alors, on se dit au revoir en l'écoutant et en vous souhaitant une belle et longue route.
2: Merci beaucoup, Émilie. Merci de m'avoir reçue.
1: Merci, à bientôt. Manon Lisa était dans Décibels.
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1: Elle s'appelle Manon Lisa. Je vous recommande évidemment de vous abonner à son compte Instagram parce que vous avez un paquet de petites chansons comme ça d'une minute à rattraper si vous ne la connaissiez pas encore. Et puis donc la bonne nouvelle, c'est un EP, un mini-album à la rentrée et un album, un vrai, en 2027.
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1: Et tiens, voilà aussi une chanteuse engagée. On l'a vu cette semaine au premier rang de la manif parisienne qui demandait à la justice d'arrêter de classer sans suite les plaintes pour viol des femmes et des enfants. L'IO a aussi annoncé, ça c'était il y a quelques semaines, mais voilà, je vous en parle ce soir, j'aurais pu en parler il y a quelques semaines. Elle a annoncé une tournée, sa première depuis longtemps d'ailleurs. Bah oui, l'IO, elle a fait beaucoup de galas, elle a aussi participé à quelques plateaux de festivals, vous savez, un petit peu nostalgique, années 80, etc. Là, c'est sa tournée à elle, c'est une drôle de bonnes nouvelles. Ça va commencer le 14 décembre à Lille, au théâtre Sébastopol. L'IO qui sera aussi le 17 décembre à Paris, à l'Olympia. Et puis, en 2027, elle jouera à Montpellier, Aix-en-Provence, au Palais des Congrès du Futuroscope, Poitiers, rendez-vous aussi à Nantes, rendez-vous à Saint-Grégoire, pas très loin de Rennes, et puis Bordeaux, et puis Toulouse, et puis Biarritz, et Lyon, et Bourges, et Metz, et Dole. Dites donc, ça n'arrête plus. Il y aura aussi Strasbourg, il y aura aussi Guy Pava en Bretagne, Arras, Amiens et Reims. Une belle tournée partout en France pour l'IO en 2026-2027. Les billetteries sont ouvertes. Tardez pas si vous voulez pas la rater, parce que je crois qu'il y a plein de gens qui ont très envie de la voir sur scène. Et tiens, moi j'avais envie de réécouter une chanson de l'IO qui est incroyable et dont le clip est un véritable petit film. Si vous ne l'aviez pas vu dans les années 80, il va falloir me rattraper ça. Ça s'appelle « Fallait pas commencer ». Et même les paroles, hein, c'est un vrai film. Il se passe des trucs, il y a des rebondissements. Et je crois pas que ça finisse très bien pour le gars à la fin.

0: Modèle, quatrième album de Lio à 40 ans. Ah oui, il est sorti en 1986. Et dessus, il y a cette chanson incroyable. Fallait pas commencer. Aussi, les brunes comptent pas pour des prunes. Ou encore, je casse tout ce que je touche. C'est un grand album de Lio. Et je suis sûre qu'il y en aura de larges extraits sur sa tournée qui commence donc cet automne.
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0: Mais dites donc, il est 9h-20, il est grand temps de jouer au Blind Test. Je vous présente nos candidates du soir pour jouer avec nous. Il y a... Oh ! Tiens ! Elisabeth, ça faisait longtemps !
2: Coucou, coucou, Émilie chérie, Émilie Jolie de 1977.
0: Ah oui, c'est vrai, Émilie Jolie, c'était en 1977, mais non.
2: Oui,
0: c'est
2: la date de ma fille Magali.
0: Ah, ça faisait longtemps qu'on n'avait pas parlé de ta fille, Elisabeth, j'aime bien. Elisabeth, je l'adore. Attends, mais non, Émilie Jolie, c'est pas en 77.
2: Oui, c'est l'année de ma naissance.
0: C'est vrai.
2: Si, c'est vrai, je t'assure.
0: C'est pas 79. Bon.
2: On parlera deux ans près, alors.
0: Oui, voilà. Et Muriel est là, coucou Muriel.
3: Coucou.
0: Comment ça va?
3: Ça va.
0: Bon, je suis ravie de jouer avec vous, mesdames.
3: Très bavarde, alors bon, je vais essayer.
2: Oui.
0: Elisabeth, c'est notre habituée du Blind Test, c'est notre rayon de soleil.
3: Oui.
0: Mais en fait, il y a des fois, on se dit, elle appelle pas pour jouer, elle appelle pour discuter comme à l'arrêt de bus. Tu vois, on est là, on est assise, le bus arrive dans 10 minutes. Eh ben, on papote. Eh ben, voilà. Alors, du coup, Elisabeth, eh ben, franchement, depuis les débuts de Décibel, on sait toute sa vie. On connaît sa fille Magali, évidemment.
3: Oui,
0: Elisabeth. Et ton mari aussi.
2: Alors, le mari est décédé il y a 4 ans.
0: Oh, pardon, Elisabeth. Alors, non. Mais attends, mais c'est qui le monsieur dont tu me parles? T'as un amoureux, alors?
2: Eh bien, si j'en avais un, il m'a laissé tomber comme une grosse donc il y a un an et demi.
0: Oh.
2: Donc, non.
0: Ah, mais lui, on le déteste. On va lui envoyer la chanson de Lio.
2: Et en plus, tu sais pas que c'est son anniversaire demain?
0: À ton mari qui est plus là ou à ton amoureux qui t'a largué?
2: Non, à la personne, Maxime. Ah. Qui m'a laissé tomber sans me donner d'explication.
0: Attends, voilà, c'est un truc de fou. Elisabeth, je te raconte un truc. Mon amoureux du CE1, il s'appelait Maxime, il était extrêmement cruel. Est-ce qu'il n'y a pas un problème avec ce prénom?
2: Alors, exactement, il n'est pas du tout facile.
0: Ah, voilà.
2: Il a un caractère difficile. Et pourtant, on s'entendait bien sur tous les points de vue. Et je veux te dire, très dense, puisque j'aime la

0: dans tu le sais. Ah. Et on s'entendait très très très bien tous les deux. Et puis sur tous les sujets.
1: Mais alors, attends, je vérifie avec Muriel si elle a croisé un Maxime sur son parcours. Muriel, oui, qu'est-ce qu'on pense des Maximes ?
2: Alors moi, j'en ai pas connu du tout.
1: Non ? Oh, moi, il était beau. Alors bon, j'étais en CE1, vous me direz. Mais c'était le fils du coiffeur. Et alors, il avait des beaux cheveux bruns, bouclés.
2: Il avait forcément une belle...
1: Oh, il était incroyable. Il était magnifique.
2: Allez, on va jouer.
1: Oui, oui, t'as raison. On va jouer. Bon, Elisabeth, on va te trouver un amoureux. Oui. T'es toujours dans le coin de Saint-Étienne.
0: Ah ben non, Elisabeth, je suis dans le Doubs à Mandeur.
1: Ah, pardon.
0: Sochaux, Montbéliard.
1: Ah mais oui, Montbéliard, excuse-moi, je me suis trompée. Bon,
0: à
1: alors,
0: Sochaux,
1: on cherche un gars sympa autour de Montbéliard qui ne s'appelle pas Maxime. Oui. On est désolé, mais chat est chaudé, craint l'eau froide. Oui. Éventuellement, si vous vous appelez Maxence, ça passera.
0: Oui.
1: Mais les Maximes, vraiment, abstenez-vous. Et vous appelez donc Alexandra au standard qui fera un casting pour Elisabeth. Je pense qu'il faut qu'on fasse une présélection. Non, il faut qu'on fasse une présélection, Elisabeth. Tu ne sais pas les choisir. Les bons hommes. Ah, Muriel aussi ? Ah, tu cherches dans quelle région, Muriel ?
2: Moi, je suis en Touraine.
1: En Touraine. Bon, voilà. Et on a un critère, on a un petit
2: alors,
1: truc.
2: Alors, moi, qu'il ait de l'humour et puis que surtout qu'il soit gentil et bienveillant.
1: Alors, ça va le faire aussi. Donc, messieurs, vous vous reconnaissez ? Ou mesdames, vous reconnaissez votre frère, votre voisin, votre collègue sympathique ? Appelez le standard 0810 055 056 parce qu'on cherche des gars sympas pour Muriel et Elisabeth quand même, pour pas passer les vacances en célibataire.
0: Voilà. C'est sympa comme tout. Alors écoute, là, si vraiment on a des appels, moi, je te fais un cadeau.
1: Mais bien sûr, vous allez avoir des appels. Qu'est-ce que vous croyez ? Vous êtes des meufs en or. Après, il va falloir choisir.
0: Merci.
1: Donc c'est pour ça, Alexandra va faire une petite présélection, parce que je vous fais pas confiance là sur le choix des hommes, Muriel et Elisabeth. Donc, on va faire une petite présélection, un écrémage, comme on dit dans les magasins de lait. Et... Et ensuite, on vous enverra des profils. Voilà. Ceci dit, effectivement, il faut qu'on joue au blind test. Ça tombe très bien en plus, puisque le thème du blind test ce soir, c'est la chance. Alors, est-ce que vous allez avoir de la chance, mes petites dames ? De toute façon, vous avez gagné, vous l'avez compris. Quand on participe au blind test, on gagne automatiquement. Un bouquin sur Jim Morrison, le chanteur des Doors, et c'est quelques mois qu'il a passé à Paris. Et un autre sur Radiohead et le chanteur Tom York.
2: Voilà. Ah, j'adore ce groupe, c'est génial.
1: Voilà, donc ça, c'est les cadeaux de ce soir. Muriel, elle est très Radiohead et Elisabeth, elle est plus The Doors, donc c'est parfait.
0: Oui, tout à fait, oui, c'est très bien. Okay. Bien choisi, bon choix. Alors, allons-y.
1: Allons-y, première chanson qui parle de chance. Dites-moi, les filles, qui chante ça ? Et n'oubliez pas de me donner votre prénom avant de donner la réponse. Sinon, c'est de la triche et après, je m'emmène les pinceaux.
2: Muriel.
1: Muriel.
2: Goldman ?
1: Oui !

0: Jean-Jacques Goldman, premier point pour Muriel. On continue.
1: Ça, c'est pas sa chanson la plus connue, mais quand vous allez entendre sa voix à ce chanteur...
2: Alors, je dirais, c'est pas Elisabeth, ce serait pas
1: Elisabeth.
2: Elvis Presley,
1: non ? Non, c'est un Français.
2: Johnny, non ?
1: Enfin, Muriel ?
2: Okay.
1: Comment, Muriel ?
2: Johnny ?
1: Oui, c'est Johnny !

0: Chance de Johnny Hallyday.
1: Je ne la connais pas.
0: Oh bah oui. Mais c'est normal, Elisabeth, c'est vraiment pas une de ses plus connues. C'était, tu sais, au début des années 60,
1: pas
0: je pense.
1: Vraiment, hein. Non, pas du tout.
0: Ouais, non, c'est 62 ou 63. Et en fait, c'est quand Johnny chantait principalement des adaptations de tubes américains ou anglais. Voilà, exactement.
1: Ouais, c'est ça.
0: Exactement.
1: Comme beaucoup hein, d'autres chanteurs aussi. Hein.
0: C'est vrai, tu as raison. Oui. Après, ils se sont mis à faire leur propre chanson.
1: Oui, Claude François, Franck Alamand. Oui. Oui, et d'autres, et bien d'autres.
0: Et plein d'autres. Bah tiens, je te mets un point pour Clo-Clo, un point pour Franck Alamo.
1: Tu sais que je l'ai vu à Valentinier, hein, Franck Alamo.
0: Ah.
1: Et j'ai trois dédicaces de lui.
0: Trois ?
1: À la foire de Valentinier.
0: Mais quelle gourmande !
1: Ah, oui.
0: Pourquoi t'en as demandé trois ?
1: Eh bien écoute, parce que le premier, je l'ai vu en 1963 à la foire de Valentinier. Et mon papa, qui était comme moi très fan des chanteurs et des autographes, nous sommes allés dans ses loges, dans sa loge.
0: Madame.
1: Il a bu du whisky avec mon papa.
0: Oh.
1: Et on a eu, en 1963, donc j'avais 10 ans exactement, et on a eu des autographes signés pour ma sœur Maryse qui est décédée maintenant, et pour moi en couleur, habillée en jaune et rouge, si je me souviens bien.
0: Trop
1: et
0: beau.
1: Il a donné une baguette de son batteur à mon papa.
0: Ah, oh, très beau souvenir, Franck Alamo.
1: Oui.
0: Ben voilà,
1: oui.
0: Donc je te mets un point pour Franck Alamo.
1: Ah,
0: et comme ça, on est à égalité de partout, Elisabeth et Muriel. Et comme le suspense est à son comble, je vous propose de passer la dernière chanson du Blind Test. Après Jean-Jacques Goldman et Johnny Hallyday, qui chante la chance? Vous allez me le dire, mesdames.
2: Muriel. Gainsbourg.
0: Ouais.
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0: Chanson triste et nécessaire de Serge Gainsbourg, les enfants de la chance. Et Muriel qui était une machine ce soir.
1: Alors je félicite Muriel. Hein.
0: Ah bah oui, ce soir.
1: Très bien joué Muriel.
0: C'est
2: alors
0: vrai,
2: j'écoute de la musique tout le temps, j'adore ça. Alors bon.
0: Oh, bah là vraiment Muriel était... Ah. Imbattable, inarrêtable.
1: Ouais, alors moi j'écoute aussi, mais là tu vois, non, ben, ça m'est pas revenu. Puis comme tu m'as dit, Émilie, tu n'as peut-être pas tort. Le troisième trimestre, la fin du trimestre.
0: On se relâche au troisième trimestre. Attention,
1: exactement.
0: Le conseil de classe est la semaine prochaine, Elisabeth. Attention.
1: Tu me mettras un 10 sur 10 ou un 20 sur 20 quand même.
0: Évidemment. Évidemment, compte sur moi. 10 sur 10, 20 sur 20 et on passe tous en classe supérieure. Muriel et Elisabeth, diplômées de Décibel. Et pour la chance, il y a quand même la chanson de Daft Punk, Get Lucky. Daft Punk qui savent s'entourer puisque c'est Pharrell Williams qui chante et Nile Rodgers de Chic qui joue de la guitare. Et de la chance, donc on en a Get Lucky sur ici.

0: Hey, je vous vois chez vous danser comme des petits fous. Joli déhanché, mesdames, messieurs. Et merci d'avoir choisi ici pour passer votre mercredi soir. Daft Punk était dans vos oreilles.
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0: Il est l'un des meilleurs auteurs français. C'est aussi un super guitariste et un chanteur à la voix de velours. Jean Felzine, officier jusqu'à présent dans le groupe Mustang, parfois. Avec son ex, Joe Wedding, ils avaient un duo, Joe Wedding et Jean Felzine. Et puis, il sortait aussi des trucs en solo. Bon, là, il a annoncé la vraie fin du groupe Mustang. C'est donc en solo qu'il nous revient, Jean Felzine. Son album Cinéma Permanent sortira le 18 septembre prochain. On a un premier extrait qui s'appelle Je sais, mais qui, je pense, va vous plaire parce qu'il fait un genre de bilan de ses premières années d'artiste, tous les endroits où il est passé, ce qu'il a semé et récolté, ou pas, Jean Felzine. Tu m'avais fait...

0: Il s'appelle Jean Felzin avec un Z et il sera en concert après-demain à Paris au Pop-Up. Rendez-vous le 20 juin à Marseille et à Toulon. Ouais, deux concerts le même jour. Et puis à Angers au Shabada le 3 octobre. Le nouvel album solo de Jean Felzin, Cinéma Permanent, sortira le 18 septembre.
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0: C'est l'anniversaire de la mort de Ray Charles qui nous a quittés il y a 22 ans, le 10 juin 2004. Ray Charles, son surnom, c'était Genius, le génie. Et tout est dans le surnom et dans cette chanson, Hit the Road.

0: merveille, ce genius Ray Charles était dans Décibel. Merci les amis de nous avoir écoutés, c'était bien.
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3: Bonjour la France, j'espère que tu vas bien. La France, même si ça s'est un petit peu refroidi et qu'on a que l'impression que c'est l'automne, s'il te plaît. Comment ça va Éric Bastien? Ouais, c'est ça.
4: Il paraît qu'il y a un dôme de chaleur, enfin un dôme. En tous les cas, il va faire chaud ce week-end.
3: Ah bah...
4: Ça remonte.
3: Eh bah on espère.
4: 30 degrés, on va dire.
3: Alors, je vous rappelle que toute la semaine, nos candidats s'affrontent pour se sélectionner pour la finale de vendredi. Je vous rappelle les petits cadeaux, les petits amis. Alors, le premier prix, c'est un séjour pour deux personnes à l'occasion de la 65e édition du Mondial La Marseillaise à Pétanque. Alors, vous allez partir à Marseille. Vous avez deux nuits à l'élégant hôtel Villa M de Marseille, sur un petit 4 étoiles, c'est pas mal. Vous aurez plein de cadeaux, hein, des jeux de triplets, des sacs, des polos. Surtout 100€ de carburant pour rejoindre Marseille. Et si vous ne gagnez pas ça, vous gagnez quoi, mon petit chou?
4: Marseille, bébé, Valérie, tu le sais. Marseille, bébé, Joe Lanfort.
3: Tu le sais, bah oui.
4: Malongo, bébé, bah oui. Joe Malongo, originaire de Marseille, bien sûr.
3: Bien sûr.
4: Qui a installé ses bureaux dans les Calanques. Depuis Cassis, comme ça, il fabrique son café.
3: Ah oui.
4: Et chaque jour, 32 dosettes sortent de l'usine. 6 verres en verre, évidemment.
3: Ah ouais,
4: rien
3: d'accord.
4: Rien que pour vous, c'est le cadeau à gagner. Vendredi pour les perdants, donc il n'y a jamais de perdants.
3: Ok, et eh ben écoutez, ce qu'on va faire, c'est qu'on va accueillir nos deux candidats du jour, Loïc et Claudine. Bonjour les amis.
4: Bonjour.
5: Bonjour.
6: Bonjour.
3: Alors, comment ça va?
5: Ça va pas trop mal.
3: Alors, Loïc, tu joues avec ICI Touraine.
5: Voilà, tout à fait.
3: Tu as 67 ans.
5: Voilà.
3: Tu habites à Saint-Laurent en Gâtine.
5: Oui, tout à fait.
3: T'es un petit gâté, mon gâté?
5: Comment?
3: T'es un gâté, donc.
5: Je suis un gâté, oui, je suis un gâtiné, ouais.
3: T'es un gâtiné, néné. Alors, tu es marié avec Armel et... Vous avez un enfant qui est un ours, hein, qui est Mayana, oui. Un Terre-Neuve.
4: Ah oui.
5: Voilà.
3: Bah voilà. Alors, combien elle pèse? Parce que c'est gros les Terre-Neuves. Hein.
5: 75 kilos.
3: Bien sûr.
4: Bah, c'est bon poids.
3: C'est...
5: Pardon. Oh, ça m'étonnerait.
3: Voilà.
4: Oh, le salon.
3: Merci, oh, merci. Donc, hey. Bah dis donc, Loïc, il a raison. Ouais. Tout le monde sait que...
4: De toute façon, on va se faire une pesée tous les matins.
3: Voilà, on va faire une pesée. Alors, tout le monde t'appelle Lolo, bien évidemment.
5: Ouais. Et toi, tu m'appelles même Lolo Lilic.
3: Ah bah, Lolo Lilic.
5: Tu t'en rappelles pas, il y a un an et demi?
3: Eh ben non, je me rappelle pas, je suis vieille, j'ai perdu la tête. Mais où, comment, pourquoi, raconte.
5: Tout simplement, c'était la première émission de ce nouveau jeu au taquet.
4: Non.
3: Oh là là, Lolo Lilic.
4: T'as fait la première émission, oui.
3: Mon Dieu.
5: La cocotte Staube.
3: Oh, mais oui.
4: C'est la toute première semaine.
3: Oh là là. Mais comment ça va, mon petit Lolo Lilic?
4: C'est énorme.
5: Eh ben écoute, ça va pas trop mal.
3: Bon, alors t'es retraité et t'étais conducteur de tram à Tours, c'est ça?
5: Oui, c'est ça, oui, tout à fait.
3: Pop. Et alors, c'était bien, le tram? Comment c'est, le tram?
5: Ah oui, je préférais le tram qu'au bus.
3: Ah ouais? C'est plus sympa?
5: Ouais, bah oui, parce que on est en sécurité dans la cabine.
3: Ah oui, c'est vrai.
5: Parce que maintenant, dans les bus, c'est chaud.
3: Oui, c'est vrai, c'est pas faux. Ah. Mais alors, t'as pas fait que ça, parce que t'as eu plein de métiers, toi. Hein. T'as fait un CAP de menuiserie, t'as fait les compagnons du devoir à Marseille, donc tu connais Marseille.
5: Ah bah oui.
3: Et voilà. T'as été routier, t'as travaillé le béton, du don. T'as fait beaucoup de choses quand même, hein.
5: Ah bah oui, il faut se divertir dans la vie, hein.
3: Bah oui. D'ailleurs, dis donc, t'as tellement bien travaillé dans les compagnons du devoir qu'il paraît que tu bricoles pas mal.
5: Oui, je bricolais, on va dire. Oui. Hein, maintenant, j'ai levé le pied. Hein.
3: Ouais. Oui, mais enfin, t'as fabriqué quand même des armoires, t'as fabriqué un portail, tout ce qui touche au bois.
5: Ah oui, tout ce qui touche au bois. Même un casse-tête chinois.
3: Oh, bah oui, parce qu'en plus, Loïc, quand il était petit, voulait être menuisier. Voilà.
5: Ouais, tout à fait.
3: Très beau métier, menuisier, hein, c'est magnifique.
5: Ah bah.
3: Hein?
5: On travaille pas un être vivant, non.
3: Bon, c'est...
5: Le bois est vivant.
3: Ah ouais, c'est magnifique, le bois.
5: Et ça bouge tout le temps.
3: Eh ben, ça, c'est bien. Alors, tu vas me marquer tout de suite le premier point avec la première question, vrai ou faux, avec une petite chanson. Tiens.
6: Touche pas ma coiffure, elle est magnifique.
3: Alors, on va parler de coiffure.
5: Coiffure.
3: Ouais. Il paraît qu'en ce moment, hein, il y a un coiffeur toulousain qui fait le buzz sur les réseaux parce qu'il ressemble à Gilles Lelouch. Alors, est-ce que c'est vrai qu'actuellement, il y a un coiffeur toulousain qui fait le buzz sur les réseaux parce qu'il ressemble à Gilles Lelouch? Vrai ou faux? Top chrono, 5 secondes.
5: Écoute, Valou, je vais dire vrai.
3: Alors, c'est non, c'est faux parce qu'en fait, il ressemble à Pierre Ninet.
4: Mais alors, comme deux gouttes
3: comme
4: d'eau.
3: Comme deux gouttes d'eau, tire à voir.
4: Génial.
3: Et oui, et vraiment, on dirait que c'est Pierre Ninet. Tout le monde a pensé que c'était Pierre Ninet qui faisait une blague.
4: C'est fou, ça.
3: C'est pas grave, il y aura d'autres questions.
4: C'est dingue, Loïc, la casserole stove, la boucle est bouclée. C'est la première émission.
3: Oh là là.
4: C'est fou, ça. C'est fou. Claudine est avec nous, avec ici Sud-Lorraine. Claudine qui a 69 ans, qui habite à Frouard, dans Meurthe-et-Moselle. Comment on appelle les habitants de Frouard, Claudine?
7: Les Froardaises.
4: Claudine, qui a deux enfants, Céline et Guillaume, je ne me suis pas trompé dans les prénoms?
7: Non, pas du tout.
4: Ouais. Et tu les as eu jeunes, tes enfants, toi, Claudine, hein?
7: Très jeune.
4: Et oui, parce que...
7: Pas très jeune, jeune.
4: Bah, je vois que Céline a 47 ans, donc t'avais quoi, 20 ans, 21 ans, quelque chose comme ça.
7: 22. Quand
4: ouais,
7: 22.
4: C'est ça, 22. Bon, et j'imagine que...
7: C'est-à-dire, ma maman, elle m'a eu assez tardivement, donc voilà.
4: Ah, t'as fait l'inverse, quoi.
7: C'est pas toujours évident.
4: Bah, alors j'imagine que Guillaume et Céline t'ont laissé des petits-enfants, il y en a combien?
7: 3 petits-enfants.
4: Oh, comment ils s'appellent? On va les citer.
7: Un petit Louis qui a 17 ans, une petite Noémie qui a 14 ans et une petite Alice qui a 11 ans.
4: Oui, donc on est sur de l'ado et puis une toute plus jeune, quoi, voilà, avec Alice.
7: Voilà.
4: Alors toi aussi, t'as un petit chien que t'as décidé d'appeler comme un moteur de recherche. Comment il s'appelle?
7: Voilà, Yaou.
4: Yaou. C'est rigolo.
7: Yaou.
4: Mais pourquoi
7: un
4: Yaou
7: petit parce qu'on cherchait, en fait, c'est mon petit neveu qui m'a, mon neveu, puisque maintenant il est grand, voilà, notre petit voisin avait un petit chien qui s'appelait Google, donc on l'a appelé Yaou.
4: Excellent. Tu es retraitée, Claudine, mais tu continues à travailler et j'apprends que tu te lèves tous les jours à 2h du matin, mais pour faire quoi?
7: Pour distribuer le journal quotidien, l'Est républicain.
4: Mais c'est génial, voilà. Tous les jours, 2h du matin, tu te lèves pour aller distribuer le journal. Mais quelle force incroyable. Alors que tu pourrais être tranquille à la maison.
7: Pas très chaud, hein.
4: Bah oui, mais...
7: 9 degrés,
4: Mais oui, mais tu pourrais être tranquille chez toi. Bah oui, tu te lèves à 2h. Franchement, Claudine, t'as été une championne, ça fait plaisir. T'as été fonctionnaire de justice toute ta carrière. Et on parlait de coiffure. Tu voulais être coiffeuse,
8: toi. Coiffeur, je suis allé. Voilà. Soigner ma crinière. Le patron, sans plus de manière, me toisa à peine installé.
4: Claudine, bienvenue dans l'aventure. On va jouer avec un tout premier point qui arrive à présent. Et un extrait, écoute bien.
9: Skippy.
4: On se souvient tous. En Australie, Claudine, il y a deux fois plus de kangourous que d'habitants. En Australie, il y aurait deux fois plus de kangourous que d'habitants. 5 secondes, top chrono, vrai ou faux?
7: Allez,
4: Claudine.
7: Allez, je dirais vrai.
4: Ah, bah, t'as raison, oui, c'est vrai. La population de kangourous, c'est fou. 50 millions d'animaux pour 25 millions d'habitants. Comme quoi, ça se multiplie, les kangourous.
3: Comme quoi, si tu emmerdes trop les kangourous, t'es pas dans...
4: Ah, ils prennent le power. Hein.
3: Alors, nous allons partir sur la route du souvenir, 1986. Ah là là là là.
4: Je t'ai toujours pas aimé. Hein.
3: Alors, c'est un groupe qui s'appelait Europe. Et ça, vous pouvez ne pas... C'est impossible que vous ayez oublié ce truc qu'on nous a martelé. The Final Countdown. Ta-da-da-da-da. Vous écoutez ici, on vous aime, à tout de suite.

0: Michel Taupin, j'ai rendez-vous avec mon destin.
1: Vous êtes résistante, vous.
0: Oh là, pfff. Allez, jingle.
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1: C'était dans Papy fait de la résistance.
0: Exactement.
1: Ça. Michel Taupin. Ouais.
0: Michel Taupin, c'est réglé comme du papier à musique. J'ai rendez-vous avec mon destin.
1: Oui.
0: Alors, Loïc n'a pas de point, Claudine a un point. Loïc, alors dis donc, ça tomberait bien que tu sois sélectionné et que tu gagnes parce que tu joues à la pétanque.
3: Oui, tout à fait. D'ailleurs, je t'attends toujours pour faire le concours.
0: Bah, c'est vrai, bah, écoute, peut-être j'irai à Marseille. Alors, et en plus, t'aimerais bien y aller parce que tu connais quelques grands joueurs qui y seront.
3: Ah bah oui, tout à fait, oui, j'en connais quelques-uns, oui. Comme Monsieur Philippe Quintet, Dylan Rocher, Suchot, Robineau, Rizzi, Foyot, Lacroix, Fagino.
0: Ah oui, enfin, Monsieur connaît bien le sujet.
3: Oui, je crois, oui.
0: Alors, il paraît même que t'as collectionné des coupes, hein, parce que t'as gagné plein de championnats, et en 93, t'as même participé aux 24 heures du Mans de pétanque.
3: Voilà, tout à fait. En 93, ouais.
0: Eh ben, dis donc.
3: Et un dur week-end. Hein.
0: Ah ben, dis donc. Et ça dure quand même les 24 heures du Mans de la pétanque.
3: Ouais.
0: T'as pas intérêt, tu tires ou tu pointes?
3: Moi, je suis milieu.
0: T'es milieu? Oh oui, d'accord.
3: Ouais, je suis milieu. Ouais, oh ben, je suis un peu les deux.
0: Eh ben, c'est pas mal.
3: Ouais.
0: Eh ben oui, ça serait bien que t'ailles là-bas, alors du coup, oui.
3: Oh bah oui.
1: Oui.
0: Ben, faut gagner.
3: Ça me rappellerait des bons souvenirs.
0: Bah oui.
1: J'ai une question. Tu avais gagné le Staub la première semaine avec nous en 2024. T'avais été le grand gagnant ou pas?
3: Non.
0: Justement.
3: Bah oui, j'avais perdu contre. Elle s'appelait Patricia.
1: Ah, Patricia.
0: Oh là là.
3: J'espère qu'elle fait de la bonne ratatouille là-bas.
1: Mais tu avais joué avec Valérie?
3: Oui.
0: Évidemment qu'il avait joué avec moi. Évidemment. Oh
3: bah
0: là.
3: Oui,
0: là.
3: Mais je vous explique en deux mots. Ma femme avait répondu, ma femme avait soufflé, mais elle avait parlé un peu fort.
1: Ah oui.
0: Ouais.
3: Et ma voix, moi je l'ai dit, Soulfork, le nom du ranch de Dallas. Et ma voix a été écrasée par vos cris.
0: Oh là là là.
1: Je sens qu'il y a un petit traumatisme à régler.
0: Bon, on va essayer de tout faire pour que tu gagnes.
3: Il y a un traumatisme là.
0: Alors écoute bien. Concentre-toi bien pour marquer le point là.
3: D'accord.
0: Alors, tiens, une petite ambiance.
1: T'as vu les progrès que j'ai fait au piano quand même.
0: Ah là là, bah oui, c'est incroyable. C'est le générique d'apostrophe.
1: Ah oui.
0: Alors écoute bien cette question. Dans le monde de l'édition, on considère qu'un livre a bien été corrigé lorsqu'il contient moins de 7 fautes. Est-ce que dans le monde de l'édition, un livre, on le considère qu'il a été très bien corrigé lorsqu'il contient moins de 7 fautes? Top chrono, 5 secondes.
3: Vrai.
0: Oui, c'est vrai, évidemment. Bon, alors l'objectif, c'est quand même 0 faute, mais le livre peut sortir, on considère qu'il a été corrigé s'il y a moins de 7 fautes. Bravo, premier point.
1: Claudine qui a déjà un point avec ici Sud-Lorraine, qui habite à Frouard en Meurthe-et-Moselle, qui est retraitée, qui se lève à 2h du matin tous les jours, et ça, bravo, pour distribuer le journal L'Est Républicain. Bah alors, je vois que t'es une retraitée très active, parce que tu vas à la piscine tous les jours.
4: Oui.
1: Waouh. Mais piscine pour patauger.
4: Un peu moins en ce moment, mais ouais. Oui, j'allais à la piscine tous les jours.
1: Mais combien, voilà. Tu fais combien de longueur?
4: Bah 25.
0: Oh là là.
1: C'est une piscine de, c'est 25 mètres ou 50 mètres? C'est une grande piscine?
4: C'est 25 mètres.
1: Ouais. Mais 20 longueurs de 25 mètres, je ferai pas le calcul, mais ça fait quand même.
0: Bah ça fait pas mal, c'est 5
1: kilomètres.
0: Ça
1: fait beaucoup trop. Et nous, on arrive au plongeoir avec Valérie, on s'arrête là.
0: Non, moi je fais des longueurs.
1: Ah bon?
0: Bah oui, j'ai pas le choix, hein. je suis vieille.
1: Combien, vous êtes résistante, on le sait.
0: Moi, j'ai une piscine de 50 mètres et je fais 15 longueurs et j'estime que c'est beaucoup déjà.
1: Chez vous, vous avez une piscine de 50 mètres?
0: Mais non, la piscine municipale, vous êtes fous.
1: Alors, elle aime aller avec ses neveux et sa sœur au match de foot aussi, Claudine. Et tu soutiens quelle équipe?
4: L'AS Nancy-Lorraine. Allez,
1: voilà le petit cadeau pour toi. L'hymne de l'AS Nancy-Lorraine. On salue évidemment l'équipe. Notre Claudine qui répare, qui débouche, qui vérifie les niveaux de sa voiture, qui bricole. Mais t'es manuel, tu sais faire plein de trucs, toi. Hein.
4: Oui, voilà. Bah, quand on est un peu toute seule, faut qu'on se débrouille, quoi.
1: Ouais, pas toute seule. Il y a les enfants, les petits-enfants. Mais je comprends.
4: Oui, j'habite pas tout près. Hein.
1: Ah, ils sont un petit peu plus loin. Ah. Ok.
4: Voilà.
1: Allez, jouons à présent, Claudine. Et on parlera dans un instant de ce bœuf bourguignon et de ce veau maringo que tu es en train de nous préparer parce que tu sais cuisiner, toi. Ça, c'est l'hymne du Dami d'Hollande.
0: Ah non, l'hymne du Dami d'Hollande a déjà été créé par Nicolas.
1: C'est vrai. Un camion contenant 12 tonnes de Kit Kat, c'est le truc chocolaté là, c'est volatilisé dans la nature. Vrai ou faux? Top chrono, 5 secondes. Un camion avec 12 tonnes de Kit Kat, a disparu. Vrai ou faux? Vite!
4: Elle dirait vrai.
1: On le prend, Valérie?
0: Ouais,
1: 5 secondes, hein, faut essayer de respecter les 5 secondes. Oui, c'est vrai, c'était récemment d'ailleurs, c'était au mois de mars. Un camion qui transportait donc 12 tonnes de barres Kit Kat, ça fait 413 000 chocolats. Ça a disparu entre l'Italie et la Pologne. Il est où ce chocolat? Non mais il est où?
0: Il est chez toi.
1: Oui.
0: Alors, Loïc 1, Claudine 2, et là tout de suite. Oh, je cours tout seul. Et je cours toujours tout seul. C'est William Scheller, vous écoutez ici, on vous aime. À tout de suite.

0: cours tout seul. J'ai couru après la piscine pour aller faire des longueurs, mais puis, au final, elle était fermée. C'est vraiment dommage.
1: C'est dommage.
0: C'est William Scheller.
1: Et voilà. Alors.
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1: Ici, nous sommes avec Loïc qui a un point, Claudine qui a deux points, et là, la possibilité de marquer deux points grâce au quiz musical. Et Loïc, tu vas inaugurer un jeu musical.
0: Ça va, c'est une nouveauté.
1: C'est la première fois qu'on le fait, donc tu vois, là...
0: Ça nous fait plaisir que ce soit Loïc.
1: Et ça nous fait plaisir que ça soit toi.
3: Bien sûr.
1: Bon, je sais que tu avais un trèfle à quatre feuilles dans le temps, mais que tu l'as perdu. On va essayer de penser que tu l'as, hein, d'accord ?
3: Voilà.
1: Bon, alors... Écoute bien, nous allons te passer un extrait d'une chanson, mais elle ne passe pas à la bonne vitesse.
0: Eh oui.
1: Donc...
0: Elle déraille.
1: Elle déraille, ou elle s'accélère, ou elle ralentit. En tout cas, elle n'est pas à la bonne vitesse. Donc, il y en aura deux, mais la première, tu l'écoutes bien, et c'est à toi de la reconnaître. Écoute bien, premier extrait. Alors, est-ce que c'est Claude François ou pas? Alors, c'est lui, il a dit Claude François. Est-ce que c'est Claude François? Est-ce que ce n'est pas Claude François? Allez, on écoute. Oui, tu pars à l'air. Sur le Nil, voile sur les filles. C'est un premier point pour toi, Loïc.
0: Oh, c'est facile.
3: Oui.
1: C'est facile. Hey, tu arrêtes.
0: Parce qu'on écoute quand même un peu la version normale.
1: Oui,
0: ça, c'est pas normal.
1: Bon, mais écoute, c'est vous qui préparez les quiz, débrouillez-vous.
0: Mais
1: un
0: c'est
1: petit
0: pas
1: peu.
0: Moi qui les ai fabriqués.
1: Bon, parce que je demande à quelqu'un de faire mes bingos. Non, alors. Bon. Alors écoute bien la deuxième chanson. C'est pareil, on est sur le disque des rails.
4: 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Il était bon comme un enfant.
3: Dalida.
1: Il venait d'avoir 18 ans. Alors, est-ce que c'est la belle Dalida? On écoute la version originale.
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1: Bien sûr que c'est elle. Eh bien, ça te fait deux points. Tu en avais un. Tu en as trois maintenant. Bravo.
0: Claudine qui a déjà deux points. Claudine, ah, ma Claudine.
5: C'était facile, lui. Hein.
0: Ah ouais, je suis d'accord avec toi, Claudine. Ça sera peut-être le cas pour toi aussi.
1: Claudine, on a pris ta réponse alors que le chrono s'est arrêté.
0: Moi aussi.
5: D'accord.
1: Oui.
0: Allez, Claudine.
5: Vous, je dis rien.
0: Avant de jouer, dis-moi un petit peu quand même la cuisine. Parce qu'on s'en est dit un petit mot. On a faim, tu sais, à cette heure-ci. Toi.
1: On a faim.
0: Bah oui, on a tous. T'as pas faim?
1: Pas encore.
0: Avec les 50 longueurs que tu viens de faire, là. Alors, si tu nous fais du bœuf bourguignon, tu nous fais quoi? Du veau maringot ou de la choucroute? Parle qu'elle est bonne chez toi.
5: Ah, la choucroute, elle est bonne chez moi, oui. Oui,
0: oui. Eh bien, qu'est-ce qu'on fait à midi, alors? Qu'est-ce que tu nous prépares, quoi, dans tes spécialités?
5: À midi, à 13h. Rien du tout. Voilà, je vous attendais, donc... Je prépare tout. Pas préparé à manger.
0: Bon, donc il n'y a rien à manger. Super. Enfin, je sais que tu sais faire de bons éclairs, des gâteaux marbrés, les bœufs bourguignons, et que tu as même donné envie de cuisiner à ton filleul Benoît, qui est devenu par la suite, bravo, cuisinier de l'ambassade des États-Unis et d'Angleterre. Bravo, neveu.
1: Bravo.
0: Waouh.
5: Le filleul.
0: Alors, extraordinaire, le filleul, hein. Tu peux être fier de toi.
5: Ouais.
0: Allez. Ah, oui. Voici ton quiz, l'extrait d'une chanson, tu l'as compris, qui déraille, qui ne se joue pas à la bonne vitesse, tend bien l'oreille. Ça devrait être facile pour toi, tu vas être contente.
4: La
5: bohème. C'est Charles pour la bohème. Il... On a 20 ans. Charles Aznavour, la bohème.
0: Ah, moi je vais jusqu'au bout quand même, je félicite les techniciens qui ont fait ce petit travail. Ouais, je dis tu vas être contente parce que c'est un de tes chanteurs préférés, c'est Charles Aznavour.
5: Ah, oui.

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1: Ah bah ça fait un point de plus, Claudine, on est à 3.
2: Oui.
1: Ah, on entend un de plus. Un de plus. Ouais. Alors comme c'est la première fois qu'on fait ce jeu-là, je vous ai fait vraiment du fastoche. Mais si je le refais très bientôt, je vais compliquer. Mmh. Ça sera plus compliqué.
0: Oui,
1: non,
0: bon,
1: mais
0: ça
1: je
0: va.
1: Le dis tout de suite. Hein. Allez, on écoute.
3: Allez, venez, Milo, vous asseoir à madame.
4: Milo.
3: Ici, c'est pour votre
1: Milo. On envoie le chrono 10 secondes. C'est drôle, ce truc-là. Alors, qui chante?
4: Edith Piaf, Milord.
1: Alors pas du tout. Pas du tout, Milord. Franchement, c'est Lara Fabian, Milord, tout le monde le sait.
0: Ouais, bien sûr.
1: Ah, Claudine, bien allez. Sûr, bien sûr, bravo.
3: Allez, venez, Milord.
1: Ah bah, j'ai bien aimé, moi, ce jeu.
0: Moi, j'adore. Alors, ça nous fait 3 pour Loïc.

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2: Je vous le rappelle, nous sommes avec Loïc qui a 3, Claudine qui a 4, qui tente de se qualifier pour la finale de vendredi pour tenter de remporter un séjour pour 2 personnes à l'occasion de la 65e édition du Mondial, la Marseillaise à Pétanque. Et puis avec un très beau séjour, 2 nuits à l'hôtel Villa M à Marseille, un établissement 4 étoiles. Plein de cadeaux, des jeux de triplettes, des sacs, des polos, 100 euros de carburant pour y aller. Et si vous ne gagnez pas le voyage à Marseille, vous gagnez la machine à café Malongo avec ses 32 dosettes et ses 6 verres en verre. On reprend la compétition. Alors, Loïc, il paraît comme ça qu'on a une petite anecdote bien rigolote. Il paraît que quand tu étais livreur d'engrais, tu t'es occupé d'une livraison spéciale. Qu'est-ce que c'était cette livraison spéciale chez Madame Catherine Deneuve ?
3: Eh bien, tout simplement, un géranium de 2,50 m à 3 m.
2: Ah oui, d'accord.
3: Ouais. Et c'est son ex-mari, Roger Vadim, qui a voulu lui offrir, sûrement pour se faire pardonner de quelque chose.
2: Oui, j'imagine.
3: Et quand je suis arrivé devant chez elle, elle l'a refusé.
2: Ah ! Elle a refusé le géranium.
3: Elle a refusé le géranium de 3 mètres de haut.
2: Oh mon Dieu. Et alors, du coup, qu'est-ce que t'en as fait de ce pauvre géranium ?
3: Eh ben, j'ai téléphoné à mon patron pour lui dire, voilà, j'ai un petit souci. Madame Catherine Deneuve refuse le cadeau. Qu'est-ce que je vais pas le trimballer toute la semaine dans mon camion ? Le pauvre, il va souffrir. Donc, il a téléphoné à une grande surface, pas trop loin de Paris, et j'ai livré le géranium. Et quand j'ai ouvert la porte du camion, beaucoup de gens me regardaient.
2: Ah bah oui, tu m'étonnes, 3 mètres de haut pour un géranium, c'est beaucoup quand même.
3: Oui, surtout que c'était une bouture de l'année.
2: Ah oui.
3: Ah oui, c'est pas un géranium qu'à 10 ans.
2: Ah d'accord, ok. Bon, écoute.
3: L'engrais des records du monde, Algo Flash.
2: Algo Flash.
3: Comme ça, c'est fait.
2: Alors, tu as 3. Est-ce que tu vas marquer 3 points de plus ? On va le savoir tout de suite. C'est la question à choix multiples. Je te pose la question, je te propose des réponses et tu auras, à mon top chrono, 10 secondes pour répondre. Tiens, une petite ambiance. Le générique de Caméra Café. Alors, quel ustensile de bureau a été breveté le 10 juin 1943 ? Quel ustensile de bureau a été breveté le 10 juin 1943 ? Le trombone ? La graffeuse ? Le stylo à billes ? Ou les fesses d'Éric Bastien ?
4: Oh non !
2: Alors, c'est quoi l'ustensile de bureau breveté le 10 juin 43 ? Trombone, agrafeuse, stylo bille, le postérieur d'Éric Bastien, top chrono, 10 secondes.
3: Stylo bille.
2: La stylo bille, est-ce que c'est une bonne réponse ? Eh bien, oui, c'est une bonne réponse. L'inventeur Laszlo Biro, qui est hongrois, a déposé un brevet en Argentine. C'était quand même beaucoup plus pratique que le stylo plume. Et du coup, bravo, mais plus tard, il s'est fait piquer un peu le truc. Il l'a popularisé, c'est Marcel Bic qui a popularisé le célèbre Bic. Bravo.
4: Il s'appelle Marcel Bic.
2: Marcel Bic.
4: Oui, je savais pas.
2: Allez, 3 points de plus, tu as 6, Loïc.
4: Claudine, vous saviez ? Valérie, tu savais quoi ?
2: Non.
4: Claudine fait partie d'une chorale.
2: Ah !
4: Eh oui, Claudine ! Alors, elle est où, cette chorale ? Je veux tout savoir.
5: Alors, maintenant, elle n'existe plus, mais elle était à Froid. Et puis, après, je suis allée à une autre chorale qui était sur Fléville.
4: Je lis, c'est énorme. Tu as fait partie des 2000 choristes qui accompagnaient notamment...
5: Ah, les 2000 choristes.
4: Eh oui ! Alors, raconte, tu as accompagné les concerts de qui ?
5: Eh ben, c'était plusieurs chanteurs, donc il y avait 2000 choristes sur scène et j'ai fait plusieurs années. J'ai vu Patrick Fiori, j'ai vu Yannick Noah, il y avait plein de vedettes.
4: Ah, et du coup, tu faisais partie des choristes, non, mais c'est extraordinaire.
5: Moi, je faisais partie des choristes.
4: J'ai bien compris.
5: Avec le chef d'orchestre, c'était le chef de chorale, plutôt, c'était Jacques Hilox.
4: Ok.
5: Qui est de Metz.
4: Tu veux pousser une petite chansonnette ou je veux pas te forcer, t'as envie d'un petit quelque chose pour nous ou pas ?
5: Non, pas trop.
2: Vois sur ton chemin, la la la.
5: Mais ça, je suis pas trop.
4: Ah, écoute, on aura essayé. Par contre, tu danses démonstration. Allons-y avec du twist. Eh oui, parce que Claudine, elle danse une fois par mois avec des orchestres. Le rock, la valse, le sirtaki et le twist. C'est vrai?
5: C'est vrai.
4: Bah, c'est génial, ça. Dis donc. Et t'as quel niveau? Genre danse avec les stars ou tu te situes comment?
5: Quel niveau j'ai?
4: Bah oui, on danse. Tu te vois bien sur un parquet.
5: Je danse, voilà, j'ai pas trop de niveau, mais bon, on n'est pas, c'est avec des amis, donc okay. Voilà, une fois par mois, on va manger, puis des fois un peu plus, hein, parce qu'on on se retrouve à certains endroits pour, voilà, pour danser.
4: Bon, j'ai bien compris que c'est avec ce groupe de copains en plus que tu fais des voyages. Claudine, nous allons tout de suite te poser la question à choix multiples. On parlait tout à l'heure des petits plats que tu nous préparais, du veau maringot, que tu sais faire, du bœuf bourguignon, on va parler de fromage.
6: Fromage râpé, le rap du fromage, fromage râpé.
4: En circonstance, bien sûr, hein, la bonne raclette ce soir qu'on fait chez toi, Valérie, puisqu'il
5: bien
4: fait
5: sûr,
4: moins 14 degrés. La concoyotte, un fromage.
5: Oui. Hein.
4: La concoyotte, c'est pas dans ta région, mais c'est pas très loin non plus.
5: Non
4: et
5: plus.
4: L'un, oui, c'est vrai. Et l'un des fromages français les moins riches, mais en quoi? Ça vient de la Franche-Comté. Hein. Il est les moins riches en calcium, fromage qui contient donc moins de calcium, de protéines, de matière grasse ou de matière molle. Top chrono 10 secondes. La concoyotte est un fromage français, les moins riches en quoi? Matière grasse, matière molle, protéines ou calcium?
5: Allez, vite. Calcium.
4: Allez, le calcium. Eh ben, c'était la matière grasse.
5: Ah merde.
4: Et oui, c'est l'un des fromages les moins caloriques. En fait, tu peux en manger, bon, pas excès non plus, mais ça, c'est trois fois rien.
2: J'ai un peu beaucoup, quand
4: 4
2: même.
4: 4 à 8% de matière grasse. Voilà, ça se met sur les pommes de terre. Entre autres, c'est très bon et ça vient de la Franche-Comté.
2: Et c'est l'un des fromages les plus légers, mon cher ami. Oui, moi, j'adore la concoyotte.
4: C'est vrai, mais ça vaut pas le Saint-Nectaire.
2: Non, bah non, ah, rien ne vaut le Saint-Nectaire, mon chéri. Alors, ça nous fait 6 pour Loïc, 4 pour Claudine. Et là, tout de suite, on va partir avec Indochine. Parce que moi, j'ai demandé à la Lune, j'ai demandé plein de trucs à la Lune.
4: C'est vrai, quoi donc?
2: Ben, des trucs qu'on ne peut pas dire, sinon ça ne se réalise pas. D'accord. On vous aime, à tout de suite.
4: Tous un peu alors.

0: là.
1: On l'a tous demandé à la Lune, hein. Merci Indochine. Qu'est-ce qu'on lui voulait demander? Qu'est-ce que t'as demandé du coup?
0: Des trucs qui ne te regardent pas.
1: On peut rien savoir.
0: On peut rien savoir.
1: Tu
0: n'es si
1: pas
0: on
1: un
0: dit...
1: livre à cœur ouvert.
0: Mais
1: toi.
0: Non, si on dit son vœu, il se réalise pas.
1: Ah d'accord, ok.
0: Allez, jingle.
1: Moi, mon vœu, c'est d'avoir un candidat qui gagne.
2: C'est pas un nom qui dit ça. On est au taquet.
0: Nous sommes au taquet avec Loïc qui a 6, Claudine qui a 4. Alors, mon petit Loïc, il paraît que tu adorerais déjeuner avec lui.
3: Ah.
1: Avec un chien.
3: Des amis en non. béton.
1: Avec Florent Pagny, quoi.
0: Il aimerait déjeuner avec Florent Pagny. Il paraît que tu vas le voir à Poitiers en octobre, c'est ça?
4: Oui, c'est ça, Valérie.
0: Et tu l'as déjà vu en concert?
4: Oui, à Tours. Oui. Avant qu'il y arrive la bêtise.
0: Ah là là là là.
4: Ouais, ouais.
0: Aïe, aïe, aïe. Bon, alors, on a entendu vaguement le jingle de 30 millions d'amis. Pourquoi? Parce qu'il paraît que si t'étais un animal, toi, tu voudrais être un gros chien. Voilà, un chien. Mais voilà. Un chien comme ton ours, là, un Terre-Neuve ou autre chose?
4: Oh, un Terre-Neuve, un Spic, par exemple.
0: Ah, ouais.
4: Hein, on en garde un en ce moment.
0: Oh là là. Ah oui, d'accord, oui. Tu gardes un... Bon, d'accord, écoute.
4: Ah oui, on garde les chiens.
0: Tu gardes les chiens? Oui, il paraît que tu gardes le chien d'un basketteur professionnel.
4: Oui, tout à fait.
0: Alors, ouais. C'est quoi comme race, son petit chien?
4: Alors, c'est un Spitz.
0: Ah, voilà. Voilà. Parce qu'il paraît que depuis longtemps, tu le gardes, parce que c'est un basketteur professionnel qui jouait à Tours. Dès qu'il avait des matchs ou pour les vacances, pof, c'est toi qui gardais
4: voilà.
0: le chien.
4: Hein, et maintenant, il joue à Chaland, eh ben, il nous l'a amené avant de partir en vacances.
0: Bah écoute, j'ai envie de dire.
4: C'est un Seychellien, donc il est parti en vacances 2 mois là-bas et il a fait le trajet pour nous les amener.
0: Et alors, est-ce qu'il s'entend bien avec Mayana?
4: Ah oh, bah tout à fait.
0: Comme la roue en foire.
4: Non, ils s'entendent très très bien. Hein.
0: Ah bah oui.
4: Et on garde même une Labrador là, jusqu'au week-end.
0: Oh, bah, tu tombes.
4: Et donc là, on a 3 animaux.
0: Eh ben bravo, moi j'aime bien les gens qui aiment les animaux, c'est des gens chouettes.
4: Ouais. Comment va monsieur?
0: Monsieur va très bien.
1: Oh, le souvenir.
0: Et tu sais que j'ai un nouveau chien, un nouveau cocker qui s'appelle Alfred.
4: Alfred.
0: Oui.
4: Ah, d'accord. Okay.
1: Il a quand même de la mémoire, Loïc. Hein,
0: mais bien sûr qu'il a de la mémoire.
4: Ah, bah, bien sûr.
0: Les gens qui aiment les chiens ont de la mémoire, monsieur.
4: Ouais, ouais, ouais. ouais
0: exactement. Alors, mon chat, on va essayer de marquer 5 points de plus.
4: Non, mon chien.
0: Non, je vais pas dire mon chien. Mon petit chou à la crème. Tu vas essayer de marquer 5 points de plus avec la question cash. Tiens, je te mets une petite chanson.
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0: Alors, Philippe Laville qui chante tennis. Moi, j'aime quand ma réalisatrice me trouve des chansons comme ça. Alors, écoute bien. Quel tennisman français vient de faire ses adieux à Roland-Garros? Quel tennisman français vient de faire ses adieux à Roland-Garros? Top chrono, 10 secondes.
4: Mon fils, mon chien, mon chat, on n'en peut plus.
0: Ma bataille.
1: Eh oui, bien sûr.
0: C'est mon fils, ma bataille.
1: Ah,
0: oui, c'est Gaël, mon fils. Il a 39 ans et il a disputé son dernier Roland-Garros. Il a été battu au premier tour par Hugo Gaston. Et voilà, bravo, ça te fait 5 points de plus, tu as 11.
1: Là, Valérie, j'ai dû très très lourd. Mais en termes de Pierre Richard, en termes de niveau, de level, là, je tiens quelqu'un.
0: Ah,
1: c'est Claudine.
0: On adore.
1: À Claudine, je vais raconter un peu. À Claudine, un jour, elle part avec ses copains en voyage en Corse. Voilà. Alors, je sais pas pourquoi, mais Claudine veut se faire filmer les pieds dans l'eau.
0: Ah oui?
1: Alors, Claudine, elle descend sur la rampe pour que les bateaux puissent descendre dans l'eau. N'est-ce pas, Claudine?
5: Oui.
1: Ouais. Évidemment, tu as...

0: A glissé.
1: Oui.
0: Et tu t'es retrouvé complètement dans l'eau.
1: Voilà. Tout habillé, le sac, le téléphone, il y avait juste ma casquette qui flottait sur l'eau.
2: Ah bah c'est intéressant.
0: Alors, ça peut paraître rigolo, mais c'était rien à côté de ce qui est arrivé.
2: Ah.
0: Ça fait 15 jours qu'elle était mutée à la prison pour sa vie, par rapport à tout ce qu'elle faisait, parce qu'elle travaillait dans la justice. Bon, un jour, elle boit un petit thé, rien de plus normal, elle avale de travers. Bon, déjà...
2: On n'aime pas ça,
0: attends,
2: on n'aime pas.
0: Elle s'étouffe.
2: Fausse
0: première
2: route.
0: Chose, elle se lève pour ne pas cracher sur le bureau parce qu'elle reste humaine et courtoise.
2: Oui.
0: Voilà. Mais elle s'asphyxie.
2: Ah ben oui.
0: Elle finit par tomber sur le coin de la porte.
2: Oh là là.
0: Elle va à l'hôpital. Traumatisme, nez cassé et les yeux au beurre noir, chérie.
2: Ah oui, on est sur une personne.
0: Je vous ai dit qu'on était sur du livre.
2: Ah oui, oui, non mais les fausses routes, c'est dangereux, hein.
1: Ah oui, les fausses routes, c'est dangereux, hein. Faut faire attention.
2: Oui, oui. Moi, j'en fais de temps en temps et je peux te dire qu'à chaque fois, je manque de mourir.
1: Faut lever la tête, regarder la bouche.
2: Ouais, bah, j'essaye de faire ce que je peux pour pas crever, surtout.
0: Magnifique. En tous les cas, le niveau, là, en termes de classement, t'es pas mal, là, Claudine.
2: Ah bah oui.
0: En thème de Pierre Richard, là, voilà. On y va ?
2: Allez.
0: On joue avec cette, non pas ultime question, mais une question qui vaut cher, là. C'est l'avant-dernière, elle vaut 5 points, question cash.
3: Ça paie comme jamais, Loulou et Boutin, Chanel.
0: Quel vêtement, Claudine ? Écoute bien, et 10 secondes, hein, je te répète bien au niveau du chrono. Hein. Quel vêtement popularisé dans l'imaginaire collectif par les ouvriers et les déménageurs porte aussi un prénom masculin ? Top chrono, 10 secondes. Porté par des ouvriers, des déménageurs. Et ça porte un prénom masculin. Un vêtement.
1: Un Marcel ?
0: Oui, madame, c'est le Marcel, célèbre débardeur qui doit son nom aux établissements.
2: Regarde donc qui c'est qu'on a un là.
0: Ah bah oui, en plus t'as un Marcel, la Valérie.
2: Je n'ai que ça.
0: Une bonneterie de Rouen l'a popularisé au XXe siècle, c'est devenu culte, hein, le Marcel.
2: Exactement, donc ça fait 9 pour Claudine, 11 pour Loïc.
0: Un Marcel et une paire de Birkenstock, là on est pas mal.
2: Stock.
0: Oui, on est bien pour l'été.
2: Voilà, et donc il restera le bingo pour les départager, mais là tout de suite, on va écouter Manon Lisa, le petit pêcheur. Vous écoutez ici, on vous aime, à tout de suite.

0: adore. Manon Lisa, le petit pêcheur, vous avez entendu cette chanson la première fois sur votre radio ici. Et c'est depuis, figurez-vous, un carton sur les réseaux sociaux. Un clip qui comptabilise, Valérie, plus d'un million de vues sur YouTube. Et notez que Manon Lisa eh bien, sera l'invitée de votre émission Décibel avec Émilie Massoyer ce soir à 20h.
1: Émilie, que j'embrasse.
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1: Et ici, nous sommes avec Loïc qui est en tête avec 11 points et Claudine qui en a 9. Loïc qui joue, je vous le rappelle, avec Issy Touraine qui habite à Saint-Laurent en Gâtine. Un petit gâté, mon gâté. Alors, nous sommes avec Loïc et tiens, je vais te mettre cette chanteuse. Tu vas me dire si ça te rappelle des souvenirs.
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1: Avec ta chérie Armelle, vous avez rencontré Zaz lors d'un concert que vous aviez gagné avec Issy Touraine.
4: Voilà, tout à fait. Oui. On a eu cette chance-là de gagner le concert déjà. Et on a été invité avant le concert pour rencontrer Zaz. Et dès qu'elle nous a vus, elle nous a embrassés. Et on a pu parler ensemble. Et c'est une fille vraiment formidable.
1: Ah bah oui, du dos, c'est sympa. Elle vous accueille bien, Zaz.
4: Ah bah oui.
1: On adore.
4: D'ailleurs, le journaliste de France Bleu Touraine, Alain Joly, il est venu me voir après. Et il nous a demandé, mais il me dit, vous la connaissez?
1: Ah bah, non, mais bon, elle est sympa quand même.
0: Elle est de là-bas, elle, en plus.
4: Super sympa.
1: Oui.
0: Elle est Tours, elle.
4: Très gentille.
1: Je sais pas si elle est de Tours.
0: Je crois que si.
1: Zaz est de Tours.
4: Et elle est née à Tours. Ouais. Elle est née à Chambray des Tours.
1: Ah bon, voilà.
4: À la clinique du parc, je peux même vous dire où elle est née.
1: Ouais.
0: À 14h23. Tout le monde s'en souvient.
1: Alors.
4: Et elle est née un 1er mai.
1: Oh, le jour de la fête du travail.
0: Ça fait un peu psychopathe quand même ton truc, hein. T'as l'air d'être fan. Hein.
1: Non, c'est un fan. Les fans, ils savent tout.
0: Oui.
1: Alors, pour t'encourager à gagner le bingo, je vais te mettre une chanson que tu adores de Florent Pagny.
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1: Oh, ah là là, Florent Pagny, on adore, moi j'adore Florent. Alors, le bingo, il est très simple, mon chat. À mon top chrono, tu vas avoir 10 secondes pour me dire toutes les choses qu'on trouve dans une pharmacie, mais pas les médicaments. Tu me dis pas Doliprane, aspirine ou je sais pas quoi.
0: Pas de marque.
1: Non, pas de marque de médicaments. Je veux toutes les autres choses qu'on peut acheter dans une pharmacie. Tout ce qui se trouve dans une pharmacie, à part des médicaments. Voilà, on y va, top chrono, c'est parti.
4: Alors, dentifrice, savon, produit d'entretien, produit de beauté. Biberon, coton, pansement, brosse à dents.
1: Bon, c'est pas mal, ça fait 7, c'est très bien. Il y avait aussi des petits ciseaux, il y avait des crèmes solaires, des crèmes hydratantes, des couches, des serviettes hygiéniques, une couverture de survie, un thermomètre. Mais tu m'as donné 7 choses et c'est très bien, bravo.
0: Claudine, merci d'avoir été avec nous, c'est pas fini, on va voir ce que tu vas faire pour ton bingo. Je rappelle que tu es avec nous à Frouard, en Meurthe-et-Moselle, avec Issy Sud-Lorraine. Tu t'es montré plutôt calme pendant cette émission et pourtant... Et pareil, tu te mets vite en colère, Claudine, hein. On l'a pas remarqué là. Donc ça va, il est tendu.
6: Je reste calme. Ouais. Je me concentre.
0: Oui, j'ai bien l'impression. Alors, tu es calme, surtout quand tu vas voir Charles Aznavour en concert. C'est la chanson pour t'encourager. T'étais au premier rang de son concert et t'étais subjugué par lui.
6: Ouais. C'était quelqu'un, et j'avais l'impression qu'il chantait que pour moi déjà. Il arrive à un moment donné, il chante une chanson, puis il a une pochette, une petite pochette, et puis il me tendait sa pochette. Je me disais, mais qu'est-ce qu'il fait? Et il y avait plein de gens qui étaient en bas qui attendaient la pochette.
0: Ouais.
6: Et comme je n'ai pas bougé de mon siège, je ne savais pas ce que c'était, mais ma sœur qui était derrière. Vous croyez qu'elle m'aurait poussé parce qu'elle l'avait déjà vu.
0: Ah, je sens que tu t'énerves là.
1: T'énerve pas, Claudine, t'énerve pas. C'est mauvais pour l'attention.
0: Non, t'as pas eu la pochette, quoi. Voilà, alors que t'étais.
6: J'ai pas eu la pochette de Charles Aznavour.
0: T'étais un bol de sangria du truc, quoi.
1: Non, t'étais à ça du bol de sangria.
0: Bah oui,
1: si tu veux faire la vanne, fais-la bien.
0: Ouais, excusez-moi, c'est toujours Jean-Michel à peu près. Vous savez. Mais ça m'énerve tout ça. Ça m'énerve.
1: Allez.
0: Ah non, on n'a pas eu la pochette, ça nous énerve. Allez, voici ton... Ça nous énerve. Je pense que je t'ai mis dans de bonnes conditions, un peu vénère, là. Score à battre, 7. C'est le bingo, il vaut 10 points. Hein. Donc, si tu fais 8, t'encaisses 10 points, tu reviens vendredi, très clairement. Alors que t'as pas été en tête pendant l'émission. On te demande un maximum de choses. Encore une fois, aucune marque, s'il te plaît. Pas de marque, juste en fait des objets. Hein, tu l'auras compris. Maximum de choses que l'on trouve dans un bureau de tabac. Qu'est-ce qu'on trouve dans un bureau de tabac sans marque? Merci. 10 secondes, top chrono.
6: Des cigarettes, des jeux, des grilles de jeux, des livres, des jouets, des...
0: Ouais,
1: bon, de toute façon, ça fait 3. Hein. Même
0: ça
1: si
0: suffira
1: on accepte,
0: pas, mais on pense plus à des allumettes, des briquets, des feuilles à rouler, même des timbres fiscaux, des vaporettes aujourd'hui, des bonbons ou encore des chewing-gums. Ouais.
1: Bien, eh bien c'est... Pas. Bravo quand même, Claudine, tu as très bien
0: joué.
1: Oui,
0: bravo, Claudine.
1: Mais c'est notre petit Loïc qui se qualifie pour la finale de
0: bravo.
1: Vendredi. Donc Loïc, si tu veux partir à Marseille, hein, ça sera vendredi, mon chat.
4: Ok, il n'y a pas de souci, ma petite Valou.
1: Eh ben super, à vendredi, mon chaton. Claudine, bravo.
0: Bravo, Claudine.
1: Je remercie Mathilde à la Réal. Je remercie Maître Coupez au savoir, Océane à la technique, Sadika au standard, Maître Bastien.
0: Oui, Rodo.
1: Jean-Michel à peu près à la vanne.
0: Totalement.
1: Et voilà, je vous embrasse tous un par un. Je vous souhaite de passer une excellente journée. On se retrouve demain pour Au Taquet.
0: Et vive le Dami d'Hollande.
1: Et vive le Dami d'Hollande, les gars. Dis donc, il n'est pas un peu l'heure d'aller se coucher?
0: Oui, parce que là, on vient de passer un bon moment avec le best-of d'Au Taquet. Faut quand même qu'on récupère pour tout à l'heure, là. Hein.
1: Et puis surtout, c'est l'heure que Johan Guérin nous informe.
0: Il est là, Johan Guérin?
1: Mais oui!
0: Le grand Johan Guérin?
1: Bien sûr!
0: Il arrive tout de suite avec Ici, dès 5h.

0: compagnie pour vous souhaiter la bienvenue.
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0: Bonjour, très beau réveil. On est content après le match des Bleus hier soir, premier match de Coupe du Monde pour l'équipe de France. Info, musique, bonne humeur, ça c'est le programme du réveil avec l'équipe des Leftos, Emeline, Emma, Saveria, Mélodie et Aude Razo. Bonjour Aude.
3: Bonjour Yoann Guérin, bonjour à tous. On est tous sourires et je vous propose d'écouter la joie et la prudence aussi de Kylian Mbappé après cette victoire et son record désormais meilleur buteur de l'histoire des Bleus.
0: On y revient dans le journal ce matin dans Paris et les économies. Focus sur votre carte bancaire avant les vacances, elle peut vous aider à vous retirer de nombreux frais lors de vos réservations de voitures, de logements ou même de trains. Les bons conseils dans 5 minutes, mais avant, on vous offre l'objet indispensable pour vos vacances et pour découvrir la France. 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
0: Mercredi 17 juin, très bon réveil, bienvenue, il est 5h. Premier match et première victoire pour l'équipe de France au Mondial de foot.
3: On a transpiré, Johan, on a pesté, on s'est rongé les ongles. Première mi-temps très compliquée pour nos Bleus face au Sénégal. Et puis la délivrance, doublée de Kylian Mbappé, but de Bradley Barcola, score final 3-1. Et ses supporters absolument ravis. On est à Dunkerque.
4: Ça a été un très beau match. On a confiance en l'équipe de France qui encore une fois nous a montré qu'elle peut réussir quelle que soit l'équipe en face d'elle.
5: Franchement, c'est une bonne entrée en Coupe du Monde. Encore une fois, Mbappé, ça prouve que pendant les Coupes du Monde, il est présent. Non, ça fait plaisir, franchement.
6: Ouais, je pense qu'on va gagner les trois matchs. On va finir premier du groupe, je pense.
7: Bah, franchement, au début, c'était un peu laborieux, mais la deuxième mi-temps, elle nous a tous rassurés. On a des individualités de dingue.
8: Champion du monde.
7: Mbappé, Olysée, Doué, Cherki.
4: Mbappé sous Coupe du Monde, on adore. Vraiment, on est confiant et jusqu'au bout. Merci qui ? Merci qui ?
3: Merci Kiki. Kylian Mbappé, qui avec son doublé, je le disais, est désormais le meilleur buteur de l'histoire de l'équipe de France. Et oui, 58 buts, il dépasse Olivier Giroud. Mais pas d'euphorie, il reste prudent le capitaine.
9: Je pense pas qu'on soit totalement lancé, mais c'est toujours important de bien commencer les compétitions. Ça donne un peu plus de tranquillité, même si on n'est jamais tranquille dans une Coupe du Monde. Mais on a vu les autres équipes, c'est compliqué de commencer par une victoire. Toutes les équipes savent que la Coupe du Monde c'est unique, donc tout le monde veut gagner, donner une bonne image de son pays. Donc on a vu qu'aujourd'hui c'était pas un match évident, mais on sait qu'à tout moment on peut marquer et faire la différence, donc ça aide.
10: Vous n'avez pas été ménagé cette saison, notamment par la presse. Ce soir c'est un petit peu une revanche personnelle, j'imagine qu'il y a un soulagement.
9: Non, il n'y a pas de revanche. Si je commence à jouer pour tous les gens qui me critiquent et les faire taire, je pense que je devrais jouer jusqu'à 80 ans. Donc non, je joue pour marquer l'histoire de mon pays et de faire en sorte que mon équipe soit en finale et gagne la Coupe du Monde. Le reste, ça fera toujours partie de mon personnage et de ma carrière en tant que joueur.
3: Et un autre record vient d'être battu, figurez-vous, cette nuit dans ce mondial. L'Argentin Lionel Messi devient le premier footballeur de l'histoire à disputer 6 Coupes du Monde. L'Argentine, championne du monde en titre, qui l'emporte 3-0 face à l'Algérie. Le match vient de se terminer et qui a marqué les 3 buts ? Je vous le donne en 1000.
0: Messi.
3: Lionel Messi. Ouais. On retient aussi dans ce mondial, dans le groupe des Bleus, cette fois la victoire de la Norvège face à l'Irak 4-1. La Norvège qui prend les rênes de la poule avec la France.
0: Allez, retour en France avec cette canicule qui se profile et qui inquiète.
3: Et cette annonce importante, l'oral de français, le grand oral du bac, pourront être reportés localement si besoin, si la chaleur est trop importante, Anne-Laure Danier.
11: Si la température devient suffocante dans un centre d'examen, les épreuves pourront être reportées de quelques heures ou de quelques jours. L'élève sera alors informé et convoqué ultérieurement. Cela concerne les épreuves orales du bac français qui démarrent en début de semaine prochaine et les grands oraux du baccalauréat. Certaines écoles, des collèges et des lycées pourraient aussi fermer leurs portes, notamment l'après-midi, si ce sont des bouilloires thermiques. Mais ça sera en dernier recours, insiste le ministre de l'Éducation nationale. Ce sont les maires, les préfets et les chefs d'établissement qui prendront ces décisions localement. L'an dernier, plus de 2000 établissements scolaires avaient été fermés à quelques jours des grandes vacances à cause de la vague de chaleur du mois de juillet.
3: Et on pense à nos ados qui sont cette semaine en pleine épreuve de spécialité, alors que la chaleur, oui, commence à grimper. Dimanche, on pourrait atteindre les 40 degrés par endroit dans le Poitou-Charentes, le centre-Val de Loire, l'Île-de-France ou encore la vallée du Rhône. Un nouveau procès se profile pour le tueur en série Francis Saulme. La date n'est pas encore connue, mais Francis Saulme sera jugé pour le meurtre de Jean-Joseph Clément en 1989 dans le Vaucluse. Ce réparateur en machine agricole avait été retrouvé le crâne fracassé par une pierre. Francis Saulme avait d'abord bénéficié d'un non-lieu avant que l'instruction ne soit rouverte. Le Sénat valide le projet de loi pour permettre aux boulangers et aux fleuristes de faire travailler leurs salariés le 1er mai. Le texte part maintenant à l'Assemblée. La CGT dénonce l'acharnement du gouvernement contre le 1er mai et une obstination scandaleuse des parlementaires.
0: Bon, Aude, c'est mercredi, vous nous emmenez au cinéma ?
3: Oui, pour se rafraîchir un peu, profiter de la clim, oui, et à condition que ce soit vous qui payez, bien sûr, Johan. Pourquoi pas, effectivement, une petite sortie cinéma. Toy Story 5 sort aujourd'hui dans les salles obscures. Et oui, c'est déjà le cinquième chapitre de Toy Story avec toujours, je vous rassure, Buzz l'éclair et Woody le shérif et un petit nouveau qui vient sérieusement les concurrencer, j'ai nommé les écrans, les tablettes qu'on met entre les mains des enfants. Buzz, Woody et toute la bande ne peuvent pas laisser passer ça, ça va chauffer, je peux vous le dire. Ça chauffe aussi côté météo, la chaleur s'installe, on le
0: dit. Exactement, avec les maximales qui vont gagner quelques degrés par rapport à hier. On attend par exemple dans le sud entre 32 et 36 degrés, entre 23 et 30 degrés cet après-midi sur les bords de mer, et entre 29 et 35 degrés ailleurs sur la moitié nord du pays. C'est un franc soleil qui s'impose pour cette journée, après la dissipation d'un nuage bas matinaux sur les Hauts-de-France, la pointe bretonne, le littoral varois et l'Aude. Comme les jours précédents, des cumulus se développent sur les reliefs du sud, donnant quelques averses sur les Pyrénées, les Alpes du Sud ainsi que sur le relief corse, voire un orage sur l'est de la chaîne pyrénéenne. Et puis, côté Mercure ce matin, déjà de la chaleur à Nantes, Rouen et Reims. On a 15 degrés à Paris, Lille et Châteauroux, 16. 17 à Strasbourg, Brest, Bordeaux et Clermont-Ferrand. 19 à Toulouse, 21 degrés à Marseille.
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0: 5h06, bon réveil. Après la victoire des Bleus hier face au Sénégal, ça donne envie de danser de bon matin. On se lance dans la danse du mondial de foot, tous avec les Bleus. Et au son des Bee Gees, s'il vous plaît, you should be dancing. Très bon réveil.

0: Ah, ça fait du bien ça, You Should Be Dancing avec les Bee Gees. 5h10, très bon réveil.
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0: Bon, sortez vos agendas pour cet été, ça peut vous intéresser. Le Daily Telegraph, un journal anglais, vient de publier son guide de l'attractivité des départements français. Et les Britanniques ont tranché. Leur grand favori, c'est le sud et c'est la ruralité. 5 départements décrochent la note parfaite de 10 sur 10. Il y a la Dordogne, l'Hérault, la Lozère, le Vaucluse et les Pyrénées-Atlantiques. En fait, ce qui fait vibrer nos voisins anglais, ce sont les paysages sans béton, la bonne bouffe, c'est vrai que franchement, on est servi chez nous en France. Et le patrimoine, loin de la foule. À l'inverse, carton rouge pour la Seine-Saint-Denis qui termine dernière avec un petit 4 sur 10, plombé notamment par son urbanisation. Conséquence directe, attendez-vous à une ruée sur les locations, à une flambée des prix de l'immobilier dans les zones primées. En tout cas, cet été, quelque chose me dit que le Sud va encore un peu plus parler anglais. 5h11 dans l'actualité ce mercredi, Aude.
3: Faut-il autoriser les chiens dans les supermarchés? Les chiens, figurez-vous, sont les bienvenus dans un supermarché des Vosges et ça fait parler. On y sera dans quelques minutes.
0: Côté musique, on se réveille au son de Marine.
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0: Escroc avec Marine, on l'écoute dans 5 minutes. Mais avant, par ici les économies.
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0: Bonjour Valère Coréard.
6: Bonjour Johan, bonjour Aude.
3: Bonjour.
0: Chaque jour avec vous, un bon plan pour notre pouvoir d'achat aujourd'hui. Vous vouliez nous parler carte bancaire avant les vacances.
6: On pense à réserver l'hôtel, vérifier les passeports, faire la valise, mais on oublie souvent un élément essentiel, sa carte bancaire. Alors, premier réflexe, regardez la date d'expiration. Ça paraît évident, mais chaque année, des vacanciers découvrent que leur carte expire pendant leur séjour. Si c'est le cas, contactez votre banque suffisamment tôt pour obtenir un renouvellement anticipé. Ensuite, vérifiez les plafonds de paiement et de retrait entre les péages, les locations de voitures, les restos, les dépenses de vacances. On peut atteindre très vite les limites prévues. Une augmentation temporaire peut souvent être demandée directement depuis l'application bancaire. Et c'est gratuit. Autre point important, les frais à l'étranger. Selon les banques et les cartes, chaque retrait ou paiement hors zone euro peut être facturé. Alors avant de partir, prenez quelques minutes, consultez votre grille tarifaire, ça peut éviter plusieurs dizaines d'euros de frais sur le séjour.
3: Et côté assurance, Valère, est-ce qu'il y a aussi des choses à vérifier ?
6: Absolument, beaucoup de Français ignorent que leur carte bancaire inclut parfois des garanties voyage, hein, assistance médicale, rapatriement, assurance location de voiture ou encore indemnisation en cas de retard de transport. Tout dépend du type de carte que vous détenez. Encore faut-il connaître les conditions. Dans la plupart des cas, il faut avoir payé tout ou partie du voyage avec la carte concernée pour bénéficier des garanties. Puis dernier conseil, activez les notifications sur votre smartphone et vérifiez que votre numéro de téléphone est bien à jour auprès de votre banque. En cas de paiement suspect, vous serez alerté alors immédiatement. En résumé, date de validité, plafond, frais à l'étranger, assurance, notification, 5 minutes de vérification avant le départ peuvent vous éviter de gros tracas une fois sur la plage. Si vous avez déjà eu une mauvaise surprise avec votre carte bancaire pendant les vacances, pensez à m'écrire parce qu'à la fin, ça aide tout le monde. Par ici les économies @radiofrance.com.
0: Merci Valère et évidemment, on vous met tous les liens pratiques sur ici.fr et l'application ici, page Par ici les économies.
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0: Aude, 5h14, question ce matin, faut-il autoriser les chiens dans les supermarchés ?
3: Question qui se pose notamment en ces jours de grosse chaleur avec ces pauvres toutous qui suffoquent dans la voiture en attendant qu'on ait fini nos courses. Notre reporter ici au CN du Puy nous emmène à Mirecourt, c'est dans les Vosges où les chiens sont acceptés depuis quelques jours à l'Intermarché. C'est une première chez Intermarché.
7: C'est Lucien, alias Lulu.
8: La mascotte du magasin, c'est le chien du PDG.
7: Nadège Lecomte, la directrice.
8: On est des grands amoureux des animaux.
7: Et Lulu n'est plus seule dans les rayons, car ici, les chiens sont maintenant acceptés. Depuis les grosses chaleurs du mois de mai,
8: on a eu des chiens à deux reprises enfermés dans les voitures. Donc on est allé avertir les clients de venir les libérer. Il n'y a pas eu plus de réaction que ça, donc on a dû appeler la gendarmerie, qui sont venus de suite, qui ont été très concernés par l'histoire, et les remarques qui venaient le plus régulièrement, mais c'est en même temps, qu'est-ce que vous voulez qu'on en fasse si on ne peut pas les laisser à la maison?
7: Et les clients n'y voient aucun inconvénient?
9: Ça ne me dérange pas du tout. Voilà, moi j'aime bien les animaux, mais avec les grosses chaleurs, les chiens peuvent mourir.
10: Je n'ai pas d'animal, mais ça ne me dérange pas.
11: On les met de côté, les pauvres bêtes.
12: Ils ont autant droit que les humains. Ils ont droit au confort.
7: Mais des chiens dans le magasin, est-ce vraiment hygiénique?
8: Est-ce que vous pouvez me garantir que toutes les mains qui touchent les fruits et légumes sont propres? Je veux dire, vous avez des gens qui sont bien moins propres que les animaux. Nous, on a voulu lancer la chose pour qu'il y ait moins d'animaux qui restent dans les voitures. C'était surtout ça au départ.
7: Des conditions ont quand même été posées.
8: Les petits chiens dans les caddies, parce qu'on ne peut pas les laisser à terre justement par rapport aux règles d'hygiène, parce que si vous avez malheureusement un chien qui commence à lever la patte, ça va partir dans tous les sens. Donc on essaye quand même de cadrer la chose. Justement, vu que c'est pas courant, on a mis en place un process de désinfection des caddies.
7: D'ici cet été, le magasin veut ouvrir une salle gratuite et réservée aux chiens avec jouets, nourriture et eau.
3: Bon, faut-il autoriser les chiens dans les magasins? En fait, il n'y a pas de règle, hein, c'est l'enseigne qui décide et ça fait donc plusieurs années que les toutous ont le droit, par exemple, de rentrer chez Decathlon, chez Jiffy, chez Truffaut, à condition d'être tenus en laisse, bien sûr. Évidemment, ça pose davantage de questions, vous l'avez entendu, pour les supermarchés et pour les boucheries, les boulangeries, pour des raisons d'hygiène.
0: Mais c'est vrai que c'est pas facile pour les toutous d'attendre dans la voiture en pleine canicule.
3: Oh,
0: 5h17, ce matin, découvrez un parcours hors du commun. Lucie, 25 ans, rêve de devenir danseuse, même si son handicap de naissance la cloue dans un fauteuil roulant. Elle se présente au casting d'une émission de talent, mais le refus du jury réduit ses espoirs en poussière. Elle va pas s'arrêter là. C'est la fiction à retrouver ce soir sur France 2. On en parle dans les coulisses télé, mais avant, place à Louis Chédid. Ainsi soit-il. Moteur.

0: j'ai dit, ainsi soit-il, avec les pales de l'hélico, c'est pas mal pour faire du frais de bon matin. 5h20, l'éphémérite de ce 17 juin. Bonne fête au Hervé. On souhaite un bon anniversaire aujourd'hui à la joueuse de tennis Venus Williams, qui a 46 ans, et puis 64 ans pour une brune qui compte pas pour des prunes. Qui a 64 ans aujourd'hui, et puis 74 ans, tiens, ça c'est pour Fabienne Thibault, pour qui on a une pensée, et puis 81 ans pour la légende Eddy Merckx. Deux dates symboliques: 1789, naissance de l'Assemblée nationale, en pleine crise des états généraux, les députés du tiers-état, rejoints par quelques membres du clergé, se déclarent Assemblée nationale. C'est le premier acte révolutionnaire majeur qui transfère la souveraineté du roi à la nation. Et puis 17 juin 1885, le navire français Isère accoste dans le port de New York avec à son bord les pièces détachées de la Statue de la Liberté offerte par le peuple français pour célébrer le centenaire de la déclaration d'indépendance américaine, statue que l'on doit à Auguste Bartholdi.
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0: Retrouvons Patrice Gascoigne avec ses coulisses télé. Aujourd'hui, Patrice, vous nous parlez du téléfilm proposé ce soir par France 2, directement inspiré d'une histoire vraie.
2: Quand vous avez un handicap qui vous cloue dans un fauteuil, que vous participez à un casting pour devenir danseuse, vous pouvez être confronté à ce type de réponse.
3: On tenait à vous dire qu'on avait vraiment tous énormément apprécié votre prestation. Ça manquait peut-être un peu de danse, mais c'est vraiment très impressionnant, Lucie, vraiment.
4: Pourquoi vous ne m'avez pas prise? C'est impressionnant.
5: Bon, c'est un peu délicat, mais dans l'émission, là, on a déjà sélectionné un aveugle hier. Donc voilà, on avait peur que ça fasse beaucoup.
2: Cette Lucie qui rêve depuis toujours de devenir danseuse, qui vient d'être rejetée d'un casting de talent pour la télévision, c'est le personnage principal de la fiction Danse ta vie à voir ce soir sur France 2. Le scénario a été écrit d'après l'histoire vraie de la comédienne et danseuse Magali Sabi. C'est d'ailleurs elle qui prête ses traits à cette héroïne qu'est Lucie. Lucie qui se retrouve dans un centre de rééducation où elle rencontre un danseur étoile qui accepte de la former. Mais parviendra-t-elle à réaliser son rêve? Je vous laisse le plaisir de découvrir la réponse en regardant Danse ta vie. En attendant, j'ai demandé à Magali Sabi, même si c'est pour jouer sa propre histoire, comment s'est passée l'expérience devant la caméra.
4: L'expérience de jouer devant la caméra s'est très bien passée. Alors, faut dire qu'en tant que danseuse professionnelle, j'ai une conscience du plateau, donc je pense que ça a facilité les choses. Pour moi, il était important en amont, et même si la personnalité de Lucie est très proche de la mienne, il était important de connaître ses envies, ses passions. Et puis on a eu un gros travail aussi en amont autour des chorégraphies, ce qui fait que quand je suis arrivée sur le tournage, je suis arrivée de manière apaisée.
2: Magali Sabi, histoire de nous dévoiler les coulisses du tournage, comment a été tournée la scène où le personnage de Lucie tombe dans les escaliers avec son fauteuil roulant? C'est quand même pas vous qui avez pris ce risque, non?
4: Alors non, je n'ai pas réalisé la chute, ça a été le travail magnifique d'une cascadeuse. Alors tout simplement, on fait une première prise, on filme Lucie qui avance devant les escaliers. On filme son visage, son état du moment, et on fait une deuxième prise de dos où on filme la cascadeuse qui porte les mêmes vêtements que Lucie et la même couleur de cheveux et qui s'apprête à réaliser la chute.
2: Les secrets de tournage de Danse ta vie par Magali Sabi ce soir sur France 2. À demain pour d'autres secrets dans les coulisses télé.
0: Merci Patrice Gascoigne. 5h24, si vous avez déjà mis les pieds à Lille, vous êtes sûrement tombé sur les boulets de Lille, les boulets de canon incrustés dans les façades des bâtiments historiques. On revient d'ailleurs sur cette histoire et cette particularité avec Stéphane Bern. Mais avant, tiens, une habitante des Hauts-de-France qui est fière de sa région, c'est Marine. Et ben on l'écoute avec son titre Escroc. Bon réveil.

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1: On aime bien cet artiste, on la soutient, Marine, avec son titre Escroc. 5h27, un peu d'histoire maintenant avant l'actu. Stéphane Bern, ce matin, on voyage au temps où des soldats autrichiens contribuaient, malgré eux, au patrimoine lillois.
2: Dans le vieux Lille, certaines décorations sur les façades ne sont pas de simples ornements. Ce sont des souvenirs d'une guerre victorieuse. En 1792, en pleine Révolution française, l'Assemblée législative déclare la guerre à l'archiduc d'Autriche. Rapidement, ses troupes vont avancer vers le nord de la France et finir par assiéger Lille. Les soldats encerclent la ville, les canons tonnent et plus de 30 000 boulets s'abattent sur les maisons et les rues. Une fois n'est pas coutume, ce sont des boulets qui pleuvent sur Lille, ce qui change un peu de la météo habituelle. Des toits vont être éventrés, des façades détruites, le quartier Saint-Sauveur ravagé. Saint-Sauveur qui, pour le coup, n'a jamais aussi mal porté son nom. Et pourtant, Lille résiste.
3: Que tu existes.
2: Les habitants et les soldats tiennent bon face au bombardement. Au bout de 10 jours, les troupes impériales lèvent le siège. La résistance des Lillois est admirable.
4: Je vais bien, tout va bien. Je suis gai, tout me plaît.
2: Les dégâts sont considérables, mais on tient à garder une trace de cette résistance victorieuse. Alors, sur plusieurs façades, on décide d'intégrer des boulets de canon autrichiens directement dans la pierre, comme autant de cicatrices visibles. Ce que les agents immobiliers locaux appellent aussi un petit cachet historique, donc 1000 euros de plus au mètre carré.
5: Il faut vraiment susciter leur curiosité, parce que là, je ne leur vends pas une maison d'architecte, mais de l'authenticité à 1000%.
2: Ces projectiles d'artillerie, destinés à tout détruire sur leur passage, sont transformés en autant d'éléments décoratifs pour donner du relief aux mêmes façades. On les remarque à peine, sauf quand on connaît leur histoire. Aujourd'hui, on paye cher pour donner du cachet à une façade. À Lille, on a opté pour la version siège militaire, pour un diagnostic énergétique déplorable.
1: Merci beaucoup Stéphane Bern pour ce voyage dans le temps à retrouver sur ici.fr et sur l'application ici. C'est vrai, allez faire un petit tour à Lille parce que c'est magnifique côté architecture. 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Nous sommes le mercredi 17 juin, il est 5h30, toute l'actualité en France et dans le monde. C'est le 90 secondes qui vous est tout de suite présenté par Aude Razo.
6: L'équipe de France a tremblé, mais l'équipe de France a gagné hier soir pour son premier match au Mondial de foot. 3-1 face au Sénégal, doublé de Kylian Mbappé et record. Kylian Mbappé devient le meilleur buteur de l'histoire des Bleus.
7: Je suis très content de pouvoir rentrer un peu plus dans l'histoire de mon pays. C'est toujours quelque chose que j'ai voulu faire. J'ai toujours placé ça au-dessus de tout.
6: Pas d'euphorie chez Kylian Mbappé. Le chemin, dit-il, sera très long pour atteindre la finale de ce Mondial. Autre match, autre record. L'Argentine, championne du monde en titre, l'a emporté cette nuit face à l'Algérie 3-0. Triplé de Lionel Messi, il devient le premier footballeur de l'histoire à disputer 6 Coupes du Monde. Conséquence de la canicule qui se profile, l'oral du bac de français et le grand oral du bac pourront être reportés localement si la température est trop importante. Les écoles, collèges et lycées pourront aussi fermer, mais ce sera en dernier recours, précise le ministre de l'Éducation. Un enfant de 8 ans est mort noyé hier après-midi dans l'Eure, dans une piscine. Le garçon participait à une séance de natation scolaire encadrée par plusieurs maîtres nageurs. Les circonstances de cette noyade ne sont pas encore connues à ce stade. À suivre, aujourd'hui, la venue de Donald Trump au château de Versailles. Le président américain doit dîner avec Emmanuel Macron pour célébrer les 250 ans de l'indépendance des États-Unis. Dernier jour du G7 aujourd'hui à Évian, consacré notamment à la sécurisation de l'intelligence artificielle.
1: L'info du jour, c'est donc la fête après la victoire des Bleus 3-1 contre le Sénégal.
6: Vous n'avez pas suivi le match, vous êtes couché tôt ou alors vous l'avez regardé tranquillement depuis votre canapé. Je vous propose de le revivre en ambiance avec les supporters. On est dans le Cotentin à Corentin-les-Marais. Écran géant, fan zone et le micro ici de Sarah Saltiel-Rago.
0: Les supporters sont venus avec maillots et accessoires dans cette fan zone de 40.
8: On espère que c'est la France qui va gagner quand même.
9: On est à fond pour la France là.
10: Bah oui, je vois, vous avez le collier, les maillots.
9: C'est la première fois qu'on vient voir un match grand écran. Et c'est génial.
0: Côté sportif, celui qu'on surnomme dans le petit groupe, le coach François est très optimiste.
11: Oui, là c'est facile contre le Sénégal.
8: Si facile que ça, c'est quand même une bonne équipe.
11: Non, on a la meilleure équipe du monde. On va leur laisser un but, mais ça va être facile derrière.
0: Paris lancé donc, Marseillaise. Et le match démarre, de quoi faire retomber enthousiasme, peu d'occasions, quelques frayeurs, même résultat à la mi-temps, zéro partout. Laurent et Eric regardent l'écran, bras croisés, sourcils français.
12: Mais la première mi-temps, elle est fade, hein, parce que l'équipe de France, elle n'est pas au rendez-vous, puisque les Sénégalais ont tiré plus au but que les Français.
13: On a l'impression qu'ils sont à l'entraînement, un peu mou.
0: Mais en seconde période, Kylian Mbappé délivre la France, Barcola enchaîne, le Sénégal marque, mais le capitaine des Bleus en remet un troisième. Alors au coup de sifflet final, ce sont des supporters métamorphosés que l'on retrouve.
14: La deuxième partie incroyable, forcément. Ça démarre bien.
15: Pour moi, Mbappé, c'est un joueur de sélection. Il veut prouver en sélection, il le fait. Il va le faire toute la Coupe du Monde, donc la troisième étoile, c'est pour nous. Hein.
8: C'est sûr.
15: Sûr.
14: Complètement.
0: Alors, le chemin est encore long quand même. Hein. Déjà, prochain match pour les Bleus, lundi contre l'Irak.
6: Oui. Allez les Bleus, et pour le France-Irak de lundi, deuxième match de poule donc de ce mondial, il faudra veiller tard parce que le match, notez bien, est à 23h, bon, heure française.
1: Vous nous ferez le récapitulatif.
6: Absolument évidemment. Pas, j'irai dormir et vous me donnerez le résultat, Johan, le lendemain matin.
1: Et pourquoi pas, tiens, un nouveau but aussi du capitaine et recordman Kylian Mbappé. On croise les doigts évidemment. 5h33, la météo avec un franc soleil qui s'impose pour cette journée après la dissipation des nuages bas matinaux sur les Hauts-de-France. La pointe bretonne, le littoral varois et l'Aude. Comme les jours précédents, il y a des cumulus qui vont se développer aussi sur les reliefs du sud du pays, donnant quelques averses sur les Pyrénées, les Alpes du Sud ainsi que le relief corse, voire un orage sur l'est de la chaîne pyrénéenne. Côté température ce matin, à Nantes, Rouen et Reims, on a relevé 15 degrés, à Paris 16, à Brest, Bordeaux et Clermont-Ferrand 17, 19 à Toulouse, 21 à Marseille. Il y a aussi vos messages sur la page Facebook ici, 15 degrés relevés en Alsace, à Villers, nous dit Philippe. Même température près de Lille, merci Marie-André. On a 16 à Tours, on salue Claude. 19 près de Saint-Jean-de-Luz, on est dans le sud-ouest avec cette info de Marie-Pierre. Et puis, même température, tiens, 19 à Saint-Martin-de-Vinous, c'est en Isère, près de Grenoble, on salue Alexandre. Pour les maximales, on va gagner quelques degrés par rapport à hier, des températures qui seront très chaudes dans le sud, entre 32 et 36 degrés. On attend 23 à 30 sur les bords de mer et entre 29 et 35 degrés ailleurs, sur notamment la moitié nord du pays.
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1: 5h34, merci de démarrer cette journée avec la grande famille ici. Profitez de la fraîcheur matinale parce que ça va grimper, vous l'avez compris aujourd'hui. Pensez à bien vous hydrater. Pour la musique, on s'occupe de tout avec Daniel Balavoine. Bon mardi.

0: Aimer plus fort que d'être aimé, joli message qu'on vous délivre ce matin avec Daniel Balavoine, 5h38, soyez les bienvenus.
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0: bien, j'ai pas dormi, mais ça va.
1: Formidable. Eh ben comme ça, on va être plusieurs à ne pas avoir très bien dormi cette nuit, Brigitte. Qu'est-ce qui s'est passé?
0: C'est parce que j'avais pas sommeil et puis j'ai fait de la peinture sur un panier en bois. Voilà, je fais beaucoup d'activités.
1: Qu'est-ce que vous faites d'ailleurs? Alors, il y a la peinture, il y en a d'autres?
0: Sur des toiles, je couvre le carrelage, je bouche les trous. Je mets des pierres, je fais le sable avec la pierre pour que ce soit sorti à la cheminée.
1: Ouais.
0: Alors, je m'occupe. Je retape les meubles, je mets du carrelage dessus, voilà.
1: Mais vous êtes une touche à tout, Brigitte, ça tombe bien. On a des petits travaux. Alors, chez Aude et chez moi, on va faire appel à vous, à vos services, Brigitte.
0: Qui sait,
1: je sais pas. Bon, on est en région parisienne, mais franchement, on vous paye le billet et comme ça, on va passer un super moment.
0: J'ai été à Paris, j'étais à Courbevoie.
1: Ouais.
0: J'ai dû voir 12 ans avec les bonnes sœurs.
1: ça vous laisse des super souvenirs, visiblement.
0: Vous savez ce que je faisais? On avait la avec ma copine qui donnait sur le trottoir. Et on attrapait les jambes des chiens, j'avais 12 ans. J'avais 12 ans, j'étais plus jeune. C'est après, quand je suis allée travailler à Montmorency, j'étais plus vieille, j'avais 10 ans.
1: J'adore votre façon de raconter ce matin, Brigitte. Elle est unique, elle est exceptionnelle. Dites-nous, Brigitte, qu'est-ce que vous nous conseillez de découvrir là près de chez vous en Dordogne? Alors, même s'il fait chaud, un petit coin justement pour se rafraîchir peut-être?
0: Ben, les grottes, mais prenez un kawé et un pull parce que ça caille. Vous marchez et tout, après vous pouvez faire du bateau, de la barque, quoi.
1: Ouais.
0: Et le gouffre de Padirac, c'est très beau à voir. Il y a les grottes des Aisy où il y a l'homme de Cro-Magnon.
1: Ah oui.
0: Alors, s'il y est, vous avez de la chance. Et s'il n'y est pas l'homme de Cro-Magnon, c'est parce qu'il est descendu pisser.
1: Parfait. En plus, voilà, Brigitte, elle est guide aussi, c'est formidable. On va passer les vacances avec vous. Brigitte, nous, on vous offre ce matin un exemplaire du guide de voyage Michelin qui fête ses 100 ans. On vous embrasse bien fort, Brigitte, et merci pour le sourire ce matin.
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1: C'est pas vrai, le rendez-vous anti-arnaque. Aude, ce matin, on s'adresse à ceux qui vendent des vêtements ou des objets sur Facebook ou Le Bon Coin.
6: Oui, parce qu'un nouveau piège est apparu pour nous piquer de l'argent. Pas mal d'internautes racontent leurs mésaventures dernièrement. Cette femme, par exemple, elle vend des couches pour bébés sur la marketplace de Facebook, plateforme très utilisée. Un certain Clément la contacte, il est intéressé, il propose de payer tout de suite et de passer chez elle ensuite pour récupérer les couches. J'ai l'habitude, dit-il, de payer en avance. Il veut payer avec Wero. Alors Wero, W-E-R-O, tendez l'oreille si vous ne connaissez pas, parce que ce système est de plus en plus utilisé justement par ceux qui achètent ou vendent ici ou là sur Internet. En fait, c'est un système de paiement instantané qui permet d'envoyer de l'argent directement via un simple numéro de téléphone sans avoir à donner son RIB. C'est très rapide et c'est très pratique.
1: Donc, rien d'alarmant jusqu'ici, mais Aude, notre vendeuse, est quand même en train de se faire piéger.
6: Oui, parce que l'acheteur, en fait, est un gros menteur. Notre vendeuse de couches donne son numéro de téléphone, ça c'est normal, et elle reçoit un texto. On lui demande de cliquer sur un lien pour récupérer les 20 euros. Stop, pause, retenez bien, Wero n'envoie jamais de SMS ou de mail à ses utilisateurs pour valider une transaction, jamais. Tout se passe via l'application Wero ou via votre appli bancaire. Là, le lien dans le texto renvoie en fait vers un faux site qui essaye de piquer à sa victime des données confidentielles, des données bancaires notamment. Pour sécuriser vos transactions sur Internet, restez sur les plateformes de vente. N'en sortez pas et si vous le pouvez, demandez de l'argent liquide que l'acheteur vous remettra en main propre quand il viendra chercher l'article.
1: Merci beaucoup Aude, et si vous souhaitez nous alerter, on vous a mis une adresse email qui est à votre service ici pour arnaque avec un s@radiofrance.com. Vous êtes nombreux d'ailleurs à nous écrire. Chronique à partager, à retrouver sur ici.fr, page C'est pas vrai. 5h44, voici Coldplay, Feels Like I'm Falling in Love.

0: Eyes, Feels Like I'm Falling in Love. Tiens, ce matin, on revient sur le premier match de l'équipe de France dans ce mondial de foot France-Sénégal. On débrief avec le journal L'Équipe. Soyez avec nous. Rendez-vous dans moins de 2 minutes. 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Bonjour.
1: Bonjour, le thermomètre monte petit à petit, mais c'est une belle journée assez agréable, avec un petit 19 degrés. Tiens, telle grue sur mer aujourd'hui, mais il fera quand même 27 degrés à Guarec, dans les terres costa-mauricaines, sous le soleil. Quelques nuages en ce mercredi 17 juin. Cataluguin, bonjour.
2: Bonjour Axel.
1: Victoire 3-1 hier aux États-Unis pour l'entrée en lice des Bleus en Coupe du Monde de football.
2: Et l'équipe de France a battu le Sénégal aux États-Unis. Donc beaucoup de supporters n'ont pas pu faire le déplacement, mais à Quimper, Will croit en une troisième étoile sur le maillot.
3: Une très belle entrée en matière, une équipe de France performante. Ça a été long à démarrer, mais bon, la deuxième mi-temps bien plus intense que la première. Non, franchement, au top. Il s'est lancé, c'est parti. La troisième étoile, elle est pour nous. Elle est pour nous, c'est sûr. Ah, j'y crois. 300%. Un grand Mbappé, un grand Olise, c'est les deux qu'il faut. Dembélé en plus. On est parti.
2: L'ambiance pour la Coupe du Monde de foot, on l'entendra tout au long de la matinale.
1: Et sinon, peut-être déjà marre du foot, hein. Et je m'adresse aussi bien aux mecs qu'aux femmes qui nous écoutent. On a trouvé quelque chose pour vous, en amoureux, si vous voulez échapper à cette Coupe du Monde. Une nouvelle proposition pour sortir un petit peu des plans resto, ciné, plan-plan, voilà, entre amoureux. Love in BZH, je vous propose de vous faire la malle en amoureux. Alors, malle Escape Game, à travers le pays Bigoudin, sur les traces d'un druide. Malle Love Room, avec lumière d'ambiance, enceinte Bluetooth et huile de massage, ou encore mal escale gourmande, couvert verre à pied pour aller passer un bon moment et même faire des souvenirs avec un Polaroid. On vous raconte dans 20 minutes.
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0: 5h49, la une de la presse spéciale Coupe du Monde. Ce matin, on rappelle ce score 3-1 hier soir pour la France face au Sénégal.
5: Et la photo de Kylian Mbappé s'affiche en une ce matin du journal L'Équipe avec ce titre bien trouvé, Captain America.
0: C'est vrai que ça lui va plutôt bien, lui qui a signé un doublé hier soir. On débrief avec Pierre Prenur, rédacteur en chef adjoint à L'Équipe. Bonjour Pierre.
6: Bonjour Johan, bonjour à tous.
0: Merci d'être avec nous ce matin. Déjà, qu'est-ce que vous retenez de cette entrée en matière des Bleus?
6: Qu'est-ce qu'on retient? Ben, on retient qu'on a eu un petit peu peur au début et puis que tout s'est décanté derrière. Donc, on retient surtout qu'on a un génie et un buteur efficace et que ça pourrait suffire à nous emmener loin déjà.
0: Ouais, Mbappé, justement, est-ce qu'il va faire briller les Bleus dans ce mondial à nouveau? Après ces difficultés, j'ai même envie de dire malgré ces difficultés récentes en club, on le rappelle, Kylian Mbappé qui est meilleur buteur de l'histoire de l'équipe de France maintenant.
6: Et ben ça y est, ouais, il a dépassé Olivier Giroud hier. Maintenant, son prochain objectif sera de rattraper Miroslav Klose, qui est le meilleur buteur de l'histoire de la Coupe du Monde, à égalité avec Messi depuis quelques minutes. Et tout ça, ça pourrait arriver lors de sa 100e sélection contre l'Irak, le prochain match. Donc, Kylian Mbappé, c'est un homme de grands événements, visiblement, et j'ai l'impression que celui-là, il voudra pas le rater, et qu'ensuite, ça pourrait durer. Donc les difficultés de la saison d'Mbappé sont pour l'instant derrière lui. Il faudra voir si l'équipe de France n'a pas les mêmes soucis qu'a connu le Real en termes d'équilibre. Mais pour l'instant, dans l'histoire de Kylian Mbappé et de la Coupe du Monde, en général, il a plutôt aidé les Bleus qu'il leur a porté préjudice.
0: Ouais. Bon, en tout cas, le spectacle, c'est vrai, s'est retrouvé après la mi-temps. Sur quel point est-ce qu'on doit faire attention? Quel point on doit améliorer?
6: Ah bah l'expression collective, parce que effectivement en première mi-temps l'équipe de France a eu l'air d'être une équipe assez neutre malgré ses immenses talents, et puis il va falloir aussi que son gardien la rassure, Mike Maignan, qui était il y a encore quelques mois un des meilleurs gardiens du monde et qui sur un match comme celui d'hier soir n'a pas totalement rassuré, un peu coupable sur le but. Il a refait douter l'équipe de France derrière. Il a failli se marquer un but contre son camp. Donc, on ne gagne pas une Coupe du Monde avec un gardien qui n'est pas en pleine forme. Donc, il faudra aussi que l'équipe de France se rassure de ce côté-là.
0: Ça, c'est clair. Et problème de précision, on l'a notamment vu sur la première mi-temps.
6: Oui, alors après, l'avantage avec cette équipe de France, c'est que elle aura suffisamment de cartouches et suffisamment de talent pour se remettre de son manque de précision. Mais effectivement, il va falloir régler 2-3 choses collectivement dans l'expression générale. Mais les individualités ont montré hier que même quand c'est moyen, ça peut suffire. Alors si en plus l'équipe de France se monte en qualité au fil des matchs, la concurrence peut avoir un peu peur.
0: Bon, est-ce qu'on peut dire aussi que pour Didier Deschamps, hier, c'était un match de plus de gestion que de démonstration au final ?
6: Alors, c'est souvent ça avec Didier Deschamps dans les grandes compétitions. Mais il faut se méfier parce qu'en fait, la France a quand même une poule un peu plus dense que d'autres qu'on a vues jusqu'ici. Donc la victoire contre le Sénégal, c'était pas du tout acquis. La victoire contre la Norvège, ce n'est pas acquis. Et après, au gré du classement, on peut se retrouver dans des parties de tableau moins agréables. Alors qu'en terminant premier, on peut partir du principe que 16e, voire 8e, ça doit rouler.
0: C'est vrai.
6: Donc il y a pas vraiment de match tranquille, même si c'est long et que ça paraît, tout le reste paraît loin.
0: C'est ça, en tout cas, prochain match, ce sera lundi prochain, France-Irak. Pierre Prignaud, merci pour ce décryptage ce matin.
6: Merci à vous, bonne journée.
0: Rédacteur en chef adjoint à l'équipe, la une ce matin du journal Captain Américain avec la photo de Kylian Mbappé. C'est à la une des kiosques, tous les matchs. Évidemment, on les débriefera le lendemain matin sur votre radio ici avec le journal L'Équipe. 5h54, après le foot, parlons musique avec nos vieux tubes de l'été qui ont le vent en poupe auprès des ados notamment. C'est vrai que ça fait plaisir. On voit ça avec Muriel Jordan, mais avant, c'est le grand Eddie Mitchell.

0: réveil, c'est parfait, tu peux préparer le café noir. Eddie Mitchell, 5h56, c'est Tendance, votre rendez-vous entre info et humour avec Muriel Jordan. Et on s'offre une cure de nostalgie, car les années 80 et 90 sont plus que jamais tendance, et surtout l'été, Muriel.
1: Oui, à cette période de l'année, moi j'aime bien me plonger dans les vieux tubes de l'été, vu que dimanche, justement, ce sera le début officiel de l'été. Ah, j'aime bien tester sur les jeunes les chansons qui ont fait nos périodes estivales il y a 30 ou 40 ans. Si vous entendez ça, vous pensez forcément aux tubes de l'été, ces titres qui traversent les générations, qui fédèrent tout le monde, comme la Macarena, gros succès de l'été 96, avec cette chorégraphie qu'on ne se lasse pas de refaire aux mariages et aux anniversaires. Mais avec les plateformes de streaming et les réseaux sociaux, il n'y a plus vraiment de tubes de l'été. Il y a plein de hits, mais plus vraiment un qui se démarque. Une communauté aura sans doute son tube de l'été, oui, mais ce ne sera pas forcément celui d'une autre communauté. Mais je me pose tout de même cette question. Que penseraient les jeunes d'aujourd'hui de nos tubes d'été qui ont eu tant de succès? Si je leur fais écouter quelques morceaux, est-ce que je vais passer pour une ringarde? Micro et enceinte portable en bandoulière, je pars faire écouter à 19-20 ans quelques morceaux qui, forcément, vous diront quelque chose. Qu'est-ce que t'en penses de ce tube de l'été?
2: Je pense de ce tube de l'été que c'est pas forcément la chose que j'écoute dans mes écouteurs, mais c'est trop cool pour danser en soirée, c'est trop bien.
3: Pour moi, c'est le Francky Vincent, mais soft.
4: Nettoyer, balayer, toujours.
1: Je sens que ça vous rappelle des souvenirs, et ça me fait penser à un truc.
5: Tu vois, le monde se divise en deux catégories.
1: Il y a ceux qui ont connu les années 80, et ceux qui auraient bien voulu.
6: Donc Muriel, si je comprends bien, ça veut dire qu'on peut faire écouter du Zouk Machine ou la Macarena à nos ados, à nos neveux, à nos nièces, sans passer pour des gros ringards.
1: Oui, et il y a quelques semaines, souvenez-vous, j'avais fait ce même test avec du Barbie Girl et du Didier Barbelivien, et ça passait crème. Allez, cette fois, poursuivons avec ce classique.
7: J'adore cette chanson. Mais c'est les chansons qui ont un bon rythme, ça te fait penser au soleil. Et c'est pour ça que ça marche si bien. Tous les ans, c'est la même chose, hein, clairement. T'as la formule, et ben là, t'as tout.
8: Moi, je kiffe, j'adore.
9: Ouais, moi aussi.
7: Moi, je connais pas.
10: La Lambada.
9: Non.
1: Allez, on enchaîne avec ce titre sorti l'été 1990, 500 000 exemplaires vendus.
2: C'est le lavabo, je connais Beau le lavabo de Lagaffe, c'est incroyable. Et il a quand même fait numéro 1 du top 50 pendant super longtemps, et ça c'est bravo. Avec du recul, je pense que c'était visionnaire de réussir à choper les codes des musiques qui marchent déjà à l'époque pour faire une caricature et que la musique marche premier degré.
1: Voilà, vous pouvez vous rassurer au moment de balancer vos prochaines playlists au barbecue. Nos vieux tubes de l'été restent tendance. La nostalgie a le vent en poupe et reste une valeur refuge quand notre monde actuel nous plaît moins. Faut-il s'en réjouir? Eh ben, je vous laisse cogiter et on s'en reparle, je sais pas moi, dans 20 ans.
0: Muriel, sont complexes. Et tiens, sur votre radio ici, on a un tube, nous, info, musique, bonne humeur, et c'est celui que vous propose l'équipe d'ici matin. Très bon mercredi.
11: Bon mercredi, Johan. Est-ce qu'on doit se réjouir que le lavabo marche encore? C'est une bonne question. Lucas, bonjour.
12: Bonjour Axel, bonjour à tous.
11: Luc Anitch pour les infos dans quelques instants. Kate Luguin est là également pour vous accueillir. Elle nous rejoint pour le reportage dans 20 minutes, l'info en langue bretonne. Tout à l'heure, dans une demi-heure, côté cadeau, on a des belles choses pour vous. Après 8 heures, notamment, vos invitations pour le tribute aux Bee Gees, grand concert, Night Fever, Stayin' Alive et tous les tubes. Vous pourrez chanter et danser, ce sera à l'Arena à la fin du mois.
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11: Il est 6h, l'actualité de ce mercredi 17 juin, avec vous Lucas. Et une entrée en lice réussie pour les Bleus au Mondial.
14: Soulagement hier soir après une première mi-temps un peu poussive, il faut le dire, une équipe de France qui souffre, mais qui finit par largement s'imposer 3-1 face au Sénégal grâce au but en deuxième mi-temps de Kylian Mbappé et Bradley Barcola. Ambiance concentrée, voire un poil stressée donc chez les supporters des Bleus. Même avec cette victoire, Maxence, qui a suivi le match au bar des sports à Quimper, ne veut pas s'emballer.
15: J'avoue, j'étais un peu stressé en première mi-temps parce qu'ils ont eu plus d'occasions que nous. J'étais un peu déçu par le pénalty qui devait nous être accordé, mais on ne l'a pas eu malheureusement. Et heureusement, la deuxième mi-temps, on a été très bon grâce à un super Bradley Barcola qui vraiment est rentré au bout de deux minutes. Il a mis un but, c'était vraiment incroyable. Là sur la terrasse, tout le monde était en feu, c'était génial. J'espère y croire. C'est sûr que c'est un peu difficile là aujourd'hui quand on voit le match de se dire qu'on peut gagner une troisième étoile, mais on est français, on a l'espoir de gagner cette troisième étoile et de passer un bon été. Mais de là à dire qu'on va la gagner, c'est encore difficile. Là, on, c'est le premier match. On jouait contre le champion d'Afrique, donc c'est quand même un sacré concurrent. C'était un gros match pour nous. À voir après contre l'Irak et la Norvège pour un peu voir la tendance. Hâte du prochain match.
14: Un reportage complet avec les supporters à 6h20 et sur ici.fr/Brésil. À Lorient, pour suivre la Coupe du Monde, ça se passera dans les bars ou sur le canapé. Il n'y aura pas de fan zone ou d'écran géant pour cette édition, annonce la mairie. Et pour cause, les équipes techniques de la ville sont déjà mobilisées pour l'organisation du festival interceltique. Le matériel est lui déjà utilisé pour que tout soit prêt pour l'ouverture le 31 juillet.
11: Il est 6h02. L'école maternelle publique de Plonéor, l'Anvers, est temporairement déplacée.
14: Et les élèves seront dans la cour des grands ce matin. Ils auront cours durant quelques jours à l'école élémentaire de Plonéor-l'Anvers. Après l'incendie survenu hier dans leur école, incendie accidentel et un drame évité de peu, puisque l'alerte a été donnée avant que les élèves ne rentrent en classe. Aucun blessé n'est à déplorer. Des policiers municipaux armés, c'est non. Un collectif d'habitants quimpérois lance une pétition pour taper sur la table contre les armes de poing. C'était une promesse de campagne de la maire socialiste Isabelle Assy. La décision qui lui appartient, puisqu'elle ne nécessite pas de vote au conseil municipal. Mais la police municipale est déjà équipée de matraques et de pistolets à impulsion électrique, rappellent les membres du collectif, comme Sarah Charrier.
8: Aujourd'hui, on a l'impression qu'on dispose de très très peu d'informations sur les raisons qui motivent, en fin de compte, ce choix de donner des armes létales à la police de Quimper, à la police municipale. Donc le pourquoi, c'était ça, c'était interpeller Madame la maire et lui faire savoir notre opposition à ce projet-là, notre incompréhension, et puis aussi pouvoir informer et interpeller nos concitoyens, concitoyennes, et en profiter pour échanger, en fait, s'interroger collectivement sur les enjeux qu'il y a derrière, sur qu'est-ce que ça représente pour nous la sécurité à Quimper.
14: Le collectif assure avoir déjà récolté près de 600 signatures en ligne et sur papier. Incompréhensible pour la mairie, l'adjoint à la tranquillité publique Philippe Brouder rappelle que l'utilisation de l'arme n'est qu'en cas d'extrême urgence.
9: Une arme létale n'est pas amenée à sortir de son fourreau. Hein. La plupart des policiers qui en ont à leur taille depuis dans toute une carrière, la plupart, l'arme n'est jamais sortie tout au cours d'une carrière. Après, en revanche, si effectivement à un moment ils sont pris à partie et doivent faire face à des feux, oui, ils sont dans l'état de légitime défense et c'est donner les moyens de pouvoir faire face à une agression en état de légitime défense dans un cadre bien précis qui est l'utilisation de l'arme à feu. C'est pas des cow-boys, quoi.
14: Un propos recueilli par Tuc Dual Chartrier. À Brest, ce n'est pas la sécurité qui sera mise en débat, mais le sport, l'éducation, la culture et l'inclusion. Quatre sujets majeurs du quotidien sur lesquels les habitants sont invités à se prononcer. Grande concertation lancée par la mairie pour dégager les priorités et co-construire les politiques publiques. Pour chacune de ces thématiques, les acteurs concernés seront invités à l'hôtel de ville pour échanger. Coup d'envoi ce soir à 18h avec une première réunion sur le sport et ensuite ce sera aux habitants de jouer via un questionnaire sur Internet.
11: Il est 6h04, vous écoutez ici Brésil, le Finistère placé en vigilance sécheresse.
14: On manque d'eau dans le département et ce depuis plus de 3 mois déjà. Mars, avril et mai ont été déficitaires. Résultat, les cours d'eau sont bien en dessous de la moyenne et ça ne va pas s'améliorer dans les prochaines semaines selon les prévisions. La préfecture du Finistère active donc la vigilance et demande à tous les utilisateurs de restreindre leur consommation. Et dans l'eau, en mer, ce sont les algues vertes qui continuent d'empoisonner la biodiversité en Bretagne. C'est ce qu'a tranché hier la cour administrative d'appel de Nantes. Elle condamne l'État dans ce dossier, dans la baie de Saint-Brieuc. Elle demande au préfet des Côtes-d'Armor de prendre des dispositions pour réduire dans les 6 mois les rejets d'azote dans les eaux. L'État doit aussi verser 3000 euros pour préjudice moral à l'association Sauvegarde du Trégor Goëlo-Penthièvre. C'est cette association qui avait saisi la justice. Le prix de la paix, les prix de la pompe à la pompe commencent doucement à baisser en Bretagne. L'essence et le gazole sont repassés à moins de 2 euros le litre, alors que les États-Unis et l'Iran s'apprêtent à signer vendredi leur protocole d'accord. Point de départ de 2 mois de négociations, avec en ligne de mire la réouverture très attendue du détroit d'Hormuz, qui devrait permettre d'accélérer la baisse des prix. Car pour l'instant, à la pompe, c'est encore trop cher. Reportage Augustine Guégan.
10: S'il y a bien quelqu'un qui a les yeux rivés sur la pompe, c'est Philippe Erwan, artisan taxi dans le Finistère. Le prix est plus bas que ce qu'il pensait.
12: Je m'attendais à 1,90 et il est à 1,89.
10: Mais le compte n'y est toujours pas.
12: Je ne vais pas dire que c'est une bonne nouvelle, puisque c'est toujours trop cher.
10: Pour optimiser ses coûts, il s'organise.
12: Ça baisse de 2 centimes à peu près chaque jour, quoi. Donc là, je vais faire qu'un demi-plein, en espérant que jeudi, je gagne encore 4 centimes.
10: Et il n'est pas le seul à ne pas remplir son réservoir.
16: En général, je mets pour 20 à 30 euros parce que mon porte-monnaie ne me permet pas de faire le plein complet de mon véhicule.
10: Nadine Riwal n'a pas d'autre choix. La baisse des prix est une bonne nouvelle pour elle.
16: Notre pouvoir d'achat a tellement diminué que c'est appréciable si l'essence diminue.
10: Pour Marie, mère de famille, la situation est toujours compliquée. Elle parcourt de nombreuses distances chaque semaine.
17: Quand il faut faire des grands trajets, le plein il est à 120 euros. C'est juste pas possible. C'est horrible.
10: Comme Camilla, elle m'en sourit. Étudiante, certains sont prudents.
18: Ça baisse, donc on essaye d'y croire, mais on sait jamais.
10: Les prix devraient pourtant continuer à baisser, mais pour retrouver le niveau d'avant-guerre, les automobilistes vont encore devoir attendre un peu.
14: La carte avec les prix de toutes les stations service du territoire est toujours à retrouver sur notre site et notre application ici. Pour économiser du carburant, prenez donc les transports en commun. À quelques jours de la fête de la musique, la ville de Quimper annonce renforcer ses trajets en bus ce dimanche pour faciliter les déplacements vers le centre-ville et les retours en fin de soirée. Ce sera gratuit avec un ticket pour le week-end. Les lignes D1, D2 et D3 circuleront jusqu'à minuit 10, la ligne D4 jusqu'à 23h30 et les transports à la demande seront aussi disponibles jusqu'à minuit.
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11: Dire qu'il a flotté tout l'hiver ici et maintenant on est en sécheresse en Finistère. Assez incompréhensible.
14: Et ça va s'aggraver un petit peu dans les prochains jours.
11: Ça reste sec tous les jours qui viennent. Quelques petites gouttes de pluie demain par exemple, peut-être un petit peu orageuses, les averses. Voilà, ici ou là, mais c'est vraiment encore une semaine de grande chaleur, de soleil qui nous attend en Bretagne. Alors aujourd'hui, c'est assez peinard, on va le dire. Agréable même sur les pointes du Finistère avec 19 degrés à Telgruc comme à Brest, à Crozon ou à Ouest. 20 degrés à Audierne ou à Landerneau, 22 dans le Léon, dans les Terres, 23 à Quimper ou Morlaix, dans les Monts d'Arrée, et 25 à Carhaix. Les quelques nuages de la matinée dans le Finistère et le Morbihan vont s'effacer. Et la journée finit sous un franc soleil. En revanche, on reverra quelques nuages en fin de journée sur les Côtes d'Armor. Les Côtes d'Armor où il fera 22 degrés à Plestin-les-Grèves, donc là aussi sur les côtes plus agréables, mais 27, très chaud, à Gouarec, dans les Terres. Il fera 26 degrés à Cléguérec, dans les Terres morbihanaises. Et un bon petit vin à l'île de Groix. Demain, le thermomètre, après les brouillards et quelques gouttes et du soleil, affichera 29 degrés maxi. Vendredi, ce sera 30 degrés, mais pas plus de 24 en Finistère. Et puis un bon 36 à Ploërmel dimanche. Ça, c'est pour le Morbihan. Et le thermomètre qui va grimper jusqu'à 30 degrés en Finistère aussi, même si là aussi les côtes resteront autour de 22. La qualité de l'air à l'ozone est normale, moyenne. C'est bon pour les particules fines, mais pour les pollens, c'est encore compliqué pour les graminées. L'indice est élevé partout, sauf sur le centre et le nord Finistère.
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11: Excellent réveil à tous en ce mercredi 17 juin. Le soleil se lève dans 5 minutes et vous en profitez, même si les jours ne rallongent plus, mais on est plus longue journée de l'année, jusqu'à 22h18. Allez, n'oubliez pas d'embrasser les RV aujourd'hui.

0: Kim Wall qui demande à Laurent Voulzy d'enlever ses lunettes. C'est chaud quand même, hein. Les nuits sans Kim Wall. Un tube, il est 6h13.
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0: Mais qu'est-ce qu'il est gros ce nez ? Qu'est-ce qu'il est gros ce nez du chat ? Ben oui, vous avez peut-être vu arriver le fameux chat de Gueluc, le dessinateur belge dans les rues de Brest. 15 statues énormes qui pèsent des tonnes vont s'installer eh bien, pendant plusieurs mois dans les rues de Brest, du haut de Siam jusqu'au boulevard Jean Moulin. Voilà, c'est l'idée. Des commerçants de la ville associés à Dialogue et puis un assureur brestois pour voilà, eh ben, montrer aussi l'art de ce dessinateur bien connu, mais qui a aussi fait de ces personnages, notamment le chat, des sculptures. Alors, t'as le chat qui fait du tape-cul avec une souris. Ça, c'est peut-être la sculpture la plus marrante. Et c'est à voir, donc, jusqu'au mois d'octobre dans les rues de Brest. D'ailleurs, ça n'a pas échappé à Patou, qui a aussi mis une réplique du chat sur la page Facebook, ici, Brézizel. Bon, que le meilleur gagne. On voit le chat avec un ballon de foot en short. Mais surtout que les autres soient moins bons que nous. Voilà, Patou qui nous signale qu'à Guy Pava, pays de Brest, il fait 16 degrés, le temps est nuageux ce matin, pour le moment, avant le soleil. Allez, dans quelques instants, pour ceux qui en ont un peu marre du foot, déjà, on a des idées pour sortir en amoureux en Sud-Finistère.
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0: Vous ouvrez la malle et tout le matériel est là. Le projecteur, Hugh Grant et Julia Roberts. Vous êtes prêts en un clin d'œil pour la projection de Coup de foudre à Notting Hill. Si c'est pas un film romantique, ça, rien que pour vous. Une séance de cinéma en plein air dans le gîte que vous avez loué justement pour un week-end à Bénodet. Mais c'est quoi cette malle ? Marre des sorties en amoureux plan-plan, lovez-vous dans le sud Finistère grâce aux malles thématiques de Love in BZH. Alors la séance de ciné, ça va arriver, c'est une formule pour l'été. Mais pour l'instant, il y a trois autres malles, Escape Game, Escale Gourmande ou Moment Intime. Chaque malle recèle donc une expérience insolite et elles sont nées dans l'esprit de Philippe Roel qui est avec nous. Bonjour Philippe.
3: Bonjour Axel.
0: Vous êtes installé à Plogastel-Saint-Germain dans le sud Finistère, revenu vivre en Bretagne. Vous avez créé votre petite entreprise, comme dirait Alain Bachung, hein, pour proposer de se faire la malle en amoureux. C'est un peu ça, hein. Ils sont fous ces Plogastellois.
3: En fait, c'est un site sur lequel je propose en location des malles thématiques pour permettre aux couples de vivre des expériences insolites.
0: Et un peu pimenté, voilà, les sorties en amoureux.
3: Ce projet est né d'une réflexion aussi de couple et de besoins que l'on a aussi dans notre génération, et même dans toutes les générations, de rompre un petit peu avec la routine, de sortir un petit peu du quotidien, de se créer des petits moments un petit peu spéciaux.
0: Alors justement, il y en a qui cartonnent depuis que vous avez lancé ça il y a quelques semaines maintenant, c'est l'Escape Game, à travers le pays bigoudin, sur les traces d'un druide et de l'ankou. Hein.
3: C'est ça, du druide et Enoch Karadec, un druide mystique qui est vécu ici il y a plusieurs siècles. En fait, le principe est simple. L'escape game commence où le couple, donc les deux joueurs, vont être victimes d'une malédiction de l'ankou. Et pour rompre cette malédiction, ils vont devoir suivre les traces de ce druide Enor Karadec, qui il y a plusieurs siècles a tenté lui également de combattre cette malédiction.
0: Bah c'est un vrai road trip, hein. On y passe quasiment la journée. Oui. On peut emmener le pique-nique ou choisir un petit resto sur la route. Deuxième malle maintenant, Love Room Nomade. Alors ça, c'est un peu plus coquin, pour créer un moment intime où l'on veut, pour 24 heures ou pour un week-end. Alors, lumière d'ambiance, les bougies, les chocolats de dégustation, une petite bouteille. Il y a des options avec des jeux d'action vérité ou huile de massage, le masque de satin, les menottes si on veut, voilà. Là, c'est chaud.
3: Ben voilà, je voulais créer un truc piquant mais qui soit pas non plus grossier. C'est-à-dire qu'on reste dans quelque chose d'intime, de complice. Moi, j'ai pas vocation à travers Love in BZH de proposer je ne sais quoi ou des expériences qui dépassent ma définition même de l'insolite. Donc là, on est vraiment sur s'offrir à deux un moment intime, un moment complice, dans le respect de l'un et de l'autre, forcément. Mais pareil, un petit moment un petit peu spécial, un petit peu piquant.
0: Vous avez élaboré ça tout seul ou justement en couple, Philippe ?
3: Non, voilà. J'ai élaboré ça tout seul, mais encore une fois, j'ai une femme merveilleuse, donc forcément, je lui demande souvent des idées et on s'inspire souvent de ce que l'on aime faire ensemble pour la globalité de ces malles, pour nos notre vision de ce que sont finalement des sorties en couple, des moments un petit peu sympas.
0: Tous les couples qui nous écoutent peuvent aussi tenter l'aventure Love in BZH. Il y a une troisième malle qui est l'escale gourmande. Est-ce qu'on doit faire la vaisselle, tiens, quand on prend l'escale gourmande?
3: Non, absolument pas.
0: Tout est fourni.
3: Oui,
0: vous
3: occupez
0: tout. Merci Philippe Roel d'avoir été avec nous. Il y a un site internet, hein, tout est détaillé, loveinbzh.fr. 6h19, comment on a vécu le match des Bleus hier depuis Quimper? Reportage dans 3 minutes après Jane Birkin.

0: Didouda, Jane Birkin à 6h22 et quelques gouttes d'eau à 13 degrés à Saint-Sauveur, nous dit Nicolas. Ailleurs, c'est plutôt sec, un petit peu nuageux avec 16 à 17 degrés. Alors, j'avais pas dit qu'il y aurait au moins 4 buts hier.
1: Plutôt 8, moi, de souvenir.
0: Hein. Oui, non, mais au moins 4, quoi. Ah, on est d'accord, j'avais parié sur 4-4.
2: Spécialiste des pronos, quand même.
0: Mais il y a eu au moins 4 buts, on en parle, tiens. Catalugin, non pas dans le New Jersey, mais à Quimper.
2: Oui, les Bleus ont battu le Sénégal 3 buts à 1 hier soir pour leur premier match en Coupe du Monde de football. Dans le New Jersey, près de 5000 spectateurs pour l'équipe de France, ceux qui ont pu se payer le déplacement. Mais la majorité des supporters est restée dans l'Hexagone. À Quimper hier soir au bar des sports, on se serait cru à seulement quelques mètres du terrain. Louis Emerio, vous étiez parmi les centaines de fans venus soutenir leur équipe devant les écrans.
3: Dans la tribune face à l'écran géant, tout le monde a la main sur le cœur pour chanter la Marseillaise. Il fait aussi chaud qu'aux États-Unis. Simon a le nouveau maillot vert de l'équipe de France.
4: Je vais garder mon côté chauvin quand même. Et la France va gagner, je pense.
3: Mais en première mi-temps, les Bleus déçoivent.
5: Wesh les gars, réveillez-vous !
3: Forcément, à la pause, Max et Kevin ne sont pas convaincus.
6: Deschamps, il est parti sur son 4-2-3-1. Je pense qu'on aurait été meilleur sur un 4-3-3. C'est quand même assez tendu, mais bon, j'ai bon espoir quand même sur la deuxième mi-temps. Ouais.
7: Maintenant, c'est en attaque. Voilà, on a un quatuor que tout le monde nous envie, mais pour l'instant, c'est délicat. On n'arrive pas à trouver le jeu. Quoi.
3: C'est au retour des vestiaires que le match s'emballe. Jusqu'à l'ouverture du score, signé Kylian Mbappé. Timothée a enfin les épaules qui se relâchent et le sourire jusqu'aux oreilles.
7: C'est d'abord une libération parce que même si on est annoncé favori, il y a quand même des doutes. Et là, ça libère quelque chose et surtout que le début de match était assez fermé. Là, ça fait un peu du bien quand même. Donc bon, on tempère nos émotions, mais quand même, ça fait du bien.
3: Puis Barcola double la mise, la terrasse s'enflamme, la salle exulte.
8: Qu'est-ce que j'ai dit ?
3: Manu, on aurait presque les larmes aux yeux. Il faut dire, ça fait beaucoup d'émotions pour lui qui vient de se marier ce week-end.
9: Et déjà, j'ai des étoiles plein les yeux. Donc avec une troisième étoile en plus, ça serait juste magnifique.
10: Ça ferait combien d'étoiles en tout ?
9: Avec celle du week-end ? Oh, je peux te dire au moins 4. Parce que j'ai la troisième étoile qui est déjà dans mon cœur et qui est à la maison en train de garder les enfants. Donc la troisième étoile pour la France, ça serait magnifique.
11: Aurélie, si tu m'entends, je t'aime mon amour.
8: Oh là là !
3: Victoire finale 3 buts à 1, Will ne peut pas rêver mieux.
12: Bah, une très belle entrée en matière, une équipe de France performante. C'est lancé, c'est parti. La troisième étoile est pour nous. Elle est pour nous, c'est sûr. Ah, j'y crois. Un grand Mbappé, un grand Olysée, c'est les deux qu'il faut. Dembélé en plus. On est parti.
3: Pour une troisième étoile, à broder sur les maillots.
2: Un reportage à Quimper de Louis Emerio. Prochain match de l'équipe de France lundi face à l'Irak. Le match jouera au stade de Philadelphie. Ce sera à 23h, heure de Paris.
0: Il est 6h25. Excellent réveil à tous. Retour de l'info dans 5 minutes.
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0: Le chanteur américain Alex Warren dans la playlist des nouveautés ici, Bray Zizel, Fever Dream. Excellent réveil à tous, bon mercredi 6h26.

0: C'est tout nouveau, un nouveau single de Alex Warren dans la playlist des nouveautés ici Brézizel. Excellent réveil à tous. Bon mercredi.
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0: Bonjour à toutes et à tous. Alors, qui c'est les plus forts en prono? On va refaire un peu le match. Hein. Katel Huguin, bonjour.
2: Bonjour Axel.
0: Hier, vous avez parié sur une victoire de la France.
2: Hein. Oui, 2-1.
0: 2-1. Je me tourne vers Lucas. Lucas,
3: bonjour,
0: bonjour
3: Axel,
0: Lucas.
3: Bonjour à tous.
0: Vous étiez sur combien?
3: 2-0.
0: 2-0. Moi, j'étais sur 4-4. Je pense que je suis le plus près. Il y a eu au moins 4 buts.
3: Oui, hein, pour, on peut le voir comme ça.
0: 3 pour la France et 1 pour le Sénégal hier. Excellent réveil. Merci de nous rejoindre à la télévision sur France 3 Bretagne. Vous êtes aussi en image sur l'appli ici pour ceux qui n'auraient pas la TNT. On a des cadeaux pour vous. Hein. L'Arena avec un tribute aux Bee Gees, ce sera à gagner ce matin. Les infos langues bretonnes, c'est dans 2 minutes avec vous, Katel.
2: On ira se promener sur les rives du Scorff, si ça vous dit, Axel.
0: Ah bah oui. Et ce manque d'eau aussi, on en parlera ce matin, Lucas.
3: Oui, puisque le Finistère est placé en vigilance sécheresse.
0: On va revenir aussi sur ce match des Bleus, la Coupe du Monde, ça y est, l'entrée en lice hein, des Français. Avec vous, Aude Razo, c'est le 90 secondes. Bon réveil à tous, il est 6h30.
4: Premier match et première victoire pour l'équipe de France au Mondial de foot. 3-1 contre le Sénégal, doublé de Kylian Mbappé. Il devient du même coup le meilleur buteur de l'histoire des Bleus. Je suis très content, dit Kylian Mbappé, de rentrer un peu plus dans l'histoire de mon pays. Autre match, autre record. L'Argentine, championne du monde en titre, l'a emporté cette nuit face à l'Algérie. 3-0, triplé de Lionel Messi. Il devient le premier footballeur à disputer 6 Coupes du Monde. Conséquence de la canicule qui se profile, l'oral de français et le grand oral du bac pourront être reportés localement si la température est trop importante. Les épreuves doivent commencer la semaine prochaine. Jusqu'à 40 degrés sont attendus dimanche dans le Poitou-Charentes, le centre-Val de Loire, l'Île-de-France et la vallée du Rhône. Un nouveau procès se profile pour le tueur en série Francis Holm. La date n'est pas encore connue, mais Francis Holm est renvoyé devant les assises pour le meurtre de Jean-Joseph Clément en 1989, retrouvé le crâne fracassé par une pierre dans le Vaucluse. Le Sénat valide le projet de loi pour permettre aux boulangers et aux fleuristes de faire travailler leurs salariés le 1er mai. Le texte part maintenant à l'Assemblée. La CGT dénonce un acharnement du gouvernement contre le 1er mai. La sortie du jour dans les cinémas, c'est Toy Story 5 et le retour sur grand écran de Buzz l'éclair, Woody, Jessie et toute la bande. Toy Story, franchise la plus rentable de Pixar avec plus de 5,5 milliards de dollars de recettes en 30 ans.
0: Et des personnages un peu bedonnants dans ce numéro 5, vous le verrez avec les enfants. Excellent réveil à tous, nous sommes le 17 juin, l'info continue en breton avec vous Katel Huguin, en séance plénière du conseil départemental du Finistère. Aujourd'hui, 4 dossiers sur la table.
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0: Il est 6h35, le reportage en langue bretonne, Cathy Lugin, au bord de l'eau ce matin.
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0: C'est à voir en vidéo sur le site ici Breizizel. 300 écoliers du Sud Finistère se sont rassemblés sur la plage hier pour voir le recul du trait de côte de leurs propres yeux.
2: Un rendez-vous sur la plage de Tronoën dans le pays Bigoudin à l'initiative de l'Union des géomètres experts du Finistère. On vous en dit plus dans le journal de 7h. 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Quelle journée aujourd'hui?
0: 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Grande ouverte, les fenêtres, les portes, ça fait du bien ce courant d'air, nous dit Daniel, la plébin. Pleiben ga seitek deriz amitiment. Il fait 17 degrés. Merci pour son message sur la page Facebook ici, Brésil. Alors, on a quelques nuages encore, c'est un peu le même système chaque matin dans le Finistère ou le Morbihan. Et puis, c'est grand soleil. Des nuages reviendront plutôt en fin de journée dans les Côtes d'Armor. Le vent toujours faible, de sud-ouest apporte de la douceur sur le Finistère, de la chaleur ailleurs. Je vous explique, il fera 19 degrés maxi à Telluruc-sur-Mer, comme à Brest ou à Concarneau, 20 degrés à Audierne et Landerneau, 22 dans le Léon et 23 à Quimper, jusqu'à 24-25 à Carhaix, 25 même à Plounévezel, dans le pays de Carhaix. Et puis, plus chaud dans les terres costa-armoricaines, 27 degrés à Guarec aujourd'hui, mais bon sur les côtes de la Manche, 22 degrés à Plestin-les-Grèves, 20 degrés là aussi bon sur l'Atlantique, à Groix, et 26 dans les terres à Cléguérec. Demain, du brouillard, quelques gouttes, et puis le soleil, jusqu'à 29 degrés l'après-midi pour tous les départements bretons. Demain midi, l'Ille-et-Vilaine rentrera en vigilance jaune à la canicule, seul département breton pour le moment. Et le soleil brillera jusqu'à 30 degrés vendredi, mais un peu moins dans le Finistère, et 30 degrés pour le Finistère samedi, dimanche, et même 36 à Pleu-Hermel sont attendus.
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0: Excel? C'est bien, à 6h39, en plus c'est mercredi, donc il n'y a pas trop de soucis. À noter un véhicule qui est en difficulté dans le sud de Bretagne, à Guidel, en direction de Lorient, sur la Nationale 165, et

0: Frédéric Goldman Jones, à nos actes manqués, il est 6h43.
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3: La NAC ?
0: Vous savez, dans les nouveaux animaux de compagnie, vous êtes attiré par les serpents, les poules, les hamsters ?
3: Très peu, bon, honnêtement, très peu. Très peu pour moi.
0: Chien, un chat, ça sera très bien. Ça suffit, ouais, d'accord. Ça. Mais nous, on va s'intéresser aux tortues, et on ne fait pas n'importe quoi avec les tortues, nous dira le docteur dans quelques instants.
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3: Quand on adopte un animal de compagnie, on imagine rarement accueillir une espèce invasive. Ça peut arriver pour le chat aussi, hein, Lucas. Mais c'est parfois pourtant le cas, comme avec la tortue de Floride, et qu'il ne faut surtout pas relâcher. Alors, comment est-elle arrivée chez nous? Docteur Pierre Fabin, vous êtes notre vétérinaire.
4: En fait, dans les années 90, c'était l'animal de compagnie à la mode. À l'achat, c'était adorable. Un petit bébé grand comme une pièce de 2 euros, avec des jolies taches rouges sur les tempes. On pensait la garder dans un petit bocal en plastique, avec un faux palmier. Mais ce minuscule reptile grandit très vite. En quelques années, la petite tortue de 5 cm atteint la taille d'une grosse assiette à pizza et pèse près de 3 kilos. Le petit bocal ne suffit plus. Elle a besoin d'un immense aquarium avec une filtration très puissante car elle pollue beaucoup l'eau. Et surtout, son alimentation change. Elle devient vorace et carnivore, et ça devient souvent ingérable pour les propriétaires, et certains ont du coup fait le choix de la relâcher dans la nature.
3: Alors c'est un truc qu'on ne conseille vraiment pas, mais est-ce qu'elles peuvent survivre seules dans la nature? Elles ont réussi à s'adapter?
4: En fait, c'est un redoutable prédateur. En la relâchant, on crée une catastrophe écologique majeure. La tortue de Floride s'adapte à tout. Elle survit à nos hivers en s'enfouissant dans la vase. Au printemps, elle dévore tout, têtards, petits poissons, insectes et les œufs d'oiseaux nichant sur les berges. Elle détruit la chaîne alimentaire complètement. Le pire, c'est son impact sur notre tortue locale, la cistude d'Europe. La Floride est beaucoup plus grosse, plus agressive et plus rapide. Elle vole la nourriture de la cistude et la pousse de ses branches en été où elle bronze. Résultat, notre tortue locale meurt à petit feu et frôle aujourd'hui l'extinction.
3: Et la tortue de Floride, en plus, elle parle américain. Alors du coup, si on a une tortue de ce genre à la maison, qu'on ne peut plus, on ne veut plus s'en occuper, Pierre, quelle est la vraie solution pour s'en séparer sans nuire à la nature, bien sûr?
4: Alors la règle d'or, c'est zéro abandon dans la nature. C'est d'ailleurs un délit pénal. Si vous êtes dépassé, vous devez impérativement vous tourner vers des structures spécialisées. Il existe en France des refuges pour reptiles et des parcs zoologiques qui ont aménagé des bassins de récupération totalement sécurisés. Les tortues y vivent sans pouvoir s'échapper ni se reproduire. Vous pouvez les retrouver assez facilement en tapant « refuge pour reptiles » sur Internet. Et si vous la gardez, clôturez solidement votre bassin de jardin. Elle est experte en évasion et creuse très bien pour rejoindre les rivières.
3: Voilà quelques éclaircissements pour vous sauver la mise si vous pouvez vous occuper de cette tortue de Floride devenue énorme. Merci Pierre Fabin, 6h48.
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3: Un Sénégalais et une Française, ça ressemble à un match de foot, mais pas du tout. C'est Fada Freddy, invité par Cécile Corbel, l'harpiste et chanteuse du Sud Finistère, il y a quelques années maintenant. Voilà, Fille sans nom, excellent réveil à tous.

0: Le chanteur sénégalais Fada Freddy avec Cécile Corbel. L'actualité de Cécile Corbel, c'est qu'elle a signé la musique des légendaires films d'animation en ce moment dans vos cinémas. Allez-y, avec les enfants, 6h51. Trois infos pratiques, locales, utiles et sympas, c'est l'heure des 3+, ici Braise-Izel. Votre mission, si vous l'acceptez, aller de la piscine au centre-ville de Quimper, sans se perdre et sans y passer des heures. Pas facile. Mission quasiment impossible en ce moment depuis quelques jours. Mais il y a du nouveau sur ces travaux Crèche-Gouen à Quimper pour la réalisation d'une piste cyclable entre la rue de Bénodet et le château de l'Aniron, qui doit durer jusqu'au mois de septembre. Et oui, ça va durer. Deuxième phase, donc, depuis lundi. La circulation est toujours possible dans le sens descendant vers Crèche-Gouen, depuis la rue de Bénodet, c'est le quartier de Prat-Maria vers Crèche-Gouen. Elle est coupée dans la montée dans l'autre sens, mais ça c'est nouveau, vous pouvez bifurquer à droite avant le pont, voilà, et rejoindre le boulevard Louis Le Guenec vers le rond-point de Kérustum. Alors si vous travaillez dans le quartier de Crèche-Gouen, vous pouvez aussi passer par le rond-point de Toulsable, la route de Bénodet, puis par le rond-point de Kérustum, mais les travaux vont encore durer. Chênes, châtaigniers, peupliers, les matériaux nobles et durables sont, Catel Luguin, à l'honneur ce week-end à Landré-Varzec.
1: Et l'association des passionnés du bois organise sa manifestation annuelle, le bois en fait, 2026. Ce sera samedi 20 et dimanche 21 juin. Durant tout le week-end, il y aura des démonstrations de savoir-faire, alors du tournage, de la sculpture, du travail artisanal, des expositions aussi d'artisans et de créateurs, des animations pour les petits et pour les grands, et des temps d'échange autour des métiers et des passions liées au bois. C'est à la salle Hermine à Landré-Varzec. Près de Quimper, ce week-end, on touche du bois.
0: Qui a dit qu'on ne pouvait pas faire de la musique avec des machines? Et je ne parle pas de l'IA, bien sûr. Après Kermix sur la plaine du Moulin Vert à Quimper, la Kermesse Nouvelle Vague, très réussie. 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Maxime Le Forestier, né quelque part à 6h54. On va retrouver les petits bonheurs. Hein. C'est aujourd'hui Gilbert qui se confiera au micro de Laurent Limantour. Gilbert est la destinée. Vous l'entendrez juste avant les infos de 7h.

0: naît quelque part, Maxime le Forestier. C'est la douceur qui domine ce matin en Bretagne avec environ 17 degrés, comme à Concarneau. Et Dominique précise, c'est 17 ressentis aussi. Un peu nuage, rien de méchant. Il vous souhaite la bonne journée à tous sur la page Facebook, ici Brésisel. C'est l'heure des petits bonheurs. La recette est toute simple. Un breton, une bretonne se confie. On nous parle de sa Bretagne. Il y a parfois des défis et beaucoup d'humour et de tendresse. C'est parti, qui est là ? Bonjour.
1: Salut Brésisel.
2: C'est qui ce mec là ?
1: Je m'appelle Gilbert.
3: Quel âge as-tu ?
1: J'ai 79 ans et je suis retraité de l'éducation nationale.
3: Que faites-vous ici, monsieur le professeur ?
1: Je suis dans les petits bonheurs.
3: Vous habitez où, vous m'avez dit ?
1: J'habite Quimper depuis un bon nombre d'années. Je suis arrivé à Quimper en 1970.
2: C'était en juillet, il y avait des mimosas. Je me rappelle comme si c'était hier.
1: J'y suis resté, j'y ai pris mon premier poste d'enseignant et j'ai fait toute ma carrière sur Quimper.
4: Vous m'inspirez un sentiment de déjà-vu, professeur.
5: Silence !
2: On pourrait peut-être faire une petite balade.
1: Mon endroit préféré pour me balader, c'est en particulier le chemin de halage à Quimper.
6: Il y a un chemin de halage.
1: Parce que c'est un endroit calme, il y a des oiseaux, il y a des gens qui se baladent, c'est agréable.
3: Il y a des oiseaux à qui on crève les yeux exprès pour qu'ils chantent toute la journée.
7: Alors, où est-elle ton île ?
1: Pour finir mes vieux jours, j'imaginerais très bien d'être à Ouessant. Il y a une frontière qui est la mer. Quand on est à Ouessant, on est un petit peu prisonnier malgré tout.
7: Ça y est, chef, on va être prisonnier.
1: Mais à partir du moment où l'on est bien installé, ça va très bien, quoi. Ça forme une communauté qui est solide.
8: Qu'est-ce que tu connais d'elle ?
1: Ce que je connais particulièrement bien pour y avoir résidé, c'est ce qu'on appelle la pointe de la jument. Et puis, évidemment, il y a le phare du Créage qui est quand même un objet très particulier.
9: D'accord. Bon, vous avez vu le phare. Et après ?
10: Et après, on s'est parlé de plus près, en se regardant dans les yeux.
1: Premier flirt, oui, c'était une jeune fille que j'avais croisée sur une des routes d'Ouessant, comme ça. Et puis, avec l'impression de l'avoir déjà vue quelque part, c'était assez curieux. Et elle avait fait son arrivée à Ouessant le même jour que moi. Si bien qu'on s'était croisés sur le bateau, mais sans se porter d'attention réciproque. À l'époque, j'habitais Brest, et elle aussi habitait Brest.
11: Et c'est assez curieux de se dire que les hasards, les rencontres forgent une destinée. Parce que quand on a le goût de la chose...
12: Bon, c'est bon, tu veux pas la fermer là, non ?
1: Bon ben, allez, salut.
0: C'est vrai, tu vas tout salir, quoi. C'était Gilbert et la destinée aujourd'hui dans les petits bonheurs.
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0: L'actualité de ce mercredi 17 juin avec Lucas Nitsch, il est 7h30. Et Lucas, premier match des Bleus hier soir.
14: Et la France lancée face au Sénégal pour cette entrée en Coupe du Monde. Contrairement à l'Espagne, les Bleus ne se sont pas ratés. Il aura fallu de la patience, mais après une première mi-temps un peu lente, les joueurs français ont montré un autre visage, plus offensif, et finalement la victoire 3-1. Tous les espoirs sont désormais permis pour les supporters quimpérois comme Will.
15: Bah, une très belle entrée en matière, une équipe de France performante. Ça a été long à démarrer, mais bon, la deuxième mi-temps bien plus intense que la première. Non, franchement, au top. C'est lancé, c'est parti. La troisième étoile est pour nous. Elle est pour nous, c'est sûr. Ah, j'y crois. 300%. Ouais. Un grand Mbappé, un grand Olysée, c'est les deux qu'il faut. Dembélé en plus. On est parti.
14: L'équipe de France qui affrontait un adversaire coriace, le Sénégal, vainqueur de la Coupe d'Afrique des Nations en février dernier. Mais les Bleus ont montré la puissance de leur attaque avec un piqué de Bradley Barcola et un doublé du capitaine Kylian Mbappé qui marque un peu plus l'histoire du foot français. Kylian Mbappé, un joueur de tous les records, Xavier Monferrand.
16: À la sortie du MetLife Stadium de New York, il n'y en a que pour lui. Les supporters français fêtent leur capitaine et son doublé, ce qui porte son total à 58 buts en équipe de France. Kylian Mbappé devient donc le meilleur buteur de l'histoire des Bleus. Il en est fier, mais ce n'est pas une fin en soi.
17: Je suis très content de pouvoir rentrer un peu plus dans l'histoire de mon pays. C'est toujours quelque chose que j'ai voulu faire. J'ai toujours placé ça au-dessus de tout. Maintenant, je pense que j'aurai le temps de penser à ce genre de choses plus tard quand j'arrêterai de jouer. On sait pourquoi on est là et on sait que le chemin il sera très long, mais comme j'ai dit, on est prêt.
16: Giroud, Henry, Griezmann ou Platini, tous sont désormais derrière lui et Kylian Mbappé n'a que 27 ans. Ce n'est pas fini. De quoi impressionner son coéquipier chez les Bleus, William Saliba.
5: Je pense que c'est fou d'être le meilleur buteur de l'histoire de l'équipe de France et aussi il est pas loin d'être le meilleur buteur de l'histoire de la Coupe du Monde. Donc je pense que ce qu'il fait, c'est incroyable et j'en suis sûr qu'il ne va pas s'arrêter là et je l'espère en tout cas.
16: Et grâce à ce doublé, Kylian Mbappé porte aussi son total à 14 buts en 15 matchs de Coupe du Monde, à deux petites longueurs du record détenu par l'Allemand Miroslav Klose.
14: Un record d'ailleurs égalé pendant la nuit par Lionel Messi. À 38 ans, l'Argentin a marqué un triplé et offre la victoire de son pays face à l'Algérie. Il est aussi le premier footballeur de l'histoire à jouer 6 Coupes du Monde.
0: Il est 7h03 en Bretagne. Un programme chargé en vue pour le conseil départemental du Finistère aujourd'hui.
14: La session plénière démarre dans 2 heures et les élus vont devoir se prononcer sur l'attribution d'une enveloppe d'1 million d'euros pour la création d'une police municipale à Brest. Plus de 800 000 euros pour rendre plus accessibles les plages pour les personnes à mobilité réduite, mais aussi des crédits exceptionnels pour réparer les routes abîmées par les intempéries.
0: Et vous en parlez dans moins de 3 quarts d'heure avec votre invité Lucas.
14: Le président de l'exécutif Finistère, Maël de Calan, sera en direct avec nous. Il était aussi à la barre du tribunal de Brest il y a 2 jours, jugé pour complicité de harcèlement moral dans le dossier des contrôles effectués sur les allocataires du RSA. La police municipale au cœur des débats aussi à Quimper. Une pétition contre l'armement des policiers a été lancée par un collectif d'habitants de la ville. Ils assurent avoir déjà récolté près de 600 signatures contre cette promesse de campagne de la maire socialiste Isabelle Assy. Ils dénoncent aussi la manière dont cette décision est prise, puisque cette prérogative de la maire ne nécessite pas de vote du conseil municipal. De son côté, la mairie rappelle que les armes ne seront utilisées qu'en cas d'extrême urgence, notamment dans des situations de légitime défense. Des chats partout dans les rues de Brest, pas les animaux, mais 15 sculptures géantes du chat, le personnage de la bande dessinée, ont été inaugurées dans la rue de Siam jusqu'au boulevard Jean Moulin hier. Le plus célèbre félin créé par Philippe Géluc doit permettre d'attirer les touristes et renforcer l'attractivité commerciale. Budget total de ces statues, 50 000 euros.
0: À 7h04, comment faire baisser le nombre de suicides ?
14: Vaste problématique de santé publique alors que le nombre stagne au fil des ans et que les hospitalisations pour tentatives de suicide ont connu une hausse brutale ces dernières années. La Bretagne bat d'ailleurs le triste record du nombre de tentatives. Alors le CHU de Brest tente d'y répondre avec son dispositif Vigilance, instauré il y a exactement 10 ans. Dispositif qui accompagne les personnes pour éviter la récidive. Ça fonctionne en rompant l'isolement et ça a fait ses preuves pour le professeur Sofiane Bériguet, médecin coordinateur du dispositif en Bretagne.
8: On peut retenir le chiffre de 38% de réduction de la réitération suicidaire dans l'année. Nous, notre suivi intensif, il est principalement sur les 6 premiers mois. C'est la période la plus à risque. Mais on sait que Vigilance a un impact qui va au-delà de simplement ces 6 premiers mois, notamment parce qu'on a la possibilité d'étendre le temps auprès duquel on reste en contact avec les patients. On sait que le suicide, c'est un phénomène qui est plurifactoriel. Nous, on s'occupe principalement de paramètres de santé et on sait qu'il y a un lien très fort entre suicidalité et dépression. Donc, un de nos objectifs, c'est pour les patients qui sont identifiés comme étant encore frappés par la maladie qui est la dépression. Un de nos objectifs, c'est de les ramener vers les services de soins et de pouvoir faire en sorte qu'on démarre un suivi, une prise en charge psychothérapeutique, parfois un traitement antidépresseur.
14: Et si vous êtes en détresse ou si vous voulez aider une personne en souffrance, il existe des services d'écoute anonyme et gratuit. Le numéro national 3114 est joignable 24 heures sur 24 tous les jours. Des falaises aux plages, la mer grignote du terrain en Bretagne. Le trait de côte recule lentement, parfois de manière imperceptible. L'heure est donc à la sensibilisation. 300 écoliers et collégiens se sont rassemblés hier sur la plage de Tronoën à Saint-Jean-Trolimont, invités par l'Union des géomètres du Finistère à former une chaîne humaine sur le sable pour constater le recul de la dune d'une centaine de mètres quasiment en 75 ans. Bruno Jankowski est membre de l'Ordre des géomètres.
12: C'est facile à le voir puisqu'on a un blockhaus qui, dans les années 40, était sur la dune. Et là, on voit maintenant ce blockhaus, il est carrément en plein milieu de la plage, quoi. On a choisi ce site vis-à-vis des enfants. Il n'y a pas d'habitation à côté. On ne veut pas être non plus anxiogène, quoi. Ce n'est pas notre rôle. On veut les sensibiliser, mais on ne veut pas qu'ils fassent des cauchemars. C'est des élèves du coin, donc ils sont sensibilisés déjà. Nous, d'ailleurs, on est intervenus dans chaque classe aussi en amont de cette journée pour présenter le recul du trait de côte, les évolutions, savoir dans quelle mesure il recule, dans quelle mesure il avance, parce que sur cette plage, il faut être positif quand même. Le trait de côte, depuis 5-6 ans, la dune est revenue, a regagné, s'est réengrassée. Mais on voit quand même, il y a eu 90 mètres de perdu et 5-6 mètres de regagné. On a matérialisé 3 lignes qui matérialisent le trait de côte dans les années 50, 1980, 90, et le trait de côte actuel. Il y aura l'équipe des rouges, l'équipe des bleus, l'équipe des noirs. Ils vont vont s'aligner, ça va leur permettre de ressentir vraiment le recul, quoi. Ils vont vraiment le voir. Et ensuite, on va faire une photo par drone pour immortaliser le moment.
14: Un propos recueilli par Thomas Bier, le reportage avec les élèves dans l'info d'ici à 7h30 et à retrouver déjà en vidéo sur le site et l'application ici Brésil.
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14: Axel, en parlant de plage, je pense que c'est la bonne journée pour y aller.
0: Oui, et en plus Coco chante. Coco, c'est pas un supporter qui serait pas encore couché du match d'hier. Non, c'est le coq de chez Caroline qui n'arrête pas de chanter depuis tôt ce matin. Le soleil est levé depuis au moins 3 quarts d'heure à l'hôpital Confroute. Il fait 18 degrés. Alors, c'est vrai que l'eau est pas très chaude, donc on se dit que tiens, c'est peut-être pas encore le moment d'aller se baigner. Mais quand même, c'est agréable avec 17 degrés dans l'eau, dans la baie de Concarneau, comme en baie de Saint-Brieuc. On a 15-16 degrés ailleurs sur le trait de côte breton. Mais c'est vrai que la chaleur donne envie d'aller se rafraîchir puisqu'on aura jusqu'à 25 degrés à Plounévezel, 27 à Guarec, 26 à Cléguérec. Sur les côtes, un petit peu moins. Hein. Telgruc-sur-Mer en presqu'île de Crozon, 19. Plestin-les-Grèves dans le Trégor costarmoricain, donc 22. Et 20 degrés à l'île de Groix. Sous le soleil, il y a peut-être plus de nuages ce matin. Parfois, quelques gouttes ici ou là. Mais un franc soleil arrive. Retour des nuages en fin de journée sur les côtes d'Armor. Allez, de plus en plus chaud. Demain, jeudi, après les brouillards et quelques gouttes le matin, des éclaircies jusqu'à 29 degrés partout en Bretagne, jusqu'à 30 vendredi, même si ça sera un peu moins dans le Finistère. Et samedi, dimanche, on pourrait attendre les 36 degrés à Plohermel, pas plus de 30 pour le Finistère. C'est mercredi 17 juin. Attention, si vous êtes sujet aux graminées, hein, si vous êtes allergique pour les pollens, l'indice est élevé partout en Bretagne, allez, sauf pour le Nord Finistère, le Centre Finistère.
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0: 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C'est le conseil de Airbrace qui nous donne ses chiffres sur la qualité de l'air. Lily Cube, bon réveil 7h09. Ans.

0: Voyage en Italie, c'est Lily Cube. Il est 7h12.
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0: E133, qu'est-ce que c'est que cette merde? Ah bah si, c'est dans le truc que je suis en train de boire, le sirop à la menthe. Voilà un nouveau colorant qu'on aimerait bien voir disparaître. On va en parler dans quelques instants dans notre chronique Mon œil regarde sur l'actualité, David Ossiou, avec une application qui essaie de pousser les industriels à se séparer des colorants qui sont jugés dangereux pour la santé. Explication donc, quand l'eau est trop verte, c'est louche, elle est trop verte. Allez, à venir également notre correspondant météo qui vous donnera envie d'aller dans le Trégor tout à l'heure.
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0: Bonjour David Ossiou, c'est l'heure de votre billet d'humeur. Mon œil, après le jambon trop rose, le sirop de menthe trop vert devient évidemment suspect. L'application Yuka appelle les industriels à retirer un colorant jugé trop dangereux pour notre santé.
6: Alors ce vert-là, vous le connaissez, vert fluo qui fait penser à la fraîcheur, à la menthe, à l'été. Sauf que la menthe dans la nature, elle est grise-verte, un peu terne. Ce vert vif vient d'un colorant artificiel, E133, qui est présent dans 65% des sirops de menthe vendus en France. À quoi ça sert ? À rien, ni pour le goût, ni pour la conservation, uniquement pour que le produit soit beau, vendable. Sauf que cet additif est suspecté aujourd'hui de favoriser l'hyperactivité et les troubles de l'attention chez l'enfant. Et il se trouve que, évidemment, c'est une boisson d'enfant par excellence. C'est un peu la même histoire vécue avec le jambon qui était trop rose grâce au nitrite pour simuler la fraîcheur, comme le saumon trop orangé. Je ne vais pas vous faire toutes les couleurs, d'autant que les industriels ne mentent pas toujours pour nous tromper. Le beurre, par exemple, il est naturellement plus jaune en été quand les vaches broutent de l'herbe fraîche et plus pâle en hiver sous la paille et le foin. Alors, on ajoute là de l'annatto, qui est un colorant végétal, pour que votre plaquette ait toujours la même couleur dans le rayon. Pour le sirop à la menthe, Yuka fait donc pression sur les industriels, 60 millions d'utilisateurs quand même, hein, en Europe, des gens qui pointent leur téléphone sur un code-barre avant de mettre un produit dans leur caddie et qui reposent la bouteille si le score est mauvais. Yuka a gagné des batailles dans le passé, notamment contre les nitrites dans le jambon. Conclusion de l'histoire, méfiez-vous, c'est parfois trop vert pour être vrai. Il y a des industriels, comme le chantait Eddy, qui en font un peu trop.
0: Ah, quelle couleur elle avait, les yeux en tous les cas. Merci Eddy Mitchell, merci David Ossiou. 7h16, il fait ce matin 15 degrés à Plogastel-Saint-Germain, le ciel est dégagé, le soleil ne va pas tarder à se lever, Patricia, entre les nuages. Excellent réveil à tous. Allez, direction Ploézal avec notre correspondant météo qui a plein d'idées de sortie pour vous en cet été qui démarre, le long du Trieux notamment. Voici Michel Berger.

0: La groupie du pianiste Michel Berger, il est 7h20. Quel temps fait-il dans le Trégor, dans les Côtes d'Armor ce matin? Eh bien, on rejoint tout de suite Serge, notre correspondant météo à Ploézal. Bonjour Serge.
1: Oui, bonjour Axel.
0: Alors, certains nous parlent de petits nuages, peut-être quelques gouttes. Et comment c'est chez vous ce matin?
1: Ici, il fait 15 degrés.
0: Ouais.
1: Des nuages, c'est des nuages qui dominent, mais le soleil va s'imposer dans la journée.
0: Il n'y a pas de souci.
1: Une chaleur qui est attendue, qui va s'installer à nouveau. C'est là qu'il faut prévoir une bonne hydratation.
0: Exactement, on va boire beaucoup. Alors il fera autour de 20 degrés, 22 degrés par chez vous à Ploézal cet après-midi. Beaucoup plus chaud hein, si on est dans les terres, dans le Creys-Braise, évidemment, oui, proche des 27
1: ouais.
0: degrés.
1: Ouais.
0: Alors Serge, qu'est-ce qu'on peut faire en ce moment par chez vous? Il y a quelques jours, il y a une sacrée attraction qui a repris ses quartiers pour la saison.
1: Alors, qui a repris son, comme on dit, la vapeur du Trieux, notre fameux train, le fameux train a repris du service, comme c'est les autres années, en fin de compte. Mais un incident technique quand même a compromis les navettes, les allers-retours, qui est actuellement bloqué sur Paimpol.
0: Ah zut, donc pour l'instant pas de train du Trieux, il est à Paimpol.
1: Il n'y avait pas de train. Aujourd'hui, je ne sais pas, j'espère que ça ne va pas durer trop longtemps quand même, parce que j'ai remarqué quand même que dans la presse hier, ils ont parlé de rembourser certaines personnes qui ont retenu cette fameuse navette.
0: C'est quoi la plus belle image quand on prend ce train du Trieux, vous qui l'avez sûrement pris, Serge?
1: Oui, tout à fait, oui, voici des années en arrière, on rappelle même du temps que j'étais pompier, j'étais éteint de feu au fur et à mesure que le train avançait.
0: D'accord, à pas dire, c'était une année.
1: Il n'y avait pas de cendrier à l'époque.
0: Extrêmement chaud, évidemment.
1: Ouais, la plus belle image, c'est quand même le long du départ de Pontrieux et pour aller jusqu'à Paimpol et arriver à hauteur du château de la Rouge-Argue, c'est quelque chose d'extraordinaire.
0: Ah, voilà. Allez, réservez votre place, ça va bientôt être mis en place, évidemment, ce train du Trieux. Et puis, autre rendez-vous, la fête des lavoirs?
1: Oui, la fête des lavoirs va arriver aussi, comme habituellement. Et donc, cette année, le 14 et 15 août, le 14 août à partir de 19h, un concert avec Mano.
0: Ah ben voilà, dans la vallée, ils sont là.
1: Le 15 août, notre fameux, avec une entrée payante bien sûr le 14, et une entrée gratuite comme d'habitude, avec des danses folkloriques, des concerts, enfin de quoi évoluer avec la balade aussi, le tour de la ville, donc qui va quand même réunir pas mal de participants et pas mal de personnes.
0: Allez, on coche déjà les dates du 14-15 août 2026 à Pontrieux pour la fête des lavoirs. Merci pour ces deux bonnes idées dans le Trégor. Bonne journée Serge.
1: Oui, merci Axel, à bientôt.
0: À très bientôt. Allez, parlons bien, parlons économie, comme chaque matin avec Ici ça marche, c'est la chronique où on vous fait découvrir des petites entreprises, comme l'écurie des Malines ce matin, Gaël Guéguin. Si vous avez un cheval et que vous n'avez pas le temps de vous en occuper, eh bien Ophélie s'occupe de tout.
2: C'est parce qu'elle aime les chevaux depuis longtemps et parce qu'elle a trouvé un pré à la bonne taille qu'Ophélie Duvaux a décidé de créer son écurie des Malines. L'écurie des Malines qui est aussi un hommage à son grand-père. Bonjour Ophélie.
3: Bonjour.
2: Oui, les Malines, ça représente quoi pour vous?
3: C'est un héritage familial, un hommage à mon grand-père et à ma jument.
2: Et votre grand-père élevait des chevaux avant que vous vous occupiez des chevaux à votre tour?
3: Oui. Et oui, il a élevé des chevaux bien avant que je naisse. Il avait des trotteurs français. Et du coup, comme je suis la seule des petits-enfants qui a pris le virus du cheval, il m'a offert Vanana quand j'ai eu 19 ans.
2: Vous êtes installée à Carré-Plouguerre, dans le centre Finistère, et vous avez trouvé, je le disais au tout début de la chronique, un pré à la bonne taille.
3: Oui, un pré suffisamment grand pour que les chevaux puissent être à l'aise sans se marcher dessus. Là, en tout, on a 11 hectares.
2: Et donc, vous avez préparé le terrain, vous avez fait les foins, assisté de votre chien. Comme ça, tout est prêt pour accueillir les animaux.
3: On a déjà 2,5 hectares de clôturés, donc qui attendent plus que des pensionnaires.
2: Quand on amène son cheval chez vous, on a l'assurance qu'il manquera de rien.
3: Oui, je m'occupe de mes pensionnaires comme je m'occupe de ma jument, donc je veille à ce qu'il soit serein, bien nourri, qu'il n'y ait pas de bobos. Vraiment, le bien-être du cheval, c'est mon but premier.
2: Combien de temps on peut rester en pension chez vous?
3: Des mois, des années.
2: C'est une pension pour un cheval ou pour des chevaux, sachant que les propriétaires de chevaux n'ont pas toujours un espace à consacrer à leurs animaux.
3: Pas toujours l'espace et puis parfois pas l'envie de gérer toute l'intendance qui incombe aux écuries, donc c'est-à-dire le foin, les clôtures, l'eau, les blessures, les vermifuges. Des fois, les gens n'ont pas forcément envie de gérer ou ils n'ont pas le temps. Ils ont des métiers prenants, ils ont aussi des vies de famille. Donc du coup, moi, je suis là pour soulager cette charge mentale-là.
2: La pension pour chevaux créée par Ophélie Duvaux est installée au lieu-dit Le Stanger et c'est à Carhaix. Et comme elle l'a dit Ophélie, ici, les animaux sont bien traités. Cheval dire à tout le monde.
0: Merci. Gaël Guéguin, on vous retrouve pour les autres portraits, les autres découvertes évidemment d'entreprises artisanales ou autres en Bretagne sur l'appli ICI. Soyez prudents sur la N12. Un véhicule est en panne depuis quelques minutes du côté de Plouédern en allant vers Brest en venant de Morlaix. Bonne route. Supertramp avec Dreamer, 7h26, retour de l'info dans 4 minutes.

0: Dreamer, c'était Supertramp à 7h29. La météo avec 16 degrés en presqu'île de Crozon à Camaret-sur-Mer, nous dit Renate. Elle est sur la page Facebook, ici Brézizel. Dans quelques instants, reportage, Cataluguin.
1: Oui, dans le pays Bigoudin, pour s'intéresser un petit peu au recul du trait de côte. Et oui, la mer grignote petit à petit la terre.
0: Et c'est pas 3 cm, hein, on le verra, c'est assez énorme sur 100 ans. On va faire un point sur l'actualité nationale et surtout internationale avec le football. On y parle de Messi, de Mbappé. C'est le 90 secondes. Audrey Azoulay, il est 7h30.
2: L'équipe de France a tremblé, mais l'équipe de France a gagné pour son entrée en lice au Mondial de foot. 3-1 face au Sénégal, doublé de Kylian Mbappé. Et record, Kylian Mbappé devient le meilleur buteur de l'histoire des Bleus.
3: Je suis très content de pouvoir rentrer un peu plus dans l'histoire de mon pays. C'est toujours quelque chose que j'ai voulu faire. J'ai toujours placé ça au-dessus de tout.
2: Kylian Mbappé qui reste concentré. Le chemin sera très long, dit-il, pour atteindre la finale de ce mondial. Lionel Messi, lui, s'offre un triplé. Victoire 3-0 des champions du monde argentins cette nuit face à l'Algérie. Messi devient le premier footballeur de l'histoire à disputer 6 Coupes du Monde. Conséquence de la canicule qui se profile, l'oral du bac de français et le grand oral du bac pourront être reportés localement si la température est trop importante. Les écoles, collèges et lycées pourront aussi fermer, mais ce sera en dernier recours, précise le ministre de l'Éducation. Jusqu'à 40 degrés sont attendus dimanche dans le Poitou-Charentes, le Centre-Val de Loire, l'Île-de-France et la Vallée du Rhône. Météo France prévient que la vague de chaleur sera plus intense que celle du mois dernier. Un enfant de 8 ans est mort noyé hier après-midi dans l'Eure, dans une piscine. Le garçon participait à une séance de natation scolaire, encadrée par plusieurs maîtres nageurs. Les circonstances de cette noyade ne sont pas encore connues. À suivre, aujourd'hui, la venue de Donald Trump au château de Versailles. Le président américain doit dîner avec Emmanuel Macron pour célébrer les 250 ans de l'indépendance des États-Unis.
0: Merci Audrey Azoulay, 7h31. L'info d'ici Brézizel, Cataluguin. Et une image symbolique impressionnante hier dans le pays Bigoudin.
1: 300 écoliers du Sud Finistère sont rassemblés sur la plage de Tronoën à Saint-Jean-Trolimont pour voir de leurs propres yeux le recul du trait de côte. La fin d'un travail qui a duré plusieurs semaines avec l'Union des géomètres experts du Finistère. Et en 75 ans, la mer a grignoté la terre et les jeunes l'ont. On formait des grandes lignes colorées pour l'illustrer. Reportage sur place de Thomas Bier.
4: Des dizaines d'enfants forment trois immenses lignes, rouge, bleu et noir sur la plage.
5: Agathe, Lilouen, Gabriel, Christina.
4: Viennent de l'Octudi, ils sont dans l'équipe bleue, ils représentent le trait de côte dans les années 60.
6: En fait, on est venu expliquer pourquoi faut pas marcher sur les dunes, parce que sinon un jour il y aura plus de plage, pas arracher les végétations, parce que les végétations, on les adossait à pas que ça tout s'écroule.
4: 60 mètres plus loin, bien plus près des vagues, leurs camarades en rouge représentent la dune dans les années 50.
7: C'est pour montrer comment elle recule.
8: Comment on le voit là, qu'elle recule?
6: Parce qu'il y a un blocos qui est sur le sable de la plage.
4: À l'époque, le célèbre blocos de la plage était donc sur la dune, de quoi impressionner les élèves, mais aussi leurs enseignants comme Laetitia.
9: Le voir matérialisé par les enfants, oui, moi ça m'a un peu choqué. Parce que je suis du coin et je dis, ça va vite.
10: Il y a un drone, il va nous prendre en photo et pour que ça se voit bien.
4: Le drone s'envole et immortalise ces trois rangées d'enfants qui sont placés au mètre près par les géomètres experts à l'origine du projet. Marine Seguin travaille à Morlaix.
11: On est parti des photos aériennes. C'est ça, c'est un boulot d'historien. Donc on a retrouvé des vieilles photos datant de 1950 qu'on a recalées sur des points de repère communs avec la photo aérienne d'aujourd'hui.
4: Sur la plage de Tronoën, l'érosion est impressionnante, c'est vrai, une centaine de mètres en 75 ans, mais elle a ralenti au fil des décennies. Bruno Jankowski est géomètre expert à Châteaulin.
12: Il faut être positif quand même. Le trait de côte depuis 5-6 ans, la dune est revenue à regagner, c'est réengraissé. Il laisse faire la nature et on voit que la nature, arrive à réengraisser les dunes quand même de temps en temps. Mais on voit quand même, il y a eu 90 mètres de perdu et 5-6 mètres de regagné.
4: Et puis ici, aucune habitation n'est menacée.
12: On ne veut pas être non plus anxiogène. C'est pas notre rôle, on veut les sensibiliser mais on ne veut pas qu'ils fassent des cauchemars.
4: Sur cette plage, la dune a donc repris des couleurs grâce à la création de chemins spécifiques et de zones protégées. La prévention et l'éducation auprès des plus jeunes sont donc essentielles pour continuer ce combat face à une mer qui va continuer de monter ces prochaines décennies.
13: Pourquoi les tempêtes abîment-elles les côtes? Les vagues sont plus fortes, le vent emporte le sable, les tempêtes font monter le niveau des mers. Et réponse D, tout ça.
14: C'est tout.
13: Ben la majorité a raison, c'était tout, bien sûr.
1: Un reportage de Thomas Biet que vous retrouvez en vidéo et c'est impressionnant sur le site et l'appli ici.
0: Un peu comme Jacques Martin, tout le monde gagne à la fin. Dans le journal de 8h, qu'a-t-elle le dispositif Vigilance Travail à la lutte contre les suicides en Bretagne.
1: À son lancement en 2016, la Bretagne était la région pilote du système qui est maintenant étendu partout en France. On en parle dans moins d'une demi-heure. Mais avant, Axel, un coup d'œil au ciel, ça commence à chauffer tranquillement, oui, tout doucement.
0: Quelques nuages aussi, mais rien d'inquiétant selon Sylvie, il va faire beau. Elle vous souhaite un bon mercredi à tous. Il fait 17 degrés à Plural et Morlaix par chez elle. Il n'y a pas de vent donc dans le pays de Morlaix, Nord Finistère. Alors il y a une grosse différence dans les jours à venir et dès aujourd'hui entre le littoral et les terres, hein, puisque on aura par exemple seulement 20 degrés sur le Trégor, 22 à Plestin-les-Grèves par exemple, c'est 19 degrés à Telluric-sur-Mer dans la presqu'île de Crozon et 20 degrés à l'île de Groix. Voilà pour le littoral. Mais dans les terres, Plounévezel près de Carhaix, il fera 25 degrés, 27 à Gouarec dans le sud des Côtes d'Armor et 26 degrés à Cléguérec dans le Morbihan. Cette tendance va se faire ressentir avec 21, 22, 23 sur les côtes dans les jours à venir, mais jusqu'à 29 demain, jusqu'à 30 vendredi, jusqu'à 36 à Hermel, par exemple, dimanche. Chaud, hein. Voilà, il va faire très très chaud. Pour le moment, seule l'Ille-et-Vilaine va rentrer en vigilance jaune canicule à partir de demain midi. Voilà pour la tendance. Donc c'est le soleil, quelques nuages ce matin ou en fin de journée, plutôt dans les Côtes d'Armor. Voilà pour ce qui est de la météo.
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0: roule ? Un véhicule est en difficulté dans le pays de Saint-Brieuc à Trégueux sur la Nationale 12. Si vous roulez en direction de Guingamp, une voie de circulation a été neutralisée. Voilà, pas grand chose à dire, c'est mercredi, il y a un petit peu moins de circulation que d'habitude.
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0: Tintin, il est 7h36.
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0: avec l'amour ou pas du tout, eh ben, Clément sera là pour vous éclairer. Notre invité dans 7 minutes est dans l'actualité en ce moment, après une session au tribunal de Brest il y a quelques heures. C'est aussi la session plénière du conseil départemental. Le président du conseil, Maël de Calence, sera notre invité au micro de Lucas Nitsch. Excellent réveil à tous. Salut dehors, Clément Soubigou.
1: Bonjour Axel, bonjour à toutes et à tous.
0: Du petit cours, c'est l'heure du petit cours de breton. Et on va, vous allez nous proposer, surtout vous, un petit peu de douceur ce matin dans une vie quotidienne un peu agitée.
1: Un peu de douceur dans ce petit cours, je vais vous parler d'amour. Et en plus, ça rime.
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1: Et quoi de mieux qu'une belle citation pour parler d'amour ? Pour l'écriture, vous la retrouverez sur notre site internet, mais écoutez bien. Gwele carante leis andorn, vidneo madu leis arform. Voilà une phrase sympa à écrire quelque part, ou à graver sur une plaque, pour décorer chez vous, c'est à la mode. Gwele carante leis andorn, vidneo madu leis arform. Je traduis, mais normalement vous devriez commencer à comprendre un peu, du moins dans les grandes lignes. Gwele et carante leis andorn, mieux et de l'amour plein la main. Gwele et carante leis andorn, vidneo madu leis arform. Que ne l'est, ou que ne le sont, si vous voulez, des biens plein le four. Bon, la bonne traduction française serait plutôt de l'amour plein la main vaut mieux que des biens plein son four. Je vous ai dit, c'est joli. Donc, une dernière fois, Gwele et carante leis andorn, vidneo madu leis arform. À vous de répéter. Gwele et carante leis andorn, vidneo madu leis arform.
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1: Et pour changer aujourd'hui, un nom de lieu que vous avez sûrement déjà vu ou lu, c'est Caronte. Alors les amateurs de randonnée doivent connaître ce mot, car en général, ils sont friands de ce genre de chemin. Et oui, c'est un très vieux mot pour parler des chemins profonds, des chemins creux, mais alors très profonds, que nos ancêtres avaient creusés au fil des siècles. Caronte, qui donne Caronchou au pluriel, et ces chemins avaient du moins la particularité d'être carrossables pour les charrettes, donc des chemins à charrettes. Caronte se retrouve aussi parfois sur les panneaux ou noms de lieux contractés en carne. On peut lire ça parfois. Carnahuat, par exemple. Eh bien, ça veut dire le chemin du bois. Ça vient de Caronte arhuat. Un mot à connaître et qui maintenant vous sera familier quand vous le verrez écrit quelque part. Caronte, Caronchou au pluriel ou juste carne. Je vous l'ai dit, Caronarster, le chemin de la rivière. Caronahuat, le chemin du bois. Caronarprad, le chemin de la prairie. Et je vous dis à demain. Kenwarhuas, ma peu se rendre juste.
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0: Benarroa Caplija, dire Clément Soubigou. On vous retrouve également dans le petit cours de breton en vidéo. Alors là, c'est plus plaisant, c'est sur les mutations en breton. Oui, certaines lettres mutent en fonction de leur place. On dit en breton Kemadur Plija Dur. C'est pas toujours du plaisir, mais en tous les cas, vous allez passer un bon moment, une petite minute trente, sur la page Facebook ICI Brésil.
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0: Le président du département du Finistère, notre invité dans quelques 3 minutes, Maël de Canan. Maël de Calan, pardon. Bon réveil à tous, voici Pink, il est 8h moins le quart.
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0: Out of Fight, hommage aux mamans avec Pink. Il est 7h49.
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0: Il est au cœur de l'actualité finistérienne entre un procès qu'il a dû affronter avant-hier au tribunal de Brest et une session plénière avec des dossiers importants aujourd'hui au conseil départemental du Finistère. Votre invité ce matin, Luc Anitch, est le président de l'exécutif finistérien.
3: Bonjour Maël de Calon.
4: Bonjour à vous, bonjour aux auditeurs.
3: Vous étiez cité à comparaître avant-hier pour complicité de harcèlement moral par 6 allocataires du RSA, la CGT et la Confédération Paysanne. Ils vous accusent d'avoir mené une chasse aux précaires, d'avoir radié des allocataires du RSA. On en a largement parlé sur notre antenne. La décision en délibéré est au septembre. Est-ce que vous espérez sortir blanchi de cette affaire ?
4: Alors non seulement on va être blanchi dans cette affaire, mais on espère surtout que la CGT va être condamnée lourdement pour procédure abusive. Et j'ai eu un procès effectivement, mais je le rappelle, à l'initiative seule de la CGT, hein, qui a engagé un procès politique. Et à l'audience, ce qui est apparu, c'est d'abord que le Finistère pouvait être fier de sa politique d'insertion. On a fait la preuve avec l'État, avec France Travail, pas seulement le département, mais que l'essentiel de la baisse des allocataires s'explique par le retour à l'emploi, c'est une bonne chose. On a fait la preuve que les contrôles dans le Finistère étaient parfaitement raisonnables, très en dessous de ce que permet la loi. Et puis surtout, on a enfin pu dire à l'audience ce qu'on n'avait pas le droit de dire jusqu'à présent, c'était ce qu'était la situation des 6 allocataires qui se font passer pour des victimes, qui ont certainement mal vécu leur contrôle et qui ont certainement des problèmes personnels, mais qui ont en commun d'avoir refusé de répondre au contrôle, d'avoir dissimulé des ressources. Je rappelle quand même, et je dirais juste ça, que les 6 plaignants cumulent 15 000 euros de ressources déclarées. On a enfin, et promis, ce sont mes derniers mots, pu faire la démonstration que ce n'était pas 6 allocataires au hasard, mais des militants d'extrême gauche, de la France Insoumise ou de la ZAD des Roches Blanches, qui venaient faire un procès politique avec la CGT.
3: Vous parlez de la CGT, du procès politique. Au début du mois, vous avez porté plainte contre le secrétaire général de la CGT du Finistère, Ludovic Morin, pour des propos graves et inacceptables. Vous opposez socialiste au conseil départemental, il vous accuse de réduire le débat démocratique à, je cite, des menaces, des procédures judiciaires. Est-ce que vous comptez apaiser la situation dans cette
4: plainte ? Si vous voulez, la CGT, tout en subtilité, a dit que la politique RSA du département, dont je rappelle qu'elle est d'abord fondée sur le retour à l'emploi et puis ensuite sur le respect des règles, il a dit que notre politique RSA, ça faisait penser au train de la mort, il manquait simplement l'étoile jaune. Voilà ce qui a été dit par la CGT. Il y a un moment, si vous voulez, moi je fais de la politique, je défends le Finistère, j'ai le cuir épais, mais on ne peut pas raconter n'importe quoi.
3: Vous irez
4: et traîner dans la boue les responsables politiques. Il faut aussi protéger les élus, je pense, en France.
3: Vous irez au bout de votre plainte.
4: On ira au bout de notre plainte, sauf naturellement si la CGT est lourdement condamnée le 7 septembre, auquel cas notre honneur sera lavé. Pas seulement le mien d'ailleurs, mais aussi celui des agents du département qui font ces contrôles, qui sont des agents professionnels, assermentés, qui sont des gens bien et que je suis aussi là pour défendre.
3: Alors aujourd'hui, c'est aussi dans le calendrier le début de la session plénière du conseil départemental, dans un peu plus d'une heure. Beaucoup de dossiers au vote, beaucoup de sujets sur la sécurité, 1 million d'euros pour financer les projets des communes dans ce sens, 80 000 euros pour 2 fusils anti-drones pour la prison de Brest, 1 million pour une police municipale à Brest. La sécurité, ça fait pourtant pas partie en fait des compétences du conseil départemental. Pourquoi est-ce que vous vous engagez dessus ?
4: Parce que l'objectif qui est le mien comme président depuis 2021, c'est d'être bon dans nos compétences obligatoires et c'est aussi de sortir de nos compétences obligatoires quand on pense que c'est l'intérêt du Finistère. On l'a fait pour lutter contre les déserts médicaux, on le fait pour soutenir la pêche qui crée des milliers d'emplois, on l'a fait pour soutenir les vieilles charrues, et on le fait depuis un an pour essayer de résorber, de lutter contre l'insécurité. Les maires sont en première ligne avec l'État hein, sur la dégradation pardon, de la situation de sécurité dans le Finistère, à Brest en particulier. Et oui, le département va débloquer de l'argent, beaucoup d'argent, pour aider les maires à équiper leur police municipale, à déployer la vidéoprotection, en particulier à Brest, où c'est extrêmement attendu.
3: Mais en se substituant comme ça à l'État, est-ce que vous n'utilisez pas l'argent qui pourrait être utilisé dans d'autres domaines qui sont plus en lien avec vos compétences, je pense à l'économie, l'environnement, l'habitat.
4: Alors on peut faire les deux en réalité, parce qu'on a réussi, on en parlera tout à l'heure, puisqu'on parle aussi de notre budget, on a réussi à assainir nos finances. Le département du Finistère, il faut le savoir, est un des moins endettés de France, de sorte que vous voyez, quand on gère bien les deniers publics, on peut à la fois tenir ses compétences obligatoires, investir fortement là où l'État nous le demande de le faire, et puis venir non pas en substitut de l'État, on a besoin de gendarmes, on a besoin de policiers, mais en complément de l'État, aux côtés des communes, pour la vidéoprotection et les polices municipales.
3: Rapidement, en un mot, est-ce que l'enveloppe d'1 million d'euros à Brest est une seule fois ou ça va être un programme pluriannuel ?
4: Non, on s'est engagé aux côtés du maire de Brest, Stéphane Roudot, qui s'est engagé à, lui-même a créé une police municipale. Ça coûte beaucoup d'argent, mais je crois que c'est très attendu des Brestoises et des Brestois. On s'est engagé à apporter un soutien sur plusieurs années. Donc 1 million d'euros dès cette année pour amorcer les choses aux côtés de l'État. Et puis ensuite, sur au moins 2 ou 3 ans, un soutien qui sera au moins de même nature.
3: Et dernière question, ce qui va être discuté aujourd'hui, c'est aussi un grand plan pour rendre accessibles les plages aux handicapés. C'était d'abord prévu 500 000 euros pour financer 80% des projets des communes. Ce sera finalement 817 000 euros. Ça veut dire que vous avez été dépassé par les demandes ?
4: Oui, on a décidé de frapper un très grand coup en finançant à 80% tous les projets d'accessibilité des plages, parce que dans un département côtier comme le nôtre, la grande majorité des plages, en réalité, n'étaient pas accessibles. Moi, j'ai un slogan qui est en même temps une grande ambition, qui est que tout le monde dans le Finistère a le droit d'aller à la plage, en particulier puisque le département du Finistère a décidé de faire du handicap la grande priorité de son mandat.
3: Merci beaucoup Maël de Calonne d'avoir été avec nous ce matin. Vous êtes le président du conseil départemental du Finistère. Excellente journée.
0: Il est 7h54. 7 degrés ce matin à Rospordun, nous dit Élise. Elle vous souhaite une belle journée ensoleillée à tous sur la page Facebook ici Braise Isel. Louise Attaque, je t'emmène au vent avant un voyage dans le temps avec Stéphane Bern.

0: Zetac, je t'emmène au vent. Il est 7h57, c'est l'heure de vous retrouver pour un voyage dans le temps à Lille. Stéphane Bern, bonjour.
1: Bonjour Axel, bonjour la Bretagne.
0: Alors, Lille est une étrange histoire où des soldats autrichiens contribuaient malgré eux au patrimoine de cette ville du nord de la France.
1: Dans le vieux Lille, certaines décorations sur les façades ne sont pas de simples ornements. Ce sont des souvenirs d'une guerre victorieuse. En 1792, en pleine Révolution française, l'Assemblée législative déclare la guerre à l'archiduc d'Autriche. Rapidement, ses troupes vont avancer vers le nord de la France et finir par assiéger Lille. Les soldats encerclent la ville, les canons tonnent et plus de 30 000 boulets s'abattent sur les maisons et les rues. Une fois n'est pas coutume, ce sont des boulets qui pleuvent sur Lille, ce qui change un peu de la météo habituelle. Des toits vont être éventrés, des façades détruites, le quartier Saint-Sauveur ravagé. Saint-Sauveur qui, pour le coup, n'a jamais aussi mal porté son nom. Et pourtant, Lille résiste.
2: Que tu existes.
1: Les habitants et les soldats tiennent bon face au bombardement. Au bout de 10 jours, les troupes impériales lèvent le siège. La résistance des Lillois est admirable.
3: Je vais bien, tout va bien. Je suis gai, tout me plaît.
1: Les dégâts sont considérables, mais on tient à garder une trace de cette résistance victorieuse. Alors, sur plusieurs façades, on décide d'intégrer des boulets de canon autrichiens directement dans la pierre, comme autant de cicatrices visibles. Ce que les agents immobiliers locaux appellent aussi un petit cachet historique, donc 1000 euros de plus au mètre carré.
4: Il faut vraiment susciter leur curiosité, parce que là, je leur vends pas une maison d'architecte, mais de l'authenticité à 1000%.
1: Ces projectiles d'artillerie, destinés à tout détruire sur leur passage, sont transformés en autant d'éléments décoratifs pour donner du relief aux mêmes façades. On les remarque à peine, sauf quand on connaît leur histoire. Aujourd'hui, on paye cher pour donner du cachet à une façade. À Lille, on a opté pour la version siège militaire, pour un diagnostic énergétique déplorable.
0: Assez original. Merci pour ce voyage dans le temps. Et à Lille, Stéphane Bern, il est 8h.
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0: Un point sur l'actu de ce mercredi 17 juin avec vous, Luc Anitch. Le nombre de suicides ne baisse en France. Ne baisse pas en France, voilà, et en Bretagne.
6: Et le nombre de tentatives, lui, explose depuis quelques années, particulièrement depuis la crise du Covid-19. La Bretagne est en tête des régions avec le plus grand nombre de tentatives de suicide. Il s'agit donc d'éviter la récidive après une hospitalisation. À Brest, il y a exactement 10 ans, le CHU avait démarré une expérimentation avec le dispositif Vigilance, dispositif depuis généralisé dans toute la France. Le fonctionnement de ce système, expliqué par Thomas Pinaroli.
7: Ce sont les professionnels de santé, les urgences, les médecins traitants ou les infirmières scolaires qui signalent ces patients après un geste suicidaire. Ça permet aux agents de vigilance de les suivre. Erwan Nouvel est infirmier coordinateur du dispositif.
8: On fait une veille sur 6 mois en les appelant par téléphone principalement. Ils ont un numéro vert sur lequel on peut être joint par téléphone. Et puis on a un maintien du lien par l'envoi de cartes postales aussi avec nos patients.
7: Et les échanges se poursuivent avec les autres professionnels de santé pendant ce suivi, c'est ça?
8: Notamment par l'envoi de compte-rendu systématique après chaque entretien téléphonique envoyé à chaque professionnel de santé du patient.
7: Aujourd'hui, 3500 personnes sont suivies en Bretagne. L'enjeu, c'est de rompre l'isolement qui est l'un des facteurs de passage à l'acte.
8: On sait que c'est un enjeu en prévention du suicide, de pousser finalement les gens qui seraient en souffrance d'aller demander de l'aide en fait. Parce qu'on sait qu'avec de l'aide, ça pourrait aller mieux.
7: Et ça marche, il y a 38% de récidive de moins chez les patients suivis par le dispositif par rapport à ceux qui ne le sont pas. Vigilance veut maintenant accompagner plus de monde, notamment plus de jeunes, c'est le public le plus à risque. Un suivi est aussi envisagé auprès des détenus, par exemple.
6: Et on rappelle le numéro national, le 3114, à joindre si vous êtes en détresse ou si vous voulez aider une personne en souffrance. Numéro anonyme et gratuit. Les élèves de l'école maternelle publique de Plonéour-Lanverne ont exceptionnellement cours à l'école élémentaire ce matin et pour quelques jours après l'incendie survenu hier dans leur école. Incendie accidentel et un drame évité de peu puisque l'alerte a été donnée avant avant que les élèves n'entrent en classe. Aucun blessé n'est à déplorer. À Ergué-Gabéric, près de Quimper, c'était en début de semaine qu'un incendie se déclarait, détruisant un bâtiment avec une salle de classe et presque tout le matériel de la kermesse de fin d'année. Les parents d'élèves lancent donc ce matin un appel aux dons pour fournir les stands et permettre la tenue de cet événement festif. Des policiers municipaux armés, c'est non. Un collectif d'habitants quimpérois lance une pétition pour taper sur la table contre les armes de poing. C'était une promesse de campagne de la maire socialiste Isabelle Assy. La décision lui appartient puisqu'elle ne nécessite pas de vote du conseil. Mais la police municipale est déjà équipée de matraques et de pistolets à impulsion électrique, rappellent les membres du collectif, comme Sarah Charrier.
9: Aujourd'hui, on a l'impression qu'on dispose de très très peu d'informations sur les raisons qui motivent, en fin de compte, ce choix de donner des armes létales à la police de Quimper, à la police municipale. Donc le pourquoi, c'était ça, c'était interpeller Madame la maire et lui faire savoir notre opposition à ce projet-là, notre incompréhension, et puis aussi pouvoir informer et interpeller nos concitoyens, concitoyennes, et en profiter pour échanger, en fait, s'interroger collectivement sur les enjeux qu'il y a derrière, sur qu'est-ce que ça représente pour nous la sécurité à Quimper.
6: Le collectif assure avoir déjà récolté près de 600 signatures en ligne et sur le papier. Incompréhensible pour la mairie, l'adjoint à la tranquillité publique, Philippe Brouder, rappelle que l'utilisation de l'arme n'est qu'en cas d'extrême urgence.
10: Une arme létale n'est pas amenée à sortir de son fourreau. Hein. La plupart des policiers qui en ont à leur taille depuis dans toute une carrière, la plupart, l'arme n'est jamais sortie tout au cours d'une carrière. Après, en revanche, si effectivement à un moment ils sont pris à partie et doivent faire face à des feux, oui, ils sont dans l'état de légitime défense, et c'est donné les moyens de pouvoir faire face à une agression en état de légitime défense dans un cadre bien précis qu'est l'utilisation de l'arme à feu. C'est pas des cow-boys, quoi.
6: Un propos recueilli par Tuc Dual Chartier. À Brest, ce n'est pas la sécurité qui sera mise en débat, mais c'est le sport, l'éducation, la culture et l'inclusion. Quatre sujets majeurs du quotidien sur lesquels les habitants sont désormais invités à se prononcer. Grande concertation lancée par la mairie pour dégager les priorités et co-construire les politiques publiques. Pour chacune de ces thématiques, les acteurs concernés seront invités à l'hôtel de ville pour échanger. Coup d'envoi ce soir à 18h avec une première réunion sur le sport. Et ensuite, ce sera aux habitants de jouer via un questionnaire sur Internet.
0: Il est 8h04, le Finistère placé en vigilance sécheresse.
6: On manque d'eau dans le département, et ce depuis plus de 3 mois déjà. Mars, avril et mai ont été déficitaires. Résultat, les débits des cours d'eau sont bien en dessous de la moyenne et ça ne va pas s'améliorer dans les prochaines semaines selon les prévisions. La préfecture du Finistère active donc la vigilance et demande à tous les utilisateurs de restreindre leur consommation. Et dans l'eau, en mer, ce sont les algues vertes qui continuent d'empoisonner la biodiversité en Bretagne. C'est ce qu'a tranché hier la cour administrative d'appel de Nantes. Elle condamne l'État dans ce dossier dans la baie de Saint-Brieuc et demande au préfet des Côtes-d'Armor de prendre des dispositions pour réduire dans les 6 mois les rejets d'azote dans les eaux. L'État doit aussi verser 3000 euros pour préjudice moral à l'association Sauvegarde du Trégor Goëlo-Penthièvre. C'est elle qui avait saisi la justice.
0: Une entrée en lice réussie pour les Bleus au Mondial.
6: Un soulagement hier soir après une première mi-temps un peu poussive, il faut le dire. Une équipe de France qui souffre mais qui finit par largement s'imposer 3-1 face au Sénégal grâce au but en deuxième mi-temps de Kylian Mbappé et de Bradley Barcola. Ambiance concentrée, voire même un poil stressée pour les supporters des Bleus. Car même avec cette victoire, Maxence, qui a suivi le match au bar des sports à Quimper hier, ne veut pas s'emballer.
11: J'avoue, j'étais un peu stressé en première mi-temps parce qu'ils ont eu plus d'occasions que nous. J'étais un peu déçu par le pénalty qui devait nous être accordé, mais on ne l'a pas eu malheureusement. Et heureusement, la deuxième mi-temps, on a été très bons grâce à un super Bradley Barcola qui vraiment est rentré au bout de 2 minutes, il a mis un but. C'était vraiment incroyable. Là sur la terrasse, tout le monde était en feu. C'était génial. J'espère y croire. C'est sûr que c'est un peu difficile là aujourd'hui quand on voit le match de se dire qu'on peut gagner une troisième étoile. Mais on est français, on a l'espoir de gagner cette troisième étoile et de passer un bon été. Mais de là à dire qu'on va la gagner, c'est encore difficile. Là, c'est le premier match. On jouait contre le champion d'Afrique, donc c'est quand même un sacré concurrent. C'était un gros match pour nous. À voir après contre l'Irak et la Norvège pour un peu voir la tendance. Hâte du prochain match.
6: Et le reportage complet avec les supporters à 8h30 et sur ici.fr/brésisel. À Lorient, la Coupe du Monde, pour la suivre, ça se passera dans les bars ou sur le canapé, mais pas dans les fan zones ni devant des écrans géants pour cette édition. C'est l'annonce de la mairie, car les équipes techniques de la ville sont déjà mobilisées pour l'organisation du festival interceltique. Le matériel est lui déjà utilisé pour que tout soit prêt pour l'ouverture le 31 juillet. Et puis plus que 4 jours avant la fête de la musique, la ville de Quimper annonce renforcer ses trajets de bus ce dimanche pour faciliter les déplacements vers le centre-ville et les retours en fin de soirée. Ce sera gratuit avec un ticket pour le week-end. Les lignes D1, D2 et D3 circuleront jusqu'à minuit 10, la ligne D4 jusqu'à 23h30. Et puis les transports à la demande seront aussi disponibles jusqu'à minuit.
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6: Bon Axel, d'ici la fête de la musique, on a que du soleil de prévu, non ?
0: Oui, avec un peu de nuages ce matin qui va se dissiper. Ensuite le soleil, retour des nuages peut-être en fin de journée, surtout sur les côtes d'Armor. Et puis Landudec, on est en pays Bigoudin, Sud Finistère, c'est un peu Marseille là-bas, il fait 25 degrés. Je ne sais pas si Belette a bien vu son thermomètre ou si elle a laissé le thermomètre à l'intérieur. Et c'est vrai qu'il fait chaud dans les maisons. Alors on va dire qu'il fait plutôt entre 15 et 17 degrés. Mais s'il fait 25 chez Belette, on la croit hein, en tous les cas. 25, ça sera plutôt la tendance de l'après-midi en Finistère en tous les cas. Hein, avec beaucoup plus de douceur agréable sur les côtes et très chaud dans les terres. 25 degrés donc à Plounévezel dans le pays de Carhaix. 27 à Gouarec dans le sud des côtes d'Armor dans les terres. 26 à Cléguer dans le Morbihan. Mais sur la côte, eh bien plus agréable. À Brest, comme à Telgruc-sur-Mer, il fera 19 degrés. À Plestin-les-Grèves, dans le Trégor, 22 degrés. Et l'île de Groix connaîtra un 20 degrés. Donc c'est une journée encore assez agréable aujourd'hui. Ça grimpe vraiment demain jusqu'à 29 degrés avec du brouillard, quelques gouttes et ensuite le soleil. Mais toujours sur les côtes, 23 degrés. Vendredi, le thermomètre frisera les 30 degrés. Beaucoup moins dans le Finistère. Et puis samedi, dimanche, on va avoir chaud. Jusqu'à 30 degrés dans le Finistère, 33 dans les côtes d'Armor, 36 degrés dans le Morbihan, notamment à Ploërmel. Cette journée où l'indice au pollen, les graminées notamment, est élevé hein, partout en Bretagne, sauf sur le nord et le centre Finistère où on respire un tout petit peu mieux. Sur le front des routes bretonnes, ralentissement dans le pays de Guingamp, sur la Nationale 12 à hauteur de Grasse. Si vous avez des infos hein, sur cet incident, n'hésitez pas à nous appeler 02 98 53 65 65. On sait qu'il y a une zone de travaux, de fauchage en ce moment, des accotements. Bonne route à vous. Je vous rappelle que côté de Trégueux, il y a un véhicule en difficulté. On a dû réduire une voie de circulation sur la Nationale 12 en direction de Guingamp, venant de Rennes.
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0: Faites la bisou à Hervé aujourd'hui, hein, profitez du soleil jusqu'à 22h18, aujourd'hui c'est mercredi.

0: Il était une fois nous de Joe Dassin, il est 8h13.
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0: Avez-vous déjà payé avec Wero? C'est le nom d'une application, je n'ai jamais utilisé, Cataluguin, mais ça
3: si,
0: vous
3: moi
0: parle.
3: Je l'utilise assez régulièrement, mais il faut faire attention maintenant, il y a des nouvelles arnaques.
0: On peut faire des virements à des amis, à des copains,
3: ouais.
0: c'est ça. Hein,
3: c'est instantané,
0: par téléphone. Bon, ça crée aussi des soucis de sécurité, évidemment. Audrazo ne manquera pas de vous aider, de vous donner des tuyaux anti-arnaque. Et puis dans quelques instants, ils sont déjà dans ce studio, Mathis et Maxence vont vous parler de la troisième édition de la Galerie Remorquée. Alors c'est assez étrange, c'est une sorte de musée, une galerie mobile en pleine ville de Quimper. Le premier rendez-vous, c'est mercredi prochain. Et c'est l'occasion pour vous d'approcher un peu l'art d'aujourd'hui, l'art contemporain, et de manière très sympa, très nouvelle. Mathis et Maxence sont avec nous pour en parler. Bonjour messieurs.
4: Bonjour.
0: Bon, bienvenue. On va jouer d'abord ensemble au jeu de la carte postale.
4: D'accord.
0: Donc si vous avez une idée pour aider les auditeurs, vous pouvez. Hein. Si vous êtes fort en géographie, en patrimoine finistérien ou breton. On va se tester tout de suite. Allez, c'est le jeu de la carte postale. Alors, la carte postale, c'est tout simple. Vous trouvez la commune et à vous, eh bien, les Bee Gees. Les Bee Gees qui sont en tournée bretonne et ils seront à Quimper le 25 juin. Alors, c'est pas le groupe Les Bee Gees, mais c'est le plus grand tribute aux Bee Gees qui vont vous faire chanter, danser sur les tubes, hein, Staying Alive, Grease, Nights on Broadway, j'en passe, et des meilleurs. C'est le groupe vraiment qui s'est inspiré notamment d'un grand concert des Bee Gees de Las Vegas en 1997. Vos deux invites, c'est tout de suite le 25 juin au pavillon de Penvillers à Quimper si vous trouvez la commune. Cher Jacques, vu du ciel, ta commune, on dirait une tête de lapin. Et oui, comme si ses oreilles avaient été dessinées par les méandres de la rivière. Côté patrimoine, il y a un petit trésor du XVIe siècle, une Pietà en kersantite. Il paraît qu'on ne dit pas kersanton, on dit kersantite, c'est cette pierre très tendre quand on l'extrait dans la rade de Brest et qui devient très dure et qui peut durer des siècles, au moins 5 siècles. Il y a le bourg ici, mais aussi le vieux bourg qui est beaucoup plus ancien, avec sa chapelle. Tout ça, ça existe toujours sur les bords de la fameuse rivière. Allez, je vais pas aller le suspense plus longtemps. C'est l'Aulne. L'Aulne. Et donc, cette chapelle donne le nom à la commune. D'ailleurs, dans le Cap Sizun, il y a une autre chapelle qui porte le même nom. Et sur ce bord du canal, eh bien, une église. Donc, allez, je quitte ces montagnes noires. Et Jacques, je te dis, Quenavo. Est-ce que ça vous parle, cette commune? Pour l'instant, les bords de l'Aulne.
5: Je suis resté bloqué sur la tête de lapin, moi.
0: La tête de lapin, ça c'est génial. Vu du ciel, vu de drone, il y a une tête de lapin. Voilà, c'est la commune. Vous l'avez trouvé, 02 98 53 65 de voix. À vous de jouer.
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0: Allez, c'est l'heure de C'est pas vrai, votre rendez-vous anti-arnaque. Non, We Can Be Wero for One Day n'est pas une chanson de David Bowie, Cataluguin.
3: Pas cette fois-ci. Avis à ceux qui vendent d'événements, des objets via Facebook, le Marketplace ou le Bon Coin, il y a un nouveau piège qui est apparu. Pour nous, piquer de l'argent au Drazo.
6: Oui, des internautes partagent leurs mésaventures depuis quelques semaines. Cette femme, par exemple, elle vend des couches pour bébés sur la marketplace de Facebook, plateforme très utilisée. Un certain Clément la contacte, il est intéressé, il propose de payer tout de suite et de passer chez elle ensuite pour récupérer les couches. J'ai l'habitude, dit-il, de payer en avance. Il veut payer avec Wero. Alors, Wero, W-E-R-O, tendez l'oreille si vous ne connaissez pas, parce que ce système est de plus en plus utilisé justement par ceux qui achètent ou qui vendent ici ou là sur Internet. En fait, c'est un système de paiement instantané qui permet d'envoyer de l'argent directement via un simple numéro de téléphone sans avoir à donner son RIB. C'est très rapide et c'est très pratique.
3: Oui, bah jusque-là, Aude, rien d'alarmant, mais notre vendeuse est quand même en train de se faire avoir.
6: Et oui, parce que cet acheteur, en fait, est un gros menteur. Notre vendeuse de couches donne son numéro de téléphone, ça c'est normal, et elle reçoit un texto. On lui demande de cliquer sur un lien pour récupérer les 20 euros. Stop, pause, retenez bien, Wero n'envoie jamais de SMS ou de mail à ses utilisateurs pour valider une transaction, jamais. Tout se passe via l'application Wero ou via votre appli bancaire. Là, le lien dans le texto renvoie en fait vers un faux site qui essaye de piquer à sa victime des données confidentielles, des données bancaires notamment. Pour sécuriser vos transactions sur Internet, restez sur les plateformes de vente, n'en sortez pas. Et si vous le pouvez, demandez de l'argent liquide que l'acheteur vous remettra en main propre quand il viendra chercher l'article.
3: Et on le rappelle, Wero ne donne jamais de lien par SMS, il ne faut jamais cliquer dessus.
0: C'est clair, en tous les cas, 8h19, une première proposition. Rosnoen recherche une commune, visiblement on a compris, c'est sur les bords de l'Aulne, la commune de la carte postale bretonne. Cher Jacques, vu du ciel, ta commune, on dirait une tête de lapin, comme si les oreilles avaient été dessiné par les méandres de la rivière. On trouve ici un bourg, mais aussi le vieux bourg, le long de l'Aulne, justement, avec une chapelle qui porte d'ailleurs le même nom d'une chapelle célèbre du Cap Sizun. Où sommes-nous ? Dans les montagnes noires. Vous avez trouvé la commune. À vous les places pour le tribute aux Bee Gees, Night Fever. Ce sera le 25 juin à Quimper.
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0: Sont des Brestois qui s'invitent dans la playlist bretonne ici Brézizel. Brinzing avec leur nouveau titre, Jaja la Brestoise, Landévennec, Saint-Guénolé. Voilà d'autres propositions qui arrivent au 02 98 53 65 65. Patrie d'un célèbre écrivain en langue bretonne. 02 98 53 65 deux fois.

0: 25 avec Jaja la Brestoise. Ils sont dans la playlist bretonne, ici Brézizel, 8h23. Un être mi-humain, mi-hyène. Entre France et Mexique, un univers inspiré des drag queens, mais aussi du milieu queer. Mercredi prochain, c'est la première de la Galerie Remorquée, version 2026 à Quimper. Une performance artistique et mobile sur une remorque tirée par un vélo, sort de char à banc, voilà, d'1m70 de long, 1m de large et 3m de haut, qui accueille des artistes et des créations originales cet été. Pour en parler, Mathis Limousin est avec nous. Bonjour Mathis. Vous êtes peintre, sculpteur, notamment vous travaillez le carton, diplômé de l'École Européenne Supérieure d'Art de Bretagne à Quimper. Il y a 3 ans maintenant, je crois, Maxence Crossonneau, bonjour.
1: Bonjour.
0: Vous travaillez à Brest aujourd'hui, aussi diplômé de cette école. Alors tous les deux, jeunes artistes émergents du collectif de La Pompe, une association créée en 2020 et qui est à l'origine de la Galerie Remorquée. C'est la 3e saison. Qui dit pompe, dit vélo. un espace d'expo artistique mobile à vélo. Mais ils sont fous, ces Quimperois.
2: Ouais, complètement. Complètement fou, on est super content que ce soit la 3e édition. Et en fait, on a eu cette idée-là pour essayer de trouver des nouveaux lieux de menstruation, amener l'art dans la rue, l'amener aux gens, pouvoir en parler, expliquer le travail des jeunes artistes qu'on invite, qu'on rémunère, parce que c'est hyper important pour nous. Et on a trouvé cette idée justement de petite galerie fixée sur une remorque attachée à un vélo, avec un itinéraire dans Quimper pour justement montrer des œuvres contemporaines.
0: Alors prochain rendez-vous donc, premier rendez-vous de la saison mercredi prochain. Le rendez-vous sera donné autour de la place de la cathédrale Saint-Corentin, 16h30, et puis ensuite place Théroduc, le Cinéville, et puis vernissage autour de la première exposition entre 19h et 22h du côté de Flux. Flux, c'est le tiers-lieu qui est rue du Cosquer à Quimper. Est-ce que vous pouvez nous présenter Lala Juarez, donc première artiste de cette édition 2026?
2: Ouais, Lala, c'est un artiste pluridisciplinaire. Il fait beaucoup de vidéos, de performances. Il a créé un personnage presque comme un alter ego qui s'appelle la Hyena. Et qui en fait va déclamer des textes qu'il écrit au préalable. Et donc en fait cette galerie remorquée va être assez intéressante parce qu'il y aura du dessin, parce qu'il dessine énormément, aquarelle, crayon de couleur. Et il sera déguisé et donc il va déambuler autour de la galerie et réciter des textes pendant tout le trajet de la galerie remorquée.
0: Mi-humain, mi-hyène, mais on vous laissera découvrir, hein, c'est mercredi prochain l'après-midi. Ça peut être, Maxence, avec La Pompe, il y aura 4 rendez-vous hein, jusqu'à l'automne. Voilà, de l'art, mais aussi des performances. C'est ça le but?
1: Bah, c'est ça, en fait, il y a quand même un... Bah, là, malgré tout, enfin, particulièrement dans le travail de Lala aussi, il y a un aspect très performatif, mais dans les prochaines invitations aussi, on va avoir aussi la prochaine en juillet avec le travail de Margot Sahut, qui sera aussi tourné autour de la performance et du textile dans son travail.
0: Ce sera le 29 juillet.
1: C'est ça. Et donc forcément, le fait qu'on se déplace dans la rue et qu'on amène une galerie, ça intrigue. Donc il y a déjà aussi un côté très très performance aussi dans notre manière de montrer l'art, on va dire.
0: Donc, vous êtes un jeune diplômé donc de l'école des Beaux-Arts à Quimper, installé à Brest aujourd'hui.
1: C'est ça.
0: Ça représente quoi la Bretagne sur la carte de l'art d'aujourd'hui, l'art contemporain?
1: Bah, c'est quand même un point fort, je dirais, de l'art contemporain. En tout cas, c'est un très bon réseau local. Il y a énormément de structures et beaucoup de liens entre celles-ci, on va dire. Je pense notamment à des réseaux qui viennent regrouper un peu tous les artistes et les groupes comme ACB, avec lesquels on travaille, qui est Art Contemporain en Bretagne. Et du coup, ça permet de pouvoir faire le lien entre toutes les structures et les artistes présents et présentes sur le territoire, et donc c'est quand même un haut lieu de la culture et
0: région
1: et de
0: forte en France, ouais, la Bretagne pour ça. C'est la 3e édition de la Galerie Remorquée, Mathis. Quel bilan vous en faites et les liens entre les artistes et le public?
2: Bah, en fait, c'est déjà une expérience hyper intéressante pour nous dans l'organisation de chaque galerie. On fait ça sur appel à candidature. Cette année, on a eu beaucoup plus de réponses que l'année dernière, donc c'est vraiment super. Et je pense que c'est une expérience hyper intéressante aussi pour un jeune artiste, parce que il y a ce truc-là de se confronter à un public auquel on n'a pas forcément l'habitude, qui aussi, ce public-là n'a pas forcément l'habitude d'aller dans des galeries ou aller voir de l'art contemporain. Et en fait, je trouve qu'il y a une instantanéité et une improvisation presque pour l'artiste de pouvoir parler de son travail et être face à la rue et aux gens de la rue. Parce qu'il y a aussi des gens qui sont pas du tout intéressés, qui passent devant la galerie et qui remarquent même pas qu'il se passe quelque chose. Et c'est ça qui est aussi intéressant, de gérer tous ces facteurs-là, en fait.
0: La galerie remorquée, premier des quatre vernissages, il y en aura jusqu'au 28 octobre. C'est mercredi prochain. Rendez-vous autour de la cathédrale, à place Saint-Corentin, 16h30. Merci d'avoir été avec nous ce matin.
2: Ouais, merci beaucoup.
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0: La carte postale bretonne du jour. Ça y est, on a trouvé la commune. Non, ce n'est pas Nandévennec, ce n'est pas Le Saint, ce n'est pas Saint-Guenolé, ni Rosnoën. Bonjour Catherine.
7: Bonjour Axel.
0: Alors vous allez applaudir la musique des Bee Gees avec Night Fever. C'est un tribute le 25 juin à Pennviller. Mais il faut d'abord nous dire où est-ce qu'on est ce matin.
7: Alors ce matin, on est à l'Auteuil.
0: Qu'est-ce qui vous a fait dire que c'est l'Auteuil?
7: Les oreilles de lapin, le bourg, le vieux bourg, le Jacques Rioux.
0: Ah, Jacques Rioux, écrivain célèbre bretonnant, né en 1899 à l'Auteuil. Et c'est vrai, l'Auteuil. La commune vue du ciel ressemble à un lapin. Et ben voilà.
7: Et on les boucles de l'Aulne.
0: Et les boucles de l'Aulne, évidemment, avec l'église Saint-Thé, qui fait référence aussi à la chapelle Saint-Thé du Cap Sizun. Bon, alors on a tout trouvé. Bravo Catherine, on est chez vous à l'Auteuil.
7: Voilà, c'est ça.
0: Bon, prêt pour le Staying Alive, pour Grease, pour tous les tubes des Bee Gees?
7: Avec plaisir, oui.
0: Voilà, on a deux invitations pour vous. Régalez-vous, allez danser et chanter comme vous voulez. Ce sera le 25 juin au pavillon de Pennviller à Quimper. Je vous souhaite une belle journée à Audrazuela pour l'info à 8h30. C'est le 90 secondes. L'actualité, c'est évidemment le foot.
8: Premier match et première victoire pour l'équipe de France au Mondial de foot. 3-1 contre le Sénégal, doublé de Kylian Mbappé. Il devient du même coup le meilleur buteur de l'histoire des Bleus. Je suis très content, dit Kylian Mbappé, de rentrer un peu plus dans l'histoire de mon pays. Autre match, autre record, l'Argentine, championne du monde en titre, l'a emporté cette nuit face à l'Algérie, 3-0, triplé de Lionel Messi. Il devient le premier footballeur à disputer 6 Coupes du Monde. Conséquence de la canicule qui se profile, l'oral de français et le grand oral du bac pourront être reportés localement si la température est trop importante. Les épreuves doivent commencer la semaine prochaine. Jusqu'à 40 degrés sont attendus dimanche dans le Poitou-Charentes, le Centre-Val de Loire, l'Île-de-France et la Vallée du Rhône. Le Sénat valide le projet de loi pour permettre aux boulangers et aux fleuristes de faire travailler leurs salariés le 1er mai. Le texte part maintenant à l'Assemblée. La CGT dénonce un acharnement du gouvernement contre le 1er mai. À quand la reprise du trafic maritime dans le détroit d'Ormuz? Pas tout de suite, répond l'Organisation maritime internationale. Elle appelle à la patience et elle souligne la probable présence de mines dans le détroit. La sortie du jour dans les cinémas, c'est Toy Story 5 et le retour sur grand écran de Buzz l'éclair, Woody, Jessie et toute la bande. Toy Story, franchise la plus rentable de Pixar depuis 30 ans avec plus de 5,5 milliards de dollars de recettes au box-office mondial.
0: Merci Audrazo, 8h31. Le reportage ici, Brésil Catel, non pas dans le New Jersey, mais à Quimper.
9: Oui, les Bleus ont battu le Sénégal 3-1 hier soir pour leur premier match en Coupe du Monde de football. Et dans le New Jersey, près de 5000 supporters pour l'équipe de France, ceux qui ont pu se payer le déplacement. Mais la majorité des supporters est restée dans l'Hexagone. Et à Quimper, hier soir, au bar des sports, on se serait cru à seulement quelques mètres du terrain. Louis Emeriaux, vous étiez parmi les centaines de fans venus soutenir leur équipe devant les écrans.
10: Dans la tribune face à l'écran géant, tout le monde a la main sur le cœur pour chanter la Marseillaise. Il fait aussi chaud qu'aux États-Unis. Simon a le nouveau maillot vert de l'équipe de France.
11: Je vais garder mon côté chauvin quand même. Et la France va gagner, je pense.
10: Mais en première mi-temps, les Bleus déçoivent.
12: Wesh les gars, réveillez-vous !
10: Forcément, à la pause, Max et Kevin ne sont pas convaincus.
13: Deschamps, il est parti sur son 4-2-3-1. Je pense qu'on aurait été meilleur sur un 4-3-3. C'est quand même assez tendu, mais bon, j'ai bon espoir quand même sur la deuxième mi-temps. Ouais.
14: Maintenant, c'est on attaque. Voilà, on a un quatuor que tout le monde nous envie, mais pour l'instant, c'est délicat. On n'arrive pas à trouver de jeu. Quoi.
10: C'est au retour des vestiaires que le match s'emballe. Jusqu'à l'ouverture du score, signé Kylian Mbappé. Timothée a enfin les épaules qui se relâchent et le sourire jusqu'aux oreilles.
14: C'est d'abord une libération parce que même si on est annoncé favori, il y a quand même des doutes. Et là, ça libère quelque chose. Et surtout que le début de match était assez fermé. Là, ça fait un peu du bien quand même. Donc bon, on tempère nos émotions, mais quand même, ça fait du bien.
10: Puis Barcola double la mise. La terrasse s'enflamme, la salle exulte.
15: Qu'est-ce que j'ai dit ?
10: Manu, on aurait presque les larmes aux yeux. Il faut dire, ça fait beaucoup d'émotions pour lui qui vient de se marier ce week-end.
16: Déjà, j'ai des étoiles plein les yeux. Donc avec une troisième étoile en plus, ça serait juste magnifique.
17: Ça ferait combien d'étoiles en tout ?
16: Avec celle du week-end ? Oh, je peux te dire au moins 4. Parce que j'ai la troisième étoile qui est déjà dans mon cœur et qui est à la maison en train de garder les enfants. Donc la troisième étoile pour la France, ça serait magnifique.
17: Aurélie, si tu m'entends, je t'aime mon amour.
15: Oh là là !
10: Victoire finale 3 buts à 1, Will ne peut pas rêver mieux.
18: Bah, une très belle entrée en matière, une équipe de France performante. C'est lancé, c'est parti. La troisième étoile est pour nous.
15: Elle est pour nous,
18: c'est sûr. Ah, j'y crois. Un grand Mbappé, un grand Olysée, c'est les deux qu'il faut. Dembélé en plus. On est parti.
10: Pour une troisième étoile, à broder sur les maillots.
9: Un reportage à Quimper de Louis Emeriot. Et prochain match de l'équipe de France, ce sera lundi face à l'Irak, qui se jouera au stade de Philadelphie à 23h, heure de Paris.
0: Ken Alram et Brison Embram, il est 8h34, l'info continue en breton, Katel Huguin, découverte aujourd'hui de la rivière du Scorff.
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0: Le prix du carburant baisse un peu, on en parle à 9h dans le journal de Lucas Nitsch.
9: Oui Lucas, le prix du carburant baisse avec la rouverture du détroit d'Ormuz.
13: Exactement, la réouverture qui devrait arriver prochainement, le prix passe légèrement en dessous des 2 euros, mais ce n'est pas suffisant pour les automobilistes, vous l'entendrez à 9h.
9: On y revient donc dans moins d'une demi-heure. La météo Axel, ça roule ce matin ?
0: Golout ar noabl an tamm mitimañ hag a ferzek deriz ba plouzan e broleoun a skriv titin ou a baj en Facebook ici Breizizel. Un petit vent de sud, voilà, il fait pas très chaud, 16 degrés pour l'instant à Plouzané, mais on est bien à la fraîche, parce qu'on va s'attendre à des journées très chaudes, hein, donc autant en profiter aujourd'hui, ou c'est plutôt modéré, notamment sur les côtes, avec 19 degrés maxi à Brest ou Telgruc-sur-Mer, 22 à Plestin-les-Grèves, hein, près de Lannion. 20 degrés à l'île de Groix, autant à Lorient. Mais plus on s'enfonce dans les terres, plus c'est chaud. 25 degrés à Plounévezel, tout à l'heure, près de Carhaix. 27 à Gouarec, sud des Côtes d'Armor. 26 à Clégarec, dans le Morbihan. Et le thermomètre qui va monter encore demain jusqu'à 29 pour tous les départements, sauf toujours sur les côtes. Un peu moins, tiens, pour le Finistère vendredi, mais le soleil brillera. Par contre, il fera 28 dans les Côtes d'Armor et jusqu'à 30 dans le Morbihan. Et puis enfin, ce week-end, on atteindra les 36 degrés à Plouermel, pas plus de 30 hein, pour le Finistère. Malgré tout, l'Ille-et-Vilaine rentre en vigilance canicule jaune demain à partir de midi. C'est mercredi, on fête les RV.
9: Côté circulation ce matin,
0: il y a quelques petits problèmes, notamment du fauchage dans le pays de Guingamp. Ça vous ralentit sur la Nationale 12 dans les deux sens, hein, entre Plouisy et Guingamp. Allez compter 2 km de bon ralentissement. Ralentissement également à Plouvara en venant de Saint-Brieuc vers Guingamp. À Lamballe également, fort ralentissement de 3 km en venant de Rennes pour arriver sur la métropole briochine. Enfin, les travaux entre Châtelain et Lauteil vous retardent un petit peu, surtout en direction de Quimper. Hein, comptez, allez, 3 km de bon ralentissement.
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0: Nicoletta et Bernard Lavillier, 8h39, juste un bon réveil. Profitez du soleil, hein, jusqu'à 22h18 aujourd'hui, la Pointe Bretonne.

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0: Les idées noires, Bernard Lavillier avec Nicoletta, 8h42.
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0: Pas de fumée, de feu dans le Trégor. Eh oui, c'était un bonheur pour les familles qui avaient réservé plus de 1500 pour le vapeur du Trieux, voilà, qui a repris la route une journée seulement entre Pont-Trieux et Paimpol. Et malheureusement, eh bien, en raison d'incendies le long de la voie, eh bien, ça, on a dû interrompre, ce petit train touristique jusqu'à le nouvel ordre. On espère que ça pourra rentrer dans l'ordre pour l'été. En tous les cas, le réseau s'engage à rembourser ceux qui avaient déjà leur ticket ou à trouver une autre date. Voilà, c'est la mauvaise nouvelle qu'on a appris ce matin avec notre correspondant météo Serge, qui était tout à l'heure avec nous pour cette attraction très importante des Côtes d'Armor. Nous, on va prendre un petit peu de bonheur et suivre la destinée de Gilbert. Gilbert se confie dans les petits bonheurs dans quelques instants au micro de Laurent Limantour. Puis nous aurons aussi Gaëtan Pinel qui chaque jour nous parle de sport. Aujourd'hui, c'est le cyclisme avec un champion costa-armoricain engagé dans le championnat de France. Vous le verrez tout à l'heure à 9h10. Les petits bonheurs, c'est parti, bonjour.
3: Salut Bray Zizel.
4: C'est qui ce mec là?
3: Je m'appelle Gilbert.
5: Quel âge as-tu?
3: J'ai 79 ans et je suis retraité de l'éducation nationale.
6: Que faites-vous ici, monsieur le professeur?
3: Je suis dans les petits bonheurs.
5: Vous habitez où, vous m'avez dit?
3: J'habite Quimper depuis un bon nombre d'années. Je suis arrivé à Quimper en 1970.
4: C'était en juillet, il y avait des mimosas. Je me rappelle comme si c'était hier.
3: J'y suis resté, j'y ai pris mon premier poste d'enseignant et j'ai fait toute ma carrière sur Quimper.
7: Vous m'inspirez un sentiment de déjà-vu, professeur.
8: Silence !
4: On pourrait peut-être faire une petite balade.
3: Mon endroit préféré pour me balader, c'est en particulier le chemin de halage à Quimper.
9: Il y a un chemin de halage.
3: Parce que c'est un endroit calme, il y a des oiseaux, il y a des gens qui se baladent, c'est agréable.
10: Il y a des oiseaux à qui on crève les yeux exprès pour qu'ils chantent toute la journée.
11: Alors, où est-elle ton île?
3: Pour finir mes vieux jours, j'imaginerais très bien d'être à Ouessant. Il y a une frontière qui est la mer. Quand on est à Ouessant, on est un petit peu prisonnier malgré tout.
12: Ça y est, chef, on va être prisonnier.
3: Mais à partir du moment où l'on est bien installé, ça va très bien, quoi. Ça forme une communauté qui est solide.
13: Qu'est-ce que tu connais d'elle?
3: Ce que je connais particulièrement bien pour y avoir résidé, c'est ce qu'on appelle la pointe de la jument. Et puis, évidemment, il y a le phare du Créage qui est quand même un objet très particulier.
14: D'accord, d'accord. Bon, vous avez eu le phare. Et après?
15: Et après, on s'est parlé de plus près, en se regardant dans les yeux.
3: Premier flirt, oui, c'était une jeune fille que j'avais croisée sur une des routes d'Ouessant, comme ça. Et puis, avec l'impression de l'avoir déjà vue quelque part. C'était assez curieux. Et elle avait fait son arrivée à Ouessant le même jour que moi. Si bien qu'on s'était croisés sur le bateau, mais sans se porter d'attention réciproque. À l'époque, j'habitais Brest, et elle aussi habitait Brest.
16: Et c'est assez curieux de se dire que les hasards, les rencontres forgent une destinée. Parce que quand on a le goût de la chose...
17: Bon, c'est bon, tu veux pas la fermer, là, non?
3: Bon, ben, allez, salut.
0: Salut Gilbert, et merci de vous être confié à Laurent Limantour.

0: petit bonheur, 8h46.
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2: Alors on peut peut-être dire qu'est-ce que ça veut dire, Nique tes mères. Si je savais que ça allait péter. On va y arriver, hein, mais on est en direct.
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0: Dans la playlist des nouveautés, un titre de Louane. Excellent réveil à tous.
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0: Des fois, t'as le permis de conduire, mais t'as pas le bon copilote. Nouveau titre pour Louane, 8h50, c'est l'heure du sport. 100% sport braise avec Gaëtan Pinel. Bonjour Gaëtan.
1: Bonjour Axel, bonjour à tous.
0: Et on parle de deux roues, Cataluguin, ce matin.
2: Chapitre cyclisme avec Gaëtan, où il est question de Ludovic Maurice. Alors Gaëtan, le coureur du VCP Loudéac prépare le championnat de France de contre-la-montre.
1: Oui, avec un début de saison pas facile. Hein. Il vient d'arriver à Loudéac parce que le Paris Cycliste Olympique, son ancienne écurie, a supprimé son équipe de National 1. Et le problème, c'est qu'il s'est blessé dès ses débuts au VCPL. Dès le mois de janvier, quand il était en stage en Espagne, il s'est fracturé un poignet lors d'une chute à entraînement. Il n'a pas pu rouler pendant environ 2 mois. Et après, il a été malade en mai, ce qui l'a empêché de faire des courses pendant 2 week-ends encore. Donc pas simple comme début dans sa nouvelle équipe pour le coureur Van Tay. Mais Ludovic Maurice a quand même réussi à gratter quelques bons résultats. Il a gagné l'épreuve de Redon-Redon en avril, puis le championnat de Bretagne début juin, et de pouvoir s'offrir le maillot à Hermine, ça c'est une vraie belle performance.
2: Et sur la route vendéenne, comment ça s'est passé ce week-end?
1: Assez difficilement, hein. Il a terminé à la 80e position au général alors qu'il avait été 4e l'année dernière. Après, sur le contre-la-montre, il a fini 18e à 51 secondes du premier. Ça aurait pu être mieux, c'est pas non plus catastrophique. Mais comme on l'a dit, il est dans une forme de préparation, Ludovic Maurice. Le championnat de France de contre-la-montre aura lieu le 25 juin, donc dans moins de 10 jours. Et c'est sur cet objectif qu'il doit être focalisé avant de penser aux autres épreuves qui animeront l'été.
2: Et puisqu'on parlait de la route vendéenne, Gaëtan, il y a un Breton qui a sacrément performé, hein.
1: Ah oui, ça c'est vrai, c'est le Vitréen Pierre Chaublet qui a gagné la course. Lui aussi est au vélo club du pays de Loudéac. Et en plus du général, il a remporté le contre-la-montre. Ça confirme le fait qu'il soit vraiment sur une très bonne saison, parce que on se souvient que le 1er mai, il avait déjà fait un gros coup en remportant la dernière étape du Tour de Bretagne. Il est vraiment sur une très très belle lancée, Pierre Chaublet.
2: Bon, merci Gaëtan. Demain matin à la même heure, on vous retrouve focus sur Steven Plateau, le nouvel entraîneur du Quimper Volley 29. Bonne journée.
1: À demain.
0: 8h52, dans 2 minutes, les concerts du Dr Kirzek ce matin, l'habitude du soir anti-stress. Vous le verrez, pas d'écran. Bambou et Marc Lavoine.
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0: Dis-moi que l'amour, Marc Lavoine et Bambou à 8h55. Ça fait du bien d'avoir des conseils santé, de réduire un petit peu le désert médical grâce au conseil du docteur Kierzek. Bonjour Gérald.
1: Bonjour.
0: Alors on va prendre une habitude anti-stress que vous nous conseillez à faire, et ça chaque soir avant de se coucher, hein.
2: Bonjour à toutes et à tous. Vous voulez une petite habitude qui change tout? Vous connaissez cette sensation le soir quand vous rentrez du travail, vous êtes tendu, la tête pleine de mails, de réunions, de bouchons, vous dites je vais me poser 5 minutes et finalement vous passez la soirée à ruminer ou à scroller sur votre téléphone. Eh bien, il existe une astuce simple, gratuite, rapide qui peut littéralement décompresser votre stress en quelques minutes. Et non, ce n'est pas le verre de vin, même si je ne juge pas. Mais avant de vous dévoiler cette astuce, reconnaissons que les symptômes du stress accumulés dans la journée, vous en avez sûrement fait l'expérience. Les épaules qui remontent vers les oreilles, une nuque raide, une respiration courte, la mâchoire serrée, les pensées qui tournent en boucle dans la tête, impossible de décrocher, et puis une fatigue étrange à la fois physique et mentale, mais sans réussir à dormir. Tout ça va être un véritable cercle vicieux, et ce n'est pas juste dans la tête. C'est votre système nerveux sympathique, celui de la lutte et de la fuite, qui reste activé des heures après la fin du travail. Et si on ne lui donne pas le signal d'arrêt, le stress s'installe durablement avec des risques pour le sommeil, pour la tension artérielle, pour l'humeur et même pour le système immunitaire.
0: Tout ça, ça fait peur, Gérald. Alors, que faire? Voilà, maintenant, c'est le moment du conseil. Quels sont les gestes simples, rapides à faire dès qu'on franchit la porte pour vraiment décompresser?

0: Philippe Lafontaine avec Cœur de Loup à 9h09.
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0: Vous utilisez peut-être le vélo au quotidien, vous aimeriez le faire davantage, mais pour certaines raisons vous ne le faites pas. Pensez-vous qu'on devrait l'utiliser davantage, ce moyen de locomotion? Vous venez tout nous dire au 02 98 53 65 65. Et on en parle justement avec mes deux invités ce matin, ce sont vous. Auréline Caouet, vous êtes membre de l'association Cop Bike Ride, bonjour.
3: Bonjour.
0: Et Antoine Paulian, aussi membre de l'association, bonjour.
4: Bonjour.
0: Alors, comment est née l'idée de Cop Bike Ride?
4: Eh bien, elle est née d'une frustration, en fait, de voir un peu la vertu, toutes les vertus que peuvent apporter le vélo et le fait de pédaler, autant d'un point de vue santé, d'un point de vue écologie et aussi économique. C'est quand même moins cher de prendre son vélo, comme on vient d'entendre, que de prendre sa voiture.
3: Oui.
4: Et de voir que c'est si peu exploité par les politiques et les différences entre les pays. Quand on voit un pays comme les Pays-Bas, où le vélo est hyper répandu, et en France, on rame encore un peu. Donc il y a eu un peu ce constat-là, donc cette frustration qui a amené à l'envie de faire quelque chose d'un peu spectaculaire et de relier ces COP d'un bout du continent à l'autre. Et aussi le côté de challenge et hyper fédérateur en fait du vélo.
0: Quel est l'objectif principal justement de cette initiative?
4: Alors l'objectif, ça va être de promouvoir le vélo, autant d'un point de vue local que d'un point de vue international. Et l'objectif final, ce serait d'arriver à une part modale de 80% entre la marche, le vélo et les transports en commun, pour réduire nos émissions de gaz à effet de serre d'un point de vue des transports de 50%.
0: Pourquoi avoir choisi justement le vélo comme symbole et comme moyen d'action?
4: Je pense que c'est un levier assez efficace, comme je disais, autant d'un point de vue économie, d'un point de vue santé, et aussi pour moi le côté ralentir, le fait de prendre son vélo plutôt que de prendre sa voiture et franchir des kilomètres de manière hyper rapide, ça nous permet un peu de se poser, quoi, de ralentir, de prendre le temps.
0: Antoine, je me tourne vers vous. Que répondez-vous à ceux qui pensent que le vélo ne peut pas changer grand-chose aujourd'hui face aux défis climatiques?
5: Oui, il y a déjà plusieurs approches à voir. Effectivement, il y a une approche déjà scientifique, comme l'a dit Auréline, sur les chiffres, c'est impossible à discuter. Si on arrive à atteindre une part modale élevée, c'est-à-dire une part, une utilisation du vélo, des transports en commun, et donc réduire l'utilisation de la voiture, en fait, on va réduire drastiquement les émissions de carbone du milieu du transport.
0: Mm-hmm.
5: Donc là-dessus, c'est inévitable, si on veut le faire. Et aussi, parce que c'est, comme dit Auréline, c'est tellement plus sympa le matin de se réveiller, d'aller faire du vélo. C'est quelque chose qui rend heureux, qui donne de la joie parce qu'on ralentit, on prend le temps d'écouter ce qui nous entoure. On a des villes qui sont plus calmes, moins polluées. On se sent mieux dans sa ville, mieux dans sa rue. Et donc, en plus, on a du contact avec ses voisins plus facilement puisqu'on fait du vélo avec ses voisins. On les voit, on n'est pas enfermé dans la voiture. Donc, en fait, il n'y a que des bénéfices à utiliser le vélo.
0: Vous, comment le vélo est arrivé dans votre vie, Antoine ?
5: Au début, c'était un moyen de transport et de faire du sport, vraiment les deux. Et c'est toujours un moyen de transport et un moyen de faire du sport. Et j'ai découvert le voyage à vélo il y a 2 ans, sur la très très longue distance. Je suis parti plus de 2 ans à vélo avec ce projet.

0: Et voilà, et c'est incroyable comme ça rentre dans les veines et en fait on adore ça. C'est magnifique comme manière de voyager et ça aide à s'ouvrir et à rencontrer de nouvelles personnes.
1: On va revenir dans un instant justement, Antoine, sur votre expérience, sur ce long voyage à vélo. Vous, Auréline, comment est arrivé le vélo dans votre vie ?
2: Moi, c'est assez marrant. J'ai connu le vélo assez tôt avec mon père qui allait pédaler tous les dimanches matins en mode vraiment sport. Et ça me parlait pas du tout. Je me disais, mais pourquoi aller pédaler comme ça, sans objectif vraiment. Et donc, c'est venu assez tard et il a toujours suivi cette ligne dans sa vie. Et pour moi, c'est venu vraiment par le côté très pragmatique du constat de l'environnement dans lequel on vit et comment les choses évoluent. Et c'est parti du fait de, tiens, et si je prenais pas ma voiture pour aller travailler, je m'achète un vélo, donc électrique au départ, et je fais une demi-heure de vélo le matin et le soir en rentrant, ça me paraissait énorme. Et en fait, petit à petit, j'ai déménagé, plus je déménageais, plus je m'éloignais de mon lieu de travail. Et en fait, je suis arrivée à faire une heure de vélo matin et soir pour aller travailler. Bon, j'ai la chance de suivre la route côtière pendant une heure, donc c'était
1: ça, c'est sympa.
2: Hyper sympa. Mais vraiment, ça m'a amené ce côté ralentir et j'ai plus du tout la même notion des distances quand je me rends quelque part, c'est toujours réflexe vélo et plus du tout le côté voiture qui me stresse, même en fait ça va trop vite, je me vois pas faire 50 km en j'ai envie de dire en une heure, mais on va même plus vite que ça en voiture. Et après il y a aussi le côté voyage à vélo où j'ai fait pour la première fois un grand voyage à vélo de 2 mois, enfin grand, tout est relatif, mais de 2 mois pour aller jusqu'au Portugal avec une amie. Et ça, c'était une expérience incroyable. Et là, pareil, quand je suis rentrée, j'avais plus du tout la même notion de l'effort du vélo et même du plaisir, en fait, de vouloir tout faire à vélo.
1: La prochaine artiste que l'on va écouter, je ne sais pas si elle fait du vélo, mais du moins, elle vient de sortir son tout nouveau titre. Elle veut porter des messages haut et fort, finalement, comme la Cop Bike Ride. Elle s'appelle Manon Lisa. Elle rend surtout un bel hommage à son père à travers Le Petit Pêcheur.

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1: La toute première chanson de Manon Lisa, ça s'appelle Le Petit Pêcheur. Ça annonce un bel album à venir.
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1: Et vous, comment vous aimez utiliser le vélo? Est-ce que c'est pour vos trajets quotidiens, travail, maison, ou alors plutôt côté ludique, sortie en famille, sortie avec vos enfants, vos petits-enfants, sortie entre amis aussi, peut-être que vous aimez randonner en vélo? 02 98 53 65 65 ou encore par WhatsApp au même numéro. On en parle ce matin aussi avec vous. Aurélie Nkawe et Antoine Pollion, vous venez nous parler de la COP Bike Ride. Combien de personnes aujourd'hui participent à l'aventure, Aurélie?
4: Alors, cette année, on vise 10 000 participants et participantes à travers donc tout le ride qui va du Brésil où a lieu la dernière COP jusqu'en Turquie cette année en novembre. Donc c'est la troisième édition. La précédente a pu avoir 1000 participants, pardon, et la première 200 participants.
1: Antoine, vous avez participé à l'édition 2025, enfin aux deux dernières éditions d'ailleurs. L'édition 2025 a relié Bakou à Belém sur plus de 20 000 kilomètres. Quel souvenir vous a le plus marqué?
5: Je pense que ce qui me marque vraiment, c'est la connexion avec les autres cyclistes. En fait, tous les jours, on rencontre de nouvelles personnes. Chaque personne, en général, vient rouler un jour à une semaine, pas plus. Et tous les jours, on rencontre de nouveaux cyclistes avec une nouvelle mentalité, des nouvelles idées. Et c'est impressionnant de voir qu'en fait, on a envie de la même chose, on souhaite le même monde futur. Et c'est très beau de voir que tous les matins, quand on ne connaît pas cette personne, quelques minutes après le début du ride, où on commence à rouler, en fait, on est déjà en train de se raconter nos vies, de vouloir se retrouver après la fin du ride. Donc ça, pour moi, c'est juste magique.
1: C'est même se dire finalement, Antoine, que outre les cultures, outre les frontières, on se bat pour la même cause aujourd'hui.
5: Exactement, c'est complètement la même chose, on se bat à la fois contre des causes climatiques, en fait pour lutter contre le dérèglement climatique qui nuit dans tous les pays qu'on a pu traverser, mais en fait notre rail il va bien plus loin que ça, il y a l'aspect climat bien évidemment, mais il y a aussi l'aspect social qui est très important, qu'on essaie de défendre. Le vélo ça permet de recréer du lien social entre tous les habitants et les habitants des villes, en allant plus doucement, en reprenant le temps d'écouter ce qui nous entoure, d'avoir des villes moins polluées. Et aussi, ça permet de lutter, notamment, on peut prendre l'exemple en Turquie, contre des discriminations sociales. Et par exemple, l'émancipation des femmes, qui est assez incroyable en Turquie grâce au vélo. Les femmes sont beaucoup plus libres de se déplacer, puisqu'elles sont pas dépendantes de leur mari et des voitures et du prix de l'essence, comme on peut le voir aussi en France quand ça a augmenté. Donc ça, c'est extrêmement important aussi comme point.
1: Est-ce qu'il y a une ou des rencontres qui vous ont le plus touché pendant vos deux dernières expériences avec la COP Bike Ride?
5: Je pense que c'est la rencontre avec Guillaume, le créateur de ce projet, celui qui a pensé au tout début, qui pour moi c'est l'image de ce ride complètement, de se dire on a une toute petite idée, il avait comme idée de se dire on va aller au COP, ces incroyables conférences sur le climat qu'il y a tous les ans, et on va essayer d'y aller en groupe parce qu'en fait c'est bien d'y aller seul, tous les ans il y a une, deux, trois personnes cyclistes qui vont seuls au COP pour parler du vélo.
1: Ouais.
5: Et là, il s'est dit, il faut y aller en groupe, c'est comme ça qu'on a du poids, c'est comme ça qu'on est fort et qu'on va pouvoir faire passer notre message. Et c'est très inspirant de voir à quel point on peut se réunir en groupe et avoir du poids face à des ministres, à des maires, à des présidents qu'on va rencontrer. Et ça, c'est génial.
1: Et quand on part comme ça, Antoine, sur des dizaines de milliers de kilomètres, même si vous êtes à plusieurs, est-ce que il y a des moments qui sont peut-être un petit peu plus durs, un petit peu plus denses? Ou inattendu.
5: Oui. Effectivement, il y a forcément des moments qui sont plus durs, que ce soit au niveau physique avec le vélo, parce qu'on parcourt des dizaines de milliers de kilomètres. Il y a des moments où la météo n'est pas favorable, où les rendez-vous qu'on a pris avec des politiques ne sont pas tenus. Donc voilà, mais ça fait partie du trajet, et c'est aussi ça qui fait la beauté, toutes ces choses inattendues et qui sont ensuite récompensées par de belles rencontres.
1: Et vous, est-ce que vous aimez faire du vélo? Vous venez nous le dire au 02 98 53 65 65 ou encore par WhatsApp au même numéro.
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1: De la musique et de la bonne humeur, en voulez-vous, en voici, avec Chico Buarque et Samotsa. Ta différente, le tube de l'été 1988.

0: Chico Buarque avec le tube de l'été 1988, c'est sur votre radio. Ici Brézizel à 9h25.
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0: Est-ce que vous aimez faire du vélo? Peut-être que d'ailleurs vous en faites aussi en compétition. Vous venez nous en parler au 02 98 53 65 65 ou encore par WhatsApp au même numéro. On peut faire du vélo aussi pour porter des messages, notamment avec la COP Bike Ride. On en parle avec Aurélien Kawé et Antoine Paulian, tous les deux membres de l'association. Antoine a notamment participé aux deux dernières éditions précédentes. Justement, Antoine, quand on fait comme ça des dizaines de milliers de kilomètres à vélo, est-ce qu'il y a un entraînement à suivre avant ?
3: Non, pas du tout. C'est assez impressionnant, en fait, de faire confiance à son corps et de commencer doucement, en fait, par jour. Et au bout d'un moment, le corps s'habitue et arrive à faire plusieurs dizaines, voire parfois même une centaine de kilomètres par jour. C'est assez impressionnant. Et même, on conseille les personnes qui rejoignent le ride de ne surtout pas avoir peur de ça. On essaie de prévoir des journées qui sont pas trop grosses. Et la plupart des personnes qui rejoignent le ride n'ont jamais fait de grands voyages à vélo, découvrent pour la première fois, et on arrive à avoir un rythme assez tranquille pour tout le monde, et tout le monde arrive à suivre le rythme et continuer à rouler ensemble. C'est génial.
0: Auréline, pourquoi partir cette année de la Pointe du Raz ?
4: Alors c'est un endroit assez symbolique, la dernière COP ayant eu lieu à Belém au Brésil, on a une bannière en fait qui est un peu telle une flamme olympique qui se relaye pendant ce ride, et là elle est en train de traverser l'Atlantique pour revenir sur le continent européen et se diriger vers la Turquie. Et du coup on a plusieurs départs qui vont se faire d'Europe, donc la bannière va arriver à vers Lisbonne. Et là, fin juin, tout bientôt. Et on a décidé du coup de faire d'autres départs d'Europe pour vraiment rallier le maximum de personnes et que ça traverse un peu tous ces pays. Donc on a un départ qui va partir d'Angleterre, un autre d'Hendaye en France et la Pointe du Raz, qui est donc assez symbolique, comme je le disais, avec ce bras de mer qui s'étend vers l'Atlantique. Et pour moi, c'était assez important, vivant sur le territoire, d'organiser et de coordonner ce départ depuis la Pointe du Raz. Et je suivrai jusqu'à Nantes et ensuite ça continuera.
0: À quoi va ressembler un petit peu cette traversée française ? Quelles sont un petit peu les destinations choisies ?
4: Donc on a plusieurs branches comme je le disais, l'Angleterre va se rejoindre la France en passant par Paris, et ensuite ça va se retrouver à Lyon avec la branche ouest, et aussi le Portugal va rejoindre la branche du sud de la France qui part donc d'Hendaye. Donc sur la branche en tout cas ouest que moi je coordonne, on va suivre la voie littorale bretonne, donc un peu toute la côte et passer par les grandes villes. L'objectif c'est aussi d'aller rencontrer les personnes dans les grandes villes, donc notamment Quimper, Lorient, Vannes, Saint-Nazaire. On va traverser le pont de Saint-Nazaire et ça c'est un challenge, c'est un gros sujet, et souvent c'est aussi ça l'objectif, c'est de ramener les sujets vélo sur la table. Et et là, traverser le pont de Saint-Nazaire, alors que c'est un sujet délicat d'un point de vue local, mais je suis hyper satisfaite du soutien qu'on peut avoir quand on contacte les élus, les collectivités, surtout les assos vélos, elles sont à fond. Et du coup, ça permet un peu d'avoir une entité extérieure telle la COP Bike Ride qui traverse et qui n'a pas d'enjeux locaux. Et c'est vraiment l'opportunité de rallier les assos locales, les élus et donc de remettre ces sujets sur la table. Donc je suis assez excitée à l'idée de traverser le pont de Saint-Nazaire et on a un soutien assez précieux de la part des élus là-bas.
0: 02 98 53 65 65 ou encore par WhatsApp au même numéro. Ce matin, vous venez nous dire comment vous utilisez le vélo au quotidien.
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0: Dans un instant, on continue de parler de vélo, mais aussi que le vélo peut porter des messages hauts et forts avec la COP Bike Ride. 02 98 53 65 65. Vous venez nous dire ce matin comment vous utilisez le vélo dans votre quotidien. Juste avant ça, c'est Alain Souchon, full sentimental.

0: Alain Souchon avec Foule Sentimentale à 9h36.
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0: 02 98 53 65 65. Ce matin, vous venez nous dire comment vous utilisez, vous, le vélo au quotidien. Je reçois Jean-Pierre d'Ennebon. Bonjour Jean-Pierre.
3: Bonjour.
0: Vous utilisez beaucoup le vélo ?
3: Ben oui, pas mal encore, parce que pour moi, démarrer la journée sans faire une petite balade à vélo, c'est comme s'il n'y avait pas de soleil, quoi.
0: Donc vous sortez même quand il pleut ?
3: Oui, ça m'arrive, oui. Oui, régulièrement. Je cherche mon pain tous les matins en vélo, alors.
0: Ah oui.
3: Je passerai tous les matins. Et j'aime bien sortir à vélo. J'étais tout gamin, j'ai appris à faire du vélo, et après on avait, quand j'étais plus petit, disons une dizaine d'années, on avait de 3 à 5 kilomètres du village jusqu'au bourg de Pleubeur à cette époque-là. Mmh. J'allais donc en vélo faire les courses et puis bien d'autres choses. Et puis après, on est allé au travail entre Ennebon et puis Lorient. On faisait du vélo tous les matins et tous les soirs.
0: Et c'est quelque chose qui maintient en forme, selon vous, Jean-Pierre, de faire du vélo ?
3: Ah ben oui, oui, oui. Et puis le moral, même je me voyais arriver au boulot, les collègues étaient à moitié fatigués comme moi. Ils ne comprenaient pas... Comment j'étais encore en forme et puis je faisais ma journée, j'avais un boulot assez difficile, mais j'avais la forme, j'étais toujours pas réattaqué, comme on dit.
0: Merci beaucoup Jean-Pierre de votre témoignage ce matin.
3: Salut, bonne journée à vous.
0: Belle journée. Eh ben, belle journée à vous aussi, Jean-Pierre, à l'écoute d'ici. Brice Hizel, on continue de parler de la COP Bike Ride aussi ce matin avec vous. Auréline Caouet, Antoine Paulian. Que recherchez-vous aussi auprès des élus locaux quand vous traversez les villes étapes notamment, Auréline?
4: Du coup, l'idée, c'est un peu d'agir au niveau local ainsi qu'au niveau international, donc en reliant tous ces pays. Et au niveau local, donc nous, on a 10 propositions qui ont été établies, qui sont disponibles sur le site copbikeride.org. On est toujours un peu sur les mêmes sujets, hein, sur les assos vélos. On s'appuie aussi sur les propositions de la FUB, la Fédération des usagers et usagères de la bicyclette. Il y a beaucoup, beaucoup de travail qui est fait sur comment développer et promouvoir le vélo à toutes les échelles d'ailleurs, que ce soit locale, départementale, nationale. Et du coup, à l'échelle locale, donc nous on organise des rencontres chaque soir de nos étapes. Et l'idée, c'est un peu de voir où ça en est, d'ouvrir aussi des espaces d'échange et d'information pour les habitants et habitantes. Et les élus locaux, en fait, peuvent vraiment agir à leur échelle, que ce soit au niveau d'une commune ou au niveau d'une com-com. Donc il y a plein de choses à faire, que ce soit développer la culture vélo, organiser des événements, mais aussi aller chercher quel réseau cyclable on peut développer sur notre territoire. Il y a plein de choses à faire en général. Les communautés peuvent s'appuyer aussi sur les assos vélos qui ont plein de ressources. Donc c'est vraiment s'engager au niveau local pour développer le réseau cyclable, organiser des événements et aussi former les gens, inviter à venir pédaler. Et c'est vraiment accessible à tous.
0: Est-ce que vous voyez une évolution positive ces dernières années sur le vélo ?
4: Alors si on regarde les chiffres, oui, il y a une évolution. Moi, je la trouve assez timide. On peut voir que les gens utilisent de plus en plus leur vélo, que ce soit pour aller travailler. Les aménagements cyclables sont de plus en plus nombreux. On a un peu plus de stationnement aussi. Moi, c'est ça un peu l'idée avec la COP Bike Ride. Et je me suis aussi engagée sur mon territoire au sein de l'association Carnavélo, qui est basée à Quimper et pour laquelle on a créé des antennes locales sur nos territoires de Pays Bigoudin et Cap Sizun. Et du coup, pour information, il y a une loi qui date de 30 ans qui invite les communes qui ont des travaux de réfection de voirie à faire à ajouter du réseau cyclable et des pistes ou au moins des bandes cyclables sur les routes. Et ça, c'est très peu respecté. Donc c'est un peu dommage des fois de voir des freins comme celui-là, et d'où en fait ce genre d'initiative pour aller pousser et aussi informer, parce que des fois les communes sont même pas au courant de ces lois-là.
0: 02 98 53 65 65 si vous êtes témoin, si pas du tout, si vous utilisez aussi le vélo, vous venez nous en parler par WhatsApp ou par appel au 02 98 53 65 65. 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
0: Connaissez-vous la COP Bike Ride? On en parle ce matin jusqu'à 10h sur votre radio ici à Brazil. Comment utiliser finalement le vélo pour amener de beaux messages à la COP 31? Dans un instant, on va parler justement aussi des dessins qui sont réalisés eux par les enfants. Et vous, au 02 98 53 65 65 ou encore par WhatsApp au même numéro, vous venez nous dire ce matin comment vous utilisez le vélo au quotidien. Peut-être comme Jean-Pierre, vous l'utilisez tous les matins pour aller chercher votre pain frais. À 9h42, ce sont nos artistes d'ici que l'on aime écouter, et notamment Dan Arbraz avec Greenlands.

0: Dan Arbraz sur votre radio, ici Brice Zizel à 9h45.
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0: Ce matin, on parle vélo, on parle Cop Bike Ride avec vous, Réline Kawe et Antoine Pollion. Vous êtes tous les deux membres de l'association. Antoine, vous avez notamment participé aux deux dernières éditions de la Cop Bike Ride. Réline, qu'est-ce que vous diriez aujourd'hui? Quels sont les principaux freins aujourd'hui à l'usage du vélo?
3: La pluie bretonne.
0: C'est possible.
3: Et on apprend à l'aimer justement en pédalant, on se conditionne plus à la météo. Non, je dirais c'est surtout le rythme effréné de la vie. Aujourd'hui, je trouve qu'on est surstimulé, il y a un excès d'activité imposé lié à la rapidité du déplacement en voiture en fait. Et pour moi, le fait de prendre le vélo, c'est un peu souffler en fait, faire les choses à son rythme et prendre le temps et juste prendre son vélo même pour aller d'un point A à un point B, ça crée un espèce de sas de décompression aussi et de revenir à un rythme beaucoup plus humain quoi en fait. Aujourd'hui, je trouve que tout va trop vite. Donc pour moi, c'est justement soulever ce frein là de la rapidité de la vie et de reprendre un rythme plus soutenable.
0: On a Pierre de Morlaix qui nous dit que lui, il n'y a pas d'aménagement pour les vélos, que c'est assez dangereux. Est-ce qu'aujourd'hui, c'est aussi des freins dans certaines villes quand il n'y a pas assez d'aménagement pour les cyclistes?
3: Oui, bien sûr, on entend souvent la crainte d'un point de vue sécurité de la part des usagers et usagères du vélo. Donc ça, c'est le travail justement des assos locales et des collectivités de rendre ça possible. Mais aussi, je trouve que peut-être il y a un peu une crainte qui peut être soulevée assez facilement. Le fait de prendre son vélo aussi et de ça passe aussi par des formations vélo-école au sein des associations locales pour vraiment reprendre confiance et se dire ok, là j'identifie les routes qui sont plus sécurisées. Je commence par ça, je prends confiance en moi et en mon vélo et je vois comment ça circule. Et ensuite, on peut aller se promener sur d'autres routes peut-être un peu moins aménagées, mais tout autant utilisables.
0: La COP Bike Ride va donc apporter des lettres à la COP 31 et ils vont apporter aussi des dessins réalisés par les enfants. Qu'est-ce que ça représente, ces dessins ?
3: Donc on a demandé cette année aux écoles et centres de loisirs de s'impliquer. Enfin, au fur et à mesure de nos passages, en tout cas, on va solliciter de ce côté-là. Et l'idée, c'est un peu d'impliquer aussi les enfants, les futures générations qui seront elles aussi sur leur vélo dans quelques années ou qui le sont déjà. Et l'idée, c'est un peu aussi de sensibiliser une fois qu'on arrive à la COP et qu'on est devant ces grands décideurs, de dire regardez, il y a aussi là les générations à venir et qui sont pas conditionnées par tous ces éléments pour nous de catastrophes naturelles, de réchauffement climatique, de un peu se sentir obligé de trouver des solutions et du coup les enfants, c'est un bon canal aussi pour sortir de tous nos freins, toutes nos peurs, et se dire ok, comment on peut imaginer le vélo dans le futur, comment toi tu t'imagines le vélo dans le futur, dans ton environnement, et du coup un peu de sensibiliser de cette manière-là.
0: Vous partez quand ?
3: Alors on part le 18 juillet de la Pointe du Raz. Il y aura une rencontre la veille au soir, le 17 à Plogoff, pour justement rassembler un peu les élus, les habitants, habitantes et les assos locales. Et le 18, rendez-vous entre 9h et 10h à la Pointe du Raz, donc site grand site classé et qui nous a donné l'autorisation pour partir de là-bas. Et à 10h, c'est parti direction la Turquie.
0: Le rendez-vous est donc donné de là-bas, de la Pointe du Raz, le 18 juillet. Merci beaucoup Réline, merci beaucoup Antoine d'être venu nous parler ce matin de la COP Bike Ride, un beau projet notamment pour emmener des lettres jusqu'à la COP 31. Merci beaucoup à tous les deux.
3: Merci beaucoup.
4: Merci beaucoup.
0: Belle journée à l'écoute d'ici Brice Zizel. Dans un instant, on va faire quelques économies avec Valère Correa. Juste avant ça, c'est le groupe Indochine à 9h49 qui nous chante le chant des cygnes.

0: Indochine avec le chant des cygnes à 9h52.
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0: L'heure de retrouver Valère Coréard. Aujourd'hui, vous vouliez nous parler carte bancaire avant les vacances.
3: On pense à réserver l'hôtel, vérifier les passeports, faire la valise, mais on oublie souvent un élément essentiel, sa carte bancaire. Alors, premier réflexe, regarder la date d'expiration. Ça paraît évident, mais chaque année, des vacanciers découvrent que leur carte expire pendant leur séjour. Si c'est le cas, contactez votre banque suffisamment tôt pour obtenir un renouvellement anticipé. Ensuite, vérifiez les plafonds de paiement et de retrait entre les péages, les locations de voitures, les restos, les dépenses de vacances. On peut atteindre très vite les limites prévues. Une augmentation temporaire peut souvent être demandée directement depuis l'application bancaire. Et c'est gratuit. Autre point important, les frais à l'étranger. Selon les banques et les cartes, chaque retrait ou paiement hors zone euro peut être facturé. Alors avant de partir, prenez quelques minutes, consultez votre grille tarifaire, ça peut éviter plusieurs dizaines d'euros de frais sur le séjour.
0: Et alors, côté assurance, Valère, il y a des choses aussi à vérifier ?
3: Absolument, beaucoup de Français ignorent que leur carte bancaire inclut parfois des garanties voyage, assistance médicale, rapatriement, assurance location de voiture ou encore indemnisation en cas de retard de transport. Tout dépend du type de carte que vous détenez. Encore faut-il connaître les conditions. Dans la plupart des cas, il faut avoir payé tout ou partie du voyage avec la carte concernée pour bénéficier des garanties. Puis dernier conseil, activez les notifications sur votre smartphone et vérifiez que votre numéro de téléphone est bien à jour auprès de votre banque. En cas de paiement suspect, vous serez alerté alors immédiatement. En résumé, date de validité, plafond, frais à l'étranger, assurance, notification, 5 minutes de vérification avant le départ peuvent vous éviter de gros tracas une fois sur la plage. Si vous avez déjà eu une mauvaise surprise avec votre carte bancaire pendant les vacances, pensez à m'écrire parce qu'à la fin, ça aide tout le monde. Par ici les économies @radiofrance.com.
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0: musique qui nous rappelle la victoire, They Will Survive, avec Gloria Gaynor, l'équipe de France qui a gagné d'ailleurs hier contre le Sénégal 3-1. On espère qu'ils iront jusqu'au bout de la compétition de la Coupe du Monde.
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0: Bon mercredi à tous, ici Bray Zizel, il est 10h. Et à 10h, toute l'actualité est présentée par vous, Luc Anitch.
2: Bonjour. Les élèves de l'école maternelle publique de Plonéour-Lanverne ont exceptionnellement cours à l'école élémentaire ce matin. Et pour quelques jours après l'incendie survenu hier dans leur école, un incendie accidentel et un drame évité de peu, puisque l'alerte a été donnée avant que les élèves ne rentrent en classe, aucun blessé n'est à déplorer. À Ergué-Gabéric, près de Quimper, c'était en début de semaine qu'un incendie se déclarait, détruisant un bâtiment avec une salle de classe et presque tout le matériel pour la kermesse de fin d'année. Les parents d'élèves lancent donc ce matin un appel aux dons pour fournir les stands et permettre la tenue de ce moment festif. Des départs de feu aussi lundi sur les rails du vapeur du Trieux, ce train qui relie Paimpol à Pontrieux dans les Côtes d'Armor. Il est donc à l'arrêt jusqu'à nouvel ordre. Les feux ont été maîtrisés par les services de secours, mais il faut désormais attendre les expertises techniques avant de savoir si la ligne peut être ouverte. Aucune date n'a pour l'instant été annoncée. Les voyageurs qui avaient déjà réservé pour les prochains jours seront remboursés. Le département du Finistère est placé en vigilance sécheresse aujourd'hui. On manque d'eau dans tout le département, et ce depuis plus de 3 mois déjà. Mars, avril et mai ont été déficitaires. Résultat, les débits des cours d'eau sont bien en dessous de la moyenne et ça ne va pas s'améliorer dans les prochaines semaines selon les prévisions. La préfecture du Finistère active donc la vigilance et demande à tous les utilisateurs de restreindre leur consommation. Et dans l'eau, en mer, ce sont les algues vertes qui continuent d'empoisonner la biodiversité en Bretagne. C'est ce qu'a tranché hier la cour administrative d'appel de Nantes. Elle condamne l'État dans ce dossier dans la baie de Saint-Brieuc et elle demande au préfet des Côtes d'Armor de prendre des dispositions pour réduire dans les 6 mois les rejets d'azote dans les eaux. L'État doit aussi verser 3000 euros pour préjudice moral à l'association Sauvegarde du Trégor Goëlo-Penthièvre. C'est elle qui avait saisi la justice.
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2: Estelle, la sécheresse va pas s'améliorer avec les températures des prochains jours?
0: Et non, parce qu'ils annoncent grosse canicule week-end avec des températures qui atteindront encore les 30 degrés ce matin. C'est un petit peu nuageux, un petit peu voilé dans notre ciel, mais pas de panique. Le soleil va vite revenir d'ici cet après-midi. 17 à 21 degrés ce matin, cet après-midi 19 degrés à Concarneau, 21 à Lorient, 23 à Quimper et on attend jusqu'à 24 degrés du côté de Pontivy. À 10h02, enfin un petit point sur vos conditions de circulation. À cette heure-ci, vous roulez très bien, que vous soyez à Brest, Lorient ou encore Quimper ou sur le reste des routes bretonnes. 02 98 53 65 65 si vous êtes témoin d'une perturbation.
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0: Cet été, vous allez peut-être prendre le temps d'apprendre un nouvel instrument de musique. Peut-être la guitare. Vous pouvez l'apprendre avec Francis Cabrel, notamment qui nous donne des petits tutos sur YouTube. On l'écoute tout de suite avec la Dame de Haute-Savoie.

0: Cabrel avec la Dame de Haute-Savoie à 10h05.
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0: Qui n'a jamais rêvé de s'envoyer en l'air, notamment dans une montgolfière? Eh bien oui, de pourquoi pas, de créer sa montgolfière pour un projet artistique, pour un film. On en parle avec mes deux invités ce matin. Ce sont vous, Ariel Néo, vous êtes la réalisatrice du film. Bonjour Ariel.
3: Bonjour.
0: Et vous, Barbara Tréfaux, vous êtes l'artiste principale du film. Bonjour Barbara.
3: Bonjour.
0: Ce film va s'appeler Un éclat de ciel. D'où est née tout d'abord cette idée de construire une montgolfière pour le film?
3: Alors c'est vrai que ce film, en fait, on a déjà une première montgolfière qui est présente, donc qui appartient à l'association Portée par le Vent. Donc on a un peu découvert cet univers. Et pour le scénario, en fait, on a besoin de deux montgolfières jumelles. Donc cette première qui existe déjà, donc a besoin de sa de sa jumelle. Et en l'occurrence, c'est celle-ci qu'on a décidé de se mettre un petit peu un challenge un peu fou, de la réaliser, de la construire nous-mêmes, en fait.
0: Parce que l'autre, vous l'avez vu comment?
3: L'autre, en fait, elle appartient à deux collègues. Donc c'est Jean-François Verguet et Isabelle Verguet qui ont cette association et qui ont donc leur montgolfière, qui participent déjà au projet. Donc c'est eux qui nous ont permis un petit peu de découvrir cet univers qui est assez magique, on va dire.
0: Pourquoi le symbole de la montgolfière dans le film?
3: Alors l'idée, c'est que la montgolfière, elle soit symbole d'espoir, en fait, et que ça soit elle qui amène un petit peu la réflexion du projet et du film donc auprès du spectateur. Donc on a à la fois des oiseaux qui accompagnent ce voyage, mais c'est vrai que ça a un côté très onirique aussi, le vol très, très silencieux, et ça nous permet de prendre de la hauteur. Donc c'est vrai que c'était important pour nous.
0: Ça symbolise quoi pour vous plutôt? L'évasion, la liberté, l'espoir?
3: Oh, j'ai presque envie de dire les trois. J'ai pas forcément envie de les dissocier.
0: Et pour vous, Barbara, artiste principale du film?
4: Pour moi, la montgolfière, c'est beaucoup symbole de calme, silence et d'évasion, liberté.
0: La liberté, c'est ça, vraiment. Ouais. C'est s'envoyer, finalement, c'est dans les airs, en montgolfière, sans bruit aussi.
4: Et c'est ça, exactement.
0: Alors, ce film, il est notamment en financement participatif avec l'association Aslin. Est-ce que vous pouvez nous présenter un petit peu l'association?
3: Alors, donc, l'association Aslin, elle a vu le jour en 2022, donc suite à notre premier projet qui s'intitulait Ciel de légende. Et ce projet, en fait, c'était quelque chose déjà d'assez inédit à l'époque.

0: tous les coulisses des tournages. Ah. Les projets sont souvent très différents de ce qu'on a l'habitude de voir. Et en fait, toutes ces rencontres humaines, c'est ça qui fait que c'est aussi... rassembleur en tout cas. Enfin, j'ai un petit peu du mal à trouver forcément les mots pour les décrire, mais ouais, c'est vraiment des aventures humaines assez hors normes, et c'est ça qui fait que je pense que les gens ont envie de rejoindre aussi un petit peu tous ces projets.
1: C'est ce qui pourrait distinguer aussi Asvin des autres associations culturelles selon vous aujourd'hui?
0: Oui, je pense que c'est ça. C'est toujours un petit peu des projets où on se dit, oh là là, mais est-ce que c'est ne serait-ce que envisageable? Il y a un côté un petit peu rêve assez improbable à réaliser. C'est ça qui aussi fait un petit peu vibrer les gens, je pense, et qui leur dit, bon, allez, on a envie de voir jusqu'où ça peut mener.
1: Pour en tout cas vous aider à construire cette montgolfière, vous avez créé la cagnotte justement sur kengo.bzh, un éclat de ciel. Vous avez jusqu'au 15 juillet pour participer à ce film. On continue d'en parler, notamment de la construction de cette montgolfière. À 10h09, elle sera bientôt de passage à Quimper. Ce sera le 13 mai prochain au Costume Park, ou encore le 14 mai à la Brest Arena. Elle s'appelle Zazie, on l'écoute avec Peu importe.

0: à 10h12 avec Peu Importe.
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0: Ce matin, on parle d'un éclat de ciel, un film où il faut réaliser, construire sa montgolfière. On en parle ce matin avec mes deux invités. Vous, Ariel Néo, vous êtes la réalisatrice du film. Et vous, Barbara Tréfaux, vous êtes l'une des artistes principales de ce film. Est-ce que vous pouvez nous parler, nous dévoiler un petit peu l'intrigue du film ?
3: Alors, donc c'est un film qui interroge un petit peu le monde actuel. Je pense qu'on est tous à peu près d'accord pour se dire que l'avenir est relativement incertain. Et en fait, on avait envie de questionner un petit peu le rapport de l'homme à son environnement de manière générale, le rapport au vivant aussi, à la nature. Et en fait, justement, on a imaginé un petit peu ce voyage aérien pour embarquer avec nous le spectateur dans cette réflexion de manière un petit peu inédite, puisqu'on a une approche très artistique, pas forcément ce qu'on a l'habitude de voir autour.

0: de ce type de sujet.
1: Quel rôle joue la montgolfière dans ce film? Barbara.
2: Alors, c'est toujours complexe de mettre des mots. Justement, on est dans une approche très artistique. Et en général, la montgolfière, ben, c'est un petit peu le vaisseau, justement, de nous en tant qu'humains sur cette terre. Et le but, c'est aussi de prendre de la hauteur et de pouvoir voir les choses un petit peu différemment d'en haut. Et d'avoir cette réflexion, justement, qui est accompagnée ben, par nos collègues aériens, puisqu'on a beaucoup d'oiseaux au cœur du film. Et on a fait aussi beaucoup de captations avec des ULM, notamment avec Dominique Cruciani et ses oiseaux qui volent à côté de la montgolfière. Donc, c'est des images assez inédites.
1: C'est un personnage à part entière, la montgolfière, aujourd'hui, dans ce film.
2: Oui, moi, je pense qu'on peut dire ça.
3: Vous, elle a même son prénom et tout.
1: Elle s'appelle comment ?
3: Mamselle Bulle, pour la première.
1: Ouais, pourquoi ?
3: Alors ça c'est...
2: Alors si je me trompe pas, je pense qu'il y a un lien avec la chanson de Trio, je vais pas trop m'avancer, mais je crois que voilà, c'était de là qu'est parti le nom et la seconde.
3: Et il y a aussi le fait que en fait nous on a été en stage pour construire sa montgolfière et en fait la taille en dessous en fait, ils appellent ça des bulles. Et donc il y a vraiment ce lien avec voilà la bulle et le produit enfin le produit, ouais. L'objet.
1: Et alors la deuxième elle portera quoi comme nom?
2: Ah, je pense qu'on n'a pas du tout baptisé. Ouais. On va déjà la construire en premier lieu.
1: C'est déjà pas mal.
2: Voilà, je pense que tant qu'elle ne sera pas existante, on ne va pas encore la baptiser, on ne va pas prendre les devants.
1: Il n'y a pas de nom encore de voilà. Trouver.
2: On essaiera de trouver
3: Et puis, peut-être en commun avec toutes les personnes qui participeront. Oui. C'est un projet participatif.
1: Ça peut être sympa.
3: On invite
1: aussi.
3: Le public vraiment à venir, en fait. Et du coup, voilà, ça pourrait être symbolique.
1: Vous, Barbara, en tant qu'artiste principale, c'est quoi votre rôle dans ce film ?
3: Alors moi, dans ce film, je représente un petit peu la nature et toutes les émotions qui peuvent transparaître en fait, à travers toutes les évolutions de celle-ci et de ce qu'on voit passer. De voilà.
1: La montgolfière, pour vous, Ariel, ça représentait aussi cette réflexion sur le monde actuel. Quelles réflexions on devrait se poser quand on sort de voir votre film ?
2: Alors, comme je précisais tout à l'heure, l'idée initiale, c'était de partir du constat que oui, tout le monde est vraiment dans une situation un petit peu où l'avenir est imprévisible. Le monde reste relativement chaotique actuellement. On se rend compte que bon, bah, il y a un petit peu une perte peut-être d'espoir justement dans cet avenir. Et en l'occurrence, nous, on ose espérer que quand les gens sortiront de la salle et qu'ils auront vu ce film et cette aventure, si on peut le décrire comme ça, qu'il y ait une sorte de peut-être de sérénité, d'apaisement, de changement de point de vue aussi, que peut-être d'avoir une sorte de réflexion un petit peu plus apaisée sur la situation et puis prendre du recul ou de la hauteur justement.
3: Oui. Tout est possible et tout reste possible.
2: Ouais, c'est vraiment ça le message qui est au cœur, parce que bon, il y a pas mal de challenges. Celui-ci en fait partie, construire la montgolfière, mais il y en a d'autres que vous découvrirez par la suite. Et voilà, il y a ce côté petite équipe de production avec très peu de moyens. C'est pour ça qu'on a lancé ce financement participatif, parce que la particularité de l'association Azine, c'est justement de mener des projets un petit peu hors normes, mais qui ne voient le jour que grâce aux partenaires, qui peuvent être soit des entreprises ou soit des particuliers qui ont envie de nous accompagner. Mais on est totalement en dehors de la majorité des systèmes de financement, notamment du cinéma. Donc le challenge est d'autant plus grand, et c'est pour ça que cette aventure elle a d'autant plus de sens, c'est que c'est porté par des passionnés, et ça fait vraiment toute la différence aussi d'arriver à mener à terme des projets un petit peu d'envergure.
3: Et on le sent sur les tournages, le côté passionné, en fait, tout fonctionne.
1: Oui, tout le monde est passionné.
3: Voilà.
1: Ce matin, vous pouvez donc participer aussi à cette cagnotte kengo.bzh. Je vous tape un éclat de ciel et vous pouvez participer jusqu'au 15 juillet pour les aider à monter, à construire leur montgolfière et participer donc au film Un éclat de ciel. On en parle dans un instant, on continue d'en parler. Ce sera juste après Julien Doré avec Porto Vecchio.
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0: Julien Doré qui nous fait nous balader, voyager en Corse avec Porto Vecchio ce matin.
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0: Ce matin, on parle d'un projet, d'un film, ça s'appelle Un éclat-ciel. Vous pouvez participer sur la cagnotte kengo.bzh, notamment pour les aider à construire la montgolfière, l'un des personnages principaux de ce film, j'ai envie de dire. On en parle avec mes deux invités ce matin, c'est vous Ariel Néo, vous êtes la réalisatrice du film, et vous, Barbara Tréfaux, vous êtes l'une des artistes principales, l'artiste principale de ce film, Un éclat de ciel. Quel matériau il faut utiliser pour construire une montgolfière ? Barbara.
3: Alors c'est simple, du tissu, des fils,
4: des sangles.
3: Non,
4: ça fait, c'est la partie enveloppe.
3: Voilà. Parce qu'après il y a aussi tout le panier et toute la partie un petit peu plus technique pour les ballons de gaz. Mais c'est vrai qu'on peut imaginer que c'est très complexe. En fait, pas tant. C'est juste qu'il y a beaucoup en quantité, des matériaux aussi spéciaux, enfin spécifiques par rapport à la ténacité.
4: Et après, oui, c'est vrai que donc nous, on fait pas ça par hasard, hein, on fait pas les choses à moitié. Donc nous, le but, c'était de faire les choses en toute sécurité, parce que ça reste donc une montgolfière qui va être destinée à prendre le ciel. Et donc on est accompagné par des experts en la matière qui ont une grande expérience déjà de construction de ballons, qui vont justement nous guider à travers toutes les étapes. Et du coup, on a aussi des plans donc on utilise qui vont permettre à la montgolfière de se concrétiser. Et elle sera homologuée, bien sûr, par l'aviation civile avant de pouvoir décoller. Donc,
0: oui.
4: On fait vraiment les choses.
0: Il y a des personnes qui vous accompagnent justement sur cet aspect technique, sur cette partie technique ?
4: Oui, c'est ça. En fait, on a donc Arnaud de Ramcourt qui, lui, va chapeauter justement toute la partie plan et la partie construction. Et donc, lorsqu'on pourra la construire cet été, on aura aussi Mercedes Taravillo et Thomas Monge qui ont déjà une belle expertise en la matière et qui vont justement nous guider, notre équipe et le public aussi qui pourra nous rejoindre pour découvrir sa fabrication. Et c'est eux qui vont s'assurer que tout est fait dans les règles de l'art et qu'on ne part pas dans la mauvaise direction.
0: Ouais, parce qu'il existe des normes de sécurité assez strictes, je suppose, quand même, pour construire une montgolfière.
4: Oui, oui. Bah, surtout, là, c'est ce qu'on appelle une montgolfière CNRA, donc qui peut être homologuée par l'aviation civile. Et sa taille maximum, donc c'est justement, c'est un ballon de 2600 m3 quand même, donc 26 mètres de haut. Et on a donc une nacelle 4 places qui pourra embarquer, pilote compris, 4 personnes.
0: Combien de temps il faut pour construire à peu près cette montgolfière ?
3: Alors là, le projet est de construire la bulle en 3 semaines.
0: 3 semaines.
3: Cet été, dans un lieu en Bretagne, voilà, avec la participation du public.
0: De tous vous rassembler, donc
3: c'est
0: de la construire en même temps.
3: Challenge.
0: Un sacré
3: mais
0: projet,
3: on sera aussi bien entouré, voilà, avec des machines spécifiques, des personnes compétentes. Il y en a très peu en France, mine de rien. Donc voilà, c'est un beau challenge, mais avec la force de tout le monde, ça devrait le faire, on espère.
0: Si vous voulez participer justement à cette construction de cette montgolfière, vous pouvez y collaborer notamment, puisque vous pouvez participer sur la cagnotte kengo.bzh. Vous tapez un éclat de ciel, vous tombez même sur la bande-annonce aussi du film. Et donc vous pouvez collaborer et en tout cas participer en donnant un petit peu d'argent et notamment pour les aider à construire leur montgolfière. On continue de parler d'un éclat de ciel dans un instant. Juste avant ça, ce sont nos artistes d'ici que l'on aime écouter à 10h25 avec Oli and the London Radio Pop Orchestra avec Life on Rennes.

0: Nos artistes d'ici que l'on aime écouter à 10h29.
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0: À vos côtés, notamment si vous prenez la route tous les jours au niveau de Plogastel d'Aoulas sur la RN165 qui est en travaux hein, jusqu'au 3 juillet prochain pour rénover la chaussée et remplacer les panneaux sur 4 km dans le sens Quimper-Brest et sur 2 km dans le sens Brest-Quimper. Le pont est de Liroise et lui fermé en partie la nuit entre 20h30 et 6h du matin. Prévoyez donc 30 minutes en plus si vous êtes dévié par Landerneau. Et puis à Quimper, il y a les travaux dans la zone de Créage-Gouen, les travaux de création d'une piste cyclable entre la rue de Bénodet et le château de l'Aniron. Ça, c'est jusqu'au mois de septembre et la deuxième phase des travaux a débuté depuis lundi dernier. La circulation est donc possible dans le sens descendant vers Créage-Gouen. Depuis la rue de Bénodet, vous pouvez donc rejoindre le rond-point de Kérussum en tournant à droite en venant de Créage-Gouen avant le pont vers le boulevard Louis Le Guenec.
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0: Dans un instant, on continue de parler de montgolfière et de culture, surtout du film Un éclat de ciel. Vous pouvez participer à ce film, notamment sur la cagnotte kengo.bzh, Un éclat de ciel. Juste avant ça, c'est Statu Quo in the Armino. Hey,

0: Tuco avec In the Army Now à 10h34.
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0: Ce matin, on continue de parler du film Un éclat de ciel. Vous pouvez y collaborer en participant à la cagnotte sur kengo.bzh. Un éclat de ciel. Il recherche notamment des financements pour construire la montgolfière qu'il manque au film. Je suis avec mes deux invités ce matin. Ariel Néo, vous êtes la réalisatrice du film. Barbara Tréfaux, vous êtes l'artiste principale. Aujourd'hui, que financera concrètement justement chaque contribution de chaque participant?
3: La cagnotte, elle a été créée justement pour acquérir les matériaux essentiels à la construction. Donc, pour être plus précis, on a notamment plus de 700 mètres de tissu, ce qui est quand même l'achat un petit peu principal. Ça permettra d'acquérir aussi les autres matériaux. Donc, il y a les brûleurs, la nacelle, et il y a aussi du matériel plus petit, mais en nombre, notamment tout le sanglage qui constitue un petit peu le squelette de la montgolfière. On a du câblage, de l'accastillage. Enfin, il y a plein de pièces un petit peu indispensables. Et un autre tissu qui s'appelle du Nomex aussi, qui est au niveau du bas de la montgolfière et qui chauffe beaucoup plus que le reste, puisqu'il est proche du brûleur. Donc il y a tous ces matériaux qui sont indispensables à pouvoir réaliser la totalité de l'enveloppe en comptant après donc, la nacelle et le brûleur.
0: Est-ce qu'on peut aider autrement qu'avec de l'argent ?
3: Oui, alors justement, le but c'est déjà de réussir le challenge de finaliser le financement participatif. Et dès qu'on aura les matériaux, les personnes pourront aussi venir accompagner le projet, découvrir la fabrication, pourquoi pas y participer. Le but c'est d'en faire un atelier participatif et assez immersif où justement les gens pourront aussi venir nous rejoindre en fait.
0: Vous faites aussi appel aux entreprises aujourd'hui qui peuvent vous aider, Ariel ?
3: Justement, les entreprises souvent peuvent aussi faire des soutiens un petit peu plus conséquents. On a aussi la particularité d'être à but non lucratif, donc c'est défiscalisable à hauteur de 60%. Donc c'est pour ça qu'on lance aussi un appel un petit peu à toutes les entreprises que le projet pourrait faire rêver avec nous. Donc il ne faut pas qu'ils hésitent aussi à nous contacter pour le soutenir de différentes manières.
0: C'est important de le préciser effectivement. Barbara, je terminerai avec vous sur cette question. Pourquoi aujourd'hui la culture reste encore essentielle dans notre société ?
4: C'est une grande question en tout cas. En effet, la culture pour moi c'est hyper important. Ça permet vraiment de s'évader et pour tout âge. C'est tellement vaste en fait. C'est tellement large qu'on peut tous s'y retrouver d'une manière ou d'une autre. Et ce qui permet de s'évader. On parlait tout à l'heure de la montgolfière, un symbole de s'envoler comme les oiseaux, de planer comme les oiseaux. Je pense que dans la culture on peut totalement tous retrouver cette sensation-là, peu importe le milieu en fait artistique.
0: Un éclat de ciel, c'est le titre du film notamment pour se poser cette question un petit peu sur notre société aujourd'hui, ouvrir un petit peu les yeux. Vous allez créer donc cette deuxième montgolfière. Vous pouvez participer vous sur kengo.bzh. Un éclat de ciel. Vous pouvez participer jusqu'au 15 juillet prochain. Donc n'hésitez pas. Merci à toutes les deux d'être venues nous en parler ce matin.
4: Merci.
0: Je vous souhaite une belle journée à l'écoute d'ici Brésil.
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0: Guetta avec Promets-moi à 10h41.
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0: Et avec Karel Belloni, eh bien on continue notre balade à Douarnenez.
3: Sophie Desplanques est notre guide aujourd'hui. Elle est directrice du port-musée de la ville de Douarnenez. Et on visite ensemble une exposition, Faire les gras. C'est un concept. On fait les gras ici à Douarnenez tous les ans depuis très très longtemps. C'est une exposition où on est en immersion. Alors au début de l'exposition, on nous a proposé de nous déguiser. Et maintenant, on est dans une pièce où il y a des costumes un petit peu partout. C'est des costumes qui vous ont été prêtés par des douarnenistes.
4: Alors oui, les costumes nous ont été prêtés donc par une partie par Mick Jadet qui est la présidente du comité des gras et donc on voit aussi deux groupes donc les Fouquetchians et Anna Queen des gras. Voilà. Et donc là, ce sont des groupes qui participent au défilé du samedi. Et donc c'est chaque groupe qui nous a prêté ses costumes, justement.
3: Bon, il y a un film alors qui défile là-bas. On est vraiment plongé dans les gras. On est sur le port. On est dans la ville. Il y a des costumes partout. Et il y avait des gens qui dansaient tout à l'heure. Il y a des gens déguisés d'ailleurs qui viennent d'arriver dans la pièce.
4: Oui, voilà. Donc c'est que voilà, l'immersion fonctionne. Et donc le film est là pour cette ambiance des 5 jours des gras qui débutent par la montée sur les halles du Den Paulik. Et donc, ce film est là aussi pour montrer un peu l'ambiance pour ceux qui connaîtraient pas, etc. L'importance du chant, de la musique aussi, pour montrer aussi que là, on parle dans cette salle des 5 jours qui marquent la fête, hein, donc du samedi au mercredi soir. Mais ces 5 jours, c'est la fin d'un processus qui en fait dure toute l'année. C'est-à-dire que, alors, on fait une petite pause pendant un mois quand même, quand les gras se terminent, on se repose un peu, puis hop, après il faut repartir. Donc il y a ceux qui font les chars, ils commencent déjà à réfléchir quel thème ils vont faire après la construction, et au plus on va avancer, au plus on va y consacrer tout son temps. Et les groupes aussi qui eux réfléchissent au thème, font leur propre déguisement jusqu'au petit détail, puisque par exemple le groupe de Anna Queen des gras, donc qui est avec 4 membres de sa garde républicaine, chaque costume est différent.
3: Et il y a des princesses, hein, y a pas mal de princesses durant les gras.
4: Oui, voilà, c'est ça. Il y a par exemple la fourrure, donc c'est typiquement un déguisement pour un homme qui va se déguiser en femme. On a aussi les mariés, puisque ça c'est aussi une des traditions dans ces 5 jours. Donc c'est le dimanche matin avec la noce des gras, donc une noce qu'avec des hommes. Le marié est un homme, mais la mariée est aussi un homme. Et donc, c'est une des traditions depuis longtemps des gras.
3: On peut pas imaginer Douarnenez sans les gras.
4: On a un petit espace dans l'exposition qui revient sur l'histoire des gras. Donc, il y a eu quand même une petite période où il y a un creux, on va dire. Donc, notamment pendant les guerres. Et puis, où un moment aussi où la communauté maritime était moins forte et tout ça. Donc, il y a eu un peu une baisse. Mais depuis les années 60, dans les années 70, avec le comité des gras, là il y a vraiment un engouement qui revient. Et aujourd'hui, par exemple au moment du Covid, il était hors de question de ne pas faire les gras. En même temps, c'était pas trop possible non plus de les faire comme d'habitude. Mais il y a quand même eu un petit événement, et c'est ce qu'on voit là, notamment à la fin de l'exposition, avec la sardine Covid qui était à ce moment-là le Den Paulik de l'année.
3: On le brûle le dernier jour, c'est ça aussi, ces 5 jours, ils commencent comme ça, ils se terminent comme ça.
4: Oui, voilà, donc c'est le bonhomme carnaval en papier mâché qui représente souvent une personnalité qu'on veut mettre un peu à l'honneur. Et donc oui, on le hisse en haut des halles, et pour clore le carnaval, on le brûle. Fut un temps, on le noyait aussi. Mais à la suite d'un naufrage dans les années 60, on a décidé que c'était vraiment trop difficile pour les familles, donc il a été décidé de le brûler et plus de le noyer.
3: Bon. Justement, les familles, on va en parler dans notre prochaine étape durant cette balade autour de l'exposition Faire les gras à Douarnenez.
0: On continue d'en parler tout au long de cette semaine. Liane Folie est l'invitée de Décibel ce soir dès 20h. Et ben on l'écoute maintenant.

0: attendant une tournée pour ses 40 ans de carrière, Liane Folie publie aux éditions Stock La Droguerie, du sourire, un hommage à ceux qui l'ont inspirée. Et elle sera donc l'invitée d'Émilie Mazoyer, Décibel, ce soir dès 20h sur votre radio ici.
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0: L'heure de retrouver Clément Soubigou avec un peu de vie quotidienne dans ce petit cours de breton.
3: Un peu de douceur dans ce petit cours, je vais vous parler d'amour. Et en plus, ça rime.
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3: Et quoi de mieux qu'une belle citation pour parler d'amour? Pour l'écriture, vous la retrouverez sur notre site internet, mais écoutez bien. Gwell e carante leis an dorn, vid neo madou leis ar forn. Voilà une phrase sympa à écrire quelque part, ou à graver sur une plaque, pour décorer chez vous, c'est à la mode. Gwell e carante leis an dorn, vid neo madou leis ar forn. Je traduis, mais normalement, vous devriez commencer à comprendre un peu, du moins dans les grandes lignes. Gwell e carante leis an dorn. Mieux et de l'amour plein la main. Gwell e carante leis an dorn, vid neo madou leis ar forn. Que ne l'est, ou que ne le sont, si vous voulez, des biens plein le four. Bon, la bonne traduction française serait plutôt de l'amour plein la main vaut mieux que des biens plein son four. Je vous ai dit, c'est joli. Donc, une dernière fois, Gwell e carante leis an dorn, vid neo madou leis ar forn. À vous de répéter. Gwell e carante leis an dorn, vid neo madou leis ar forn.
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3: Et pour changer aujourd'hui, un nom de lieu que vous avez sûrement déjà vu ou lu, c'est Caronte. Alors, les amateurs de randonnée doivent connaître ce mot, car en général, ils sont friands de ce genre de chemin. Et oui, c'est un très vieux mot pour parler des chemins profonds, des chemins creux, mais alors très profonds, que nos ancêtres avaient creusés au fil des siècles. Caronte, qui donne caronchou au pluriel, et ces chemins avaient du moins la particularité d'être carrossables pour les charrettes, donc des chemins à charrettes. Caronte se retrouve aussi parfois sur les panneaux ou noms de lieux contractés en carne. On peut lire ça parfois. Carnarhuat, par exemple. Eh bien, ça veut dire le chemin du bois. Ça vient de Caronte arhuat. Un mot à connaître et qui maintenant vous sera familier quand vous le verrez écrit quelque part. Caronte, caronchou au pluriel ou juste carne. Hein, je vous l'ai dit, Caronarster, le chemin de la rivière. Carnarhuat, le chemin du bois. Caronarprad, le chemin de la prairie. Je vous dis à demain. Canoarhuas, ma peu se rendre juste.
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0: Allez, dans 5 minutes à peu près, c'est l'actualité. Et juste après, c'est Audrey Leclange qui vous accompagne jusqu'à votre pause déjeuner, jusqu'à midi, au 02 98 53 65 65. Vous allez pouvoir jouer au Torpen avec elle. Dimanche, il y a la fête de la musique, la fête des pères, l'été qui arrive. Je peux vous dire qu'elle a un joli cadeau à vous proposer avec une belle finale ce vendredi. On en parle juste après Black, Wonderful.

0: avec Wonderful Life. On vous accueille en douceur ce matin, Audrey Leclanche, bonjour.
1: Bonjour Estelle, bonjour à tous.
0: On joue au Torpène avec vous juste après le journal de 11h. Une histoire des indices, 02 98 53 65 65. J'ai plutôt bien résumé.
1: Bah écoutez, je vais vous laisser la place Estelle, je crois.
0: Non, ça va aller, je vous la laisse. Par contre, vous faites gagner de très beaux cadeaux en plus.
1: Alors aujourd'hui, on se régale, et oui, littéralement Estelle, on se régale avec la charcuterie gourmande, la charcuterie qui regroupe les traiteurs charcutiers du Finistère, et on vous offre
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1: 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Les merguez, les jambons, tout ça, là c'est pour nous, on se
0: plancha,
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0: Plancha, barbecue ce week-end en plus, hein, là,
1: au vu de la météo, on va se faire plaisir,
0: tout
1: croyez-moi.
0: À fait.
1: Mais ça donne aussi envie de voyager, de prendre l'air. Et je ne sais pas si vous connaissez la Brittany Ferries.
0: Bien sûr que si, je les avais déjà reçues dans mon émission en plus.
1: Bah, écoutez, des croisières en Irlande, en Angleterre, c'est peut-être ce qu'il y a au bout du Torpène aujourd'hui.
0: Et oui, parce que la finale ce sera vendredi.
1: Ce vendredi, mais pour s'inscrire en finale, il va falloir gagner aujourd'hui.
0: Au Torpène.
1: C'est ça.
0: Bonne émission.
1: À demain Estelle.
0: Mais à demain.
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1: Il est 11h, c'est le moment de faire le point sur l'actualité du jour. Et le journal, c'est avec vous, Laura Bléré, bonjour.
3: Bonjour Audrey, bonjour à tous. L'État de nouveau condamné dans le dossier des algues vertes de la baie de Saint-Brieuc. Le préfet des Côtes d'Armor a 6 mois pour prendre des dispositions pour réduire les rejets d'azote dans les eaux. Décision de la Cour administrative d'appel de Nantes. L'État doit aussi verser 3 000 euros pour préjudice moral à l'association Sauvegarde du Trégor Goëlo-Penthièvre qui avait saisi la justice. Le département du Finistère placé en vigilance sécheresse. Les débits des cours d'eau sont sous le niveau moyen. À cause d'un manque de pluviométrie, les mois de mars, d'avril et de mai ont été déficitaires dans le département. Et la chaleur, notamment en fin de semaine, ne permet pas d'espérer une amélioration de la situation. Le Morbihan est lui aussi toujours en vigilance, voire même en alerte sur la zone de Livelle et du Nignan. L'usage de l'eau fait donc l'objet de restrictions dans les deux départements. Un départ de feu dans une école maternelle hier à Plouney-Ourlan-Verne dans le Finistère. Ça s'est passé avant que les élèves ne rentrent dans la classe, vers 7h40. Le feu a été maîtrisé assez vite. Il n'y a pas eu de blessés, mais l'école va rester fermée et la centaine d'élèves concernés va changer d'école pour les derniers jours de l'année. Des départs de feu près des voies de chemin de fer, cette fois qui perturbent la vapeur du Trieux. La ligne qui relie Paimpol à Pontrieux dans les Côtes d'Armor est à l'arrêt jusqu'à nouvel ordre. Les débuts d'incendie ont été maîtrisés à chaque fois, mais SNCF Réseau attend le retour des expertises avant de rouvrir la ligne. Les voyageurs qui avaient déjà réservé pour les prochains jours vont être remboursés. Plus de bus à Quimper ce dimanche pour la fête de la musique. Le réseau Cube va être renforcé pour faciliter les déplacements des usagers vers le centre-ville et leur retour en fin de soirée. Les lignes D1, D2 et D3 circuleront jusqu'à minuit 10, la ligne D4 jusqu'à 23h30. Les transports à la demande seront aussi disponibles jusqu'à minuit. Et tout ça sera gratuit comme tous les week-ends. Attention quand même à bien penser à valider son ticket, ça reste obligatoire. Que nous dit le temps, Audrey ?
1: Il le dit, du soleil, Laura. Une très belle journée pour profiter avec les enfants, les petits-enfants. Un tour à la plage, un tour au parc. Mais attention, équipez-vous, chapeau, crème solaire et surtout beaucoup d'eau parce qu'il va faire chaud, surtout dans les Côtes d'Armor. Les températures maximales seront pour Trégastel, Calac et Quintin avec 27 degrés. Et pour le reste de la Bretagne, on est pas mal non plus. Hennebon, Morlaix et Quimper compteront 23 degrés. Du soleil dans le ciel et dans le poste. Une très belle matinée sur votre radio. 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
1: Les voisines, elles étaient prêtes. Et elles arrivent. Un retour en 2006, c'est ça, avec Renan Luce. Et pour le voir en concert, Renan Luce, direction Morlaix, le 12 décembre prochain.

0: Salut, c'est Les Voisines sur votre radio, ici Brézizel.
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0: Bonjour à tous et bienvenue. Si vous nous rejoignez, juste à temps pour jouer ensemble au Torpen, le jeu d'enquête d'ici Brézizel. Jusqu'à midi, on joue ensemble pour découvrir un lieu, un artiste, une spécialité, un événement. Tout est possible tant que ça a un lien avec la Bretagne. Pour jouer, c'est très simple. Je vous raconte une histoire en trois parties. À chaque lecture se cachent des mots-clés. Ces mots-clés sont des indices qui vont vous mener à trouver la solution, à trouver ce que l'on cherche aujourd'hui. Vous avez une idée, une intuition, vous appelez au standard au 02 98 53 65 65. Et aujourd'hui, avec les cadeaux, déjà, on se régale. Un bon d'achat de 30 euros offert par la charcuterie gourmande qui fête ses 40 ans. La charcuterie gourmande, elle rassemble des charcutiers traiteurs du Finistère autour d'une même ambition, défendre le bien manger et valoriser l'artisanat local. Les 30 euros, ils sont pour vous si vous remportez le Torpen. Et en plus de ce cadeau, vous sélectionnez pour la finale qui a lieu vendredi, ce vendredi. Et le cadeau en finale, attention, c'est une carte cadeau de 800 euros qui est offerte par la Brittany Ferries pour une traversée de votre choix. L'Angleterre, l'Irlande, ça c'est vous qui voyez. Mais pour gagner et se sélectionner pour la finale de vendredi, il faut résoudre l'énigme. Allez, place au jeu. Le Torpen, c'est parti.
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0: Au sommet d'une colline se dresse une vieille maison de pierre entourée d'un immense jardin. C'est là que vit une sorcière nommée Malicia. Chaque matin, elle parcourt ses allées pour récolter des herbes et des plantes médicinales destinées à ses potions et remèdes. Pourtant, ce jour-là, quelque chose semble différent.
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0: Sur votre radio, ici Brésil, c'est Alain Chamfort avec la fièvre dans le sang.
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0: On continue de jouer ensemble, de se creuser la tête, creuser les méninges. On le rappelle, le torpène, une histoire divisée en trois parties. Dans chaque partie se cachent des mots-clés qui vous permettent de deviner ce qu'on cherche aujourd'hui. Un événement, une personnalité, un lieu, tout est possible tant que ça a un lien avec la Bretagne. Aujourd'hui, à gagner un magnifique cadeau. Alors le premier, il est pour le gagnant ou la gagnante du jour. C'est un bon d'achat à la charcuterie gourmande. Charcuterie gourmande qui regroupe charcutiers et traiteurs du Finistère. Un bon d'achat de 30 euros pour se faire plaisir et fêter leurs 40 ans. Et en plus de ce bon d'achat, le gagnant ou la gagnante se qualifie pour la grande finale de vendredi qui réserve un cadeau assez exceptionnel. Une carte cadeau de 800 euros offerte par la Brittany Ferries pour la croisière de votre choix. Angleterre, Irlande, tout est possible. Mais pour ça, il va falloir gagner. Et on se replonge tout de suite dans la première partie de l'histoire.
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0: Au sommet d'une colline se dresse une vieille maison en pierre entourée d'un immense jardin. C'est là que vit une sorcière nommée Malicia. Chaque matin, elle parcourt ses allées pour récolter des herbes et des plantes médicinales destinées à ses potions et remèdes. Pourtant, ce jour-là, quelque chose semble différent.
1: Allez, on vous laisse réfléchir avec Shakira et Dai Dai.

0: La colombienne Shakira en duo avec le Nigérian Burna Boy pour Die Die, le nouvel hymne de la Coupe du Monde de foot qui vient tout juste de débuter.
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0: Le Torpen aussi, il a débuté. On a jusqu'à midi pour trouver le lieu, le monument, la personnalité bretonne qu'on recherche. Et pour ça, il faut être attentif à l'histoire divisée en trois parties, avec ses mots-clés qui sont cachés. Et celui qui a tendu l'oreille ce matin, c'est Brian. Bonjour Brian.
3: Bonjour.
0: Vous nous appelez d'où ?
3: De Quimper.
0: De Quimper. Et quel est le programme de la journée aujourd'hui, Brian ?
3: Ah ben, juste au travail.
0: Ah, au travail, et vous prenez quand même quelques minutes pour répondre au Torpen. Alors dites-moi, à quoi pensez-vous ce matin ?
3: Ben, j'ai pensé à la fée Morgane.
0: Ah, la magicienne légendaire, la demi-sœur du roi Arthur. Qu'est-ce qui vous fait penser à la fée Morgane ?
3: Les potions, les herbes. Ça m'a mis en lien. Après, je suis pas forcément très sûr, mais
0: le côté magique, en tout cas, la magie vous a mis sur cette voie-là. Ah, c'était une bonne piste, mais ce n'est pas celle qu'on cherche aujourd'hui, Brian. Est-ce que vous avez une question pour faire avancer notre enquête ?
3: Est-ce qu'on cherche un personnage ?
0: Ah, bonne question. Non, nous ne recherchons pas un personnage aujourd'hui. Je vous laisse avec cette information, Brian. On continue de réfléchir ensemble. Vous aussi, vous avez une idée, une proposition. 02 98 53 65 65. Et vous savez quoi ? Pour vous aider, on va relire la première partie et on va découvrir la deuxième.
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0: Au sommet d'une colline se dresse une vieille maison de pierre entourée d'un immense jardin. C'est là que vit une sorcière nommée Malicia. Chaque matin, elle parcourt ses allées pour récolter des herbes et des plantes médicinales destinées à ses potions et remèdes. Pourtant, ce jour-là, quelque chose semble différent. En rentrant chez elle, Malicia découvre un vieux grimoire ouvert sur sa table. Il y est écrit « Lorsque la pleine lune du 28 août brillera, prépare la potion et l'esprit s'éveillera. » La recette est complexe. La sorcière doit réunir 12 ingrédients. Toute la journée, elle prépare donc soigneusement chaque élément. À la nuit tombée, le chaudron est enfin prêt.
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0: On continue de se creuser la tête, on cherche, et on n'oublie pas, aujourd'hui, on ne cherche pas un personnage. Une idée, une proposition, 02 98 53 65 65.
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0: 11h22. On suspend le moment avec Laurent Voulzy et son cœur grenadine sur votre radio ici Brice Gisèle. Le Breton de cœur sera en concert le 9 janvier 2027 au Parc des Expos de Quimper. On a hâte, on a hâte.

0: Nadine de Laurent Voulzy sur votre radio Ici Brésil.
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0: On cherche toujours la réponse à notre énigme du jour. L'énigme du casse-tête breton par excellence, celui du Torpen. Aujourd'hui, tout de suite, maintenant, c'est Armel qui pousse la porte des studios. Bonjour Armel.
3: Bonjour Audrey.
0: Alors vous nous appelez d'où Armel ?
3: De Camlès.
0: De Camlès dans le 22.
3: 22, oui.
0: Tout à fait. Et vous prenez le temps, Armel, juste avant d'aller bosser ?
3: C'est ça.
0: Oh, travaillez au chaud ?
3: Au chaud.
0: Vous travaillez dans quoi, Armel ?
3: Boulangerie.
0: C'est dire si on a besoin de vous, mais c'est dire si effectivement il doit faire assez chaud près des fours.
3: C'est ça, les portes ne sont assez jamais grandes ouvertes.
0: Ah bah j'imagine. Et juste avant d'aller au travail, vous prenez le temps de jouer avec nous et de réfléchir au Torpen. Alors, quelle est votre piste, Armel ?
3: Eh bien, jardin médicinal m'a fait penser à la Roche-Jagut.
0: Le château de la Roche-Jagut, le domaine oui. de la Roche-Jagut, oui. celui qui se trouve dans les Côtes d'Armor, juste au-dessus de Guingamp.
3: Tout à fait.
0: Ouais, oui, et effectivement, qui a un sacré domaine. Erel Belloni en avait fait une très belle balade d'ailleurs. Je vous conseille d'aller l'écouter sur l'appli ou le site ici.fr. Elle est vraiment très belle. Alors, c'était une belle piste hein, pour le côté plante médicinale. Effectivement, il y avait une très belle idée. Malheureusement, ce n'est pas le château ni le domaine de la Roche-Jagut qu'on recherche aujourd'hui, Armel.
3: C'est pas grave, on va faire avancer le Torpen.
0: Alors, dites-moi, vous avez une question pour le faire avancer ?
3: Eh ben, est-ce que... le Torpen du jour est dans les Côtes d'Armor.
0: Non, il ne se trouve pas dans les Côtes d'Armor, notre Torpen du jour. Alors, grâce à vous, on sait que ce n'est pas dans les Côtes d'Armor. Et grâce au précédent auditeur, on sait que ce n'est pas un personnage qu'on recherche aujourd'hui. Armel, je vous laisse réfléchir à tout ça.
3: Bien entendu.
0: Et très bonne journée à vous. Merci d'avoir appelé.
3: Au revoir.
0: Au revoir. Si, comme Armel, vous voulez nous appeler, vous faire une proposition, nous faire une proposition, 02 98 53 65 65. Mais maintenant, place à une idée de sortie près de chez vous.
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0: Mercredi prochain, direction Brest pour une boum de l'espace. Le festival de musique électro Astropolis organise tous les ans une fête gratuite dédiée aux enfants de 5 à 12 ans. Et cette année, l'Astro Kids s'installe sur la place des machines aux ateliers des Capucins de 14h à 17h. Les enfants vont pouvoir s'éclater avec des ateliers d'art plastique, des expériences de bidouille électronique avant de se déhancher sur le dance floor. Et tant que vous êtes au Capucin de Brest, profitez-en pour jouer au Cherche-et-Trouve gratuit spécial Toy Story. Jusqu'au 5 juillet, les détectives en herbe de 3 à 8 ans vont mener l'enquête et tenter de retrouver les personnages cachés dans tout le hall. Bah oui, Toy Story 5, c'est aujourd'hui que ça sort. En tout cas, là, c'est une très belle sortie, une aventure qui vous emmène vers l'infini et au-delà.
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0: Une idée sortie, un bon plan si vous aussi vous souhaitez communiquer sur un événement que vous organisez, une idée sortie que vous voulez mettre en avant et la diffuser sur l'antenne, vous nous laissez un message vocal WhatsApp sur le numéro du standard, c'est le même, 02 98 53 65 65. Allez, on passe maintenant en mode week-end avec le tube de l'année 2000, Blinding Lights.

0: Blinding Lights, c'est The Weeknd.
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0: On continue de réfléchir ensemble jusqu'à midi pour trouver la solution du casse-tête, le Torpène. On cherche un événement, un lieu, une personnalité, tout est possible tant qu'il y a un lien avec la Bretagne. Ce qu'on sait déjà, c'est que le Torpène du jour n'est pas dans les Côtes d'Armor et qu'on ne recherche pas un personnage. Voilà, on le rappelle, à gagner aujourd'hui un cadeau qui nous régale. Un bon d'achat d'une valeur de 30 euros à dépenser dans la charcuterie gourmande. Charcuterie gourmande qui regroupe plusieurs charcutiers traiteurs du Finistère avec une même ambition, défendre le bien manger et valoriser l'artisanat local. Les 30 euros de bon d'achat charcuterie gourmande, c'est pour le ou la gagnante du jour. Mais en plus, la personne qui gagne le Torpène du jour se qualifie pour la finale qui a lieu vendredi. Et là, attention, c'est pas du petit cadeau. On est sur de l'exceptionnel, une carte cadeau de 800 euros offerte par la Brittany Ferries pour la traversée de votre choix. Angleterre, Irlande, ce sera à vous de voir. On se replonge tout de suite dans l'enquête du Torpène. On relie partie 1 et partie 2.
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0: Au sommet d'une colline se dresse une vieille maison de pierre entourée d'un immense jardin. C'est là que vit une sorcière nommée Malicia. Chaque matin, elle parcourt ses allées pour récolter des herbes et des plantes médicinales destinées à ses potions et remèdes. Pourtant, ce jour-là, quelque chose semble différent. En rentrant chez elle, Malicia découvre un vieux grimoire ouvert sur sa table. Il y est écrit « Lorsque la pleine lune du 28 août brillera, prépare la potion et l'esprit s'éveillera. » La recette est complexe. La sorcière doit réunir 12 ingrédients. Toute la journée, elle prépare donc soigneusement chaque élément. À la nuit tombée, le chaudron est enfin prêt. Partie 1, partie 2, vous avez repéré les mots-clés, les mots qui vous emmènent directement à la solution du Torpène, les indices qui vous permettent de résoudre l'enquête. Une idée, une proposition, 02 98 53 65 65.
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0: La puissance vocale du taulier avec ce morceau de l'an 2000. Johnny, vivre pour le meilleur. Très belle fin de matinée sur Ici Brice Gisèle.

0: Vivre pour le meilleur. Johnny dans la playlist ici.
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0: 11h42, on continue de jouer ensemble au Torpen et on accueille Hervé. Bonjour Hervé.
2: Oui, bonjour.
0: Alors vous êtes cassé la tête ce matin, Hervé?
2: J'arrête pas de pâcher. Hein.
0: Alors est-ce que vous avez trouvé, dites-nous à quoi vous pensez Hervé?
2: J'ai proposé les jardins de Kerasquet qui se situent sur la commune d'Inguignel dans le Morbihan.
0: Dans le Morbihan, les jardins de Kerasquet, alors qui sont à Inguignel, hein, on est d'accord?
2: Oui, tout à fait.
0: Voilà, c'est ça qui exploite les plantes aromatiques, par exemple des fleurs, fruits rouges, etc. Qu'est-ce qui vous a mis sur cette voie, Hervé?
2: Bah, c'est les plantes médicinales au départ. Mmh.
0: Alors, la piste des plantes médicinales est une très bonne piste. Malheureusement, ce ne sont pas les jardins de Kerasquet qu'on cherche aujourd'hui. Est-ce que vous avez une question, Hervé, peut-être pour faire avancer notre enquête?
2: Bah, déjà, je vais vous demander si ça se trouve dans le Morbihan.
0: Non, ça ne se trouve pas dans le Morbihan. Alors, voilà. On avait déjà l'indice, ce n'est pas dans les Côtes d'Armor, ce n'est pas dans le Morbihan et ce n'est pas un personnage. Là, ça va être la dernière ligne droite, Hervé, pour trouver...
2: Il reste un département.
0: Comment ?
2: Il reste un département.
0: Ah bah, il reste un département, tout à fait, Hervé. Je vous laisse continuer à réfléchir. Nous aussi, on continue de réfléchir ensemble. Et on va faire partie 1, partie 2 et surtout, nous allons révéler la dernière partie.
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0: Au sommet d'une colline se dresse une vieille maison de pierre entourée d'un immense jardin. C'est là que vit une sorcière nommée Malicia. Chaque matin, elle parcourt ses allées pour récolter des herbes et des plantes médicinales destinées à ses potions et remèdes. Pourtant, ce jour-là, quelque chose semble différent. En rentrant chez elle, Malicia découvre un vieux grimoire ouvert sur sa table. Il y est écrit « Lorsque la pleine lune du 28 août brillera, prépare la potion et l'esprit s'éveillera. » La recette est complexe. La sorcière doit réunir 12 ingrédients. Toute la journée, elle prépare donc soigneusement chaque élément. À la nuit tombée, le chaudron est enfin prêt. L'heure est venue de prononcer l'incantation. La potion frémit, puis une silhouette apparaît dans la vapeur. « Augustin !» souffle la sorcière. L'esprit lui adresse un signe de tête. Enfin libre, il peut partir en paix et rejoindre son monastère. En guise de remerciement, il fait de Malicia la sorcière la plus puissante de Bretagne.
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0: Vous avez maintenant tous les indices pour résoudre l'enquête du jour. Le numéro, vous le connaissez, 02 98 53 65 65. Et en attendant, c'est Stilto qui veut que l'on aime. En tout cas pour nous, ça, c'est déjà le cas.

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1: Laura Gonnet, alias Stilto et Faut que tu m'aimes. Dans quelques minutes, Alain Bachung et les Bretons de Noun. À midi, on fait le point sur l'actu du jour. Et bien ensuite, Valérie Damido et Éric Bastien débarquent pour jouer avec Au Taquet. Et dans quelques secondes, bien sûr, c'est le moment de résoudre l'énigme du Torpène.
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1: Le Torpène, suite et peut-être fin, on va voir ça tout de suite. Celle qui a mené l'enquête ce matin, qui a regroupé les indices et reconstitué le puzzle, c'est Marie-Ange. Bonjour Marie-Ange.
11: Oui, bonjour.
1: Vous nous appelez d'où ?
11: De Plouézoc.
1: De Plouézoc, dans le Nord Finistère.
11: Oui, c'est ça.
1: Alors Marie-Ange, vous vous faites un très beau métier.
11: Oui.
1: Dites-moi.
11: Retraité.
1: C'est pas mal, ça.
11: C'est bien. Mais seulement, c'est le dernier. Donc, il faut que j'en profite.
1: Oh, vous avez bien raison. Et alors, comment on profite de sa retraite aujourd'hui, Marie-Ange ?
11: Bah, disons qu'en se promenant et puis en faisant des petits voyages. Étant ouais. donné que j'ai un petit camping-car, donc c'est super chouette.
1: Parfait, ça. De quoi voilà. bien voyager. Vous vous préparez à partir un peu cet été ?
11: Oui, ben on a des jolies fêtes autour de chez nous, hein, entre Brest avec les fêtes maritimes et puis les enfants qui veulent aussi aller un petit peu en vacances. Mmh. Donc, on va en profiter, on profite de notre Bretagne à fond tout l'été.
1: Ah bah vous avez bien raison et c'est vrai qu'avec un camping-car, on peut faire le tour, on peut prendre les enfants, les petits-enfants, on peut prendre tout le monde.
11: Tout le monde.
1: Ça voilà. c'est super. Et l'avantage c'est qu'on peut aussi mettre la radio et continuer de jouer
11: tout
1: au Torpène.
11: Tout à fait.
1: Alors Marie-Ange, vous, oui. vous avez pensé à quoi ce matin pour le Torpène ?
11: À l'abbaye de Daoulas.
1: Ah, l'abbaye de Daoulas dans le Finistère.
11: Qu'est-ce
1: qui vous a fait penser à ça ?
11: Ah, tout de suite.
1: Tout de suite.
11: Peut-être les premières phrases, j'ai tout de suite réagi parce que ce week-end, on en avait discuté avec des amis.
1: Mm-hmm.
11: C'était donc une visite que l'on devait programmer d'ici la fin des vacances
1: oui.
11: pour aller voir l'exposition des sorcières.
1: Bien écoutez, Marie-Ange, c'est gagné !
11: Ouais, super !
1: Bravo, Marie-Ange, bravo à vous.
11: Oui, merci.
1: Votre instinct, effectivement, vous ne vous a pas trompé. Il vous a bien emmené à l'abbaye de Daoulas, entre Brest et Châteaulin. Une abbaye célèbre hein, qui concentre en un seul et même lieu les centres d'intérêt. On y apprécie la qualité des jardins avec de nombreuses plantes et arbres médicinaux du monde entier. Et
11: vous, remarquable.
1: Magnifique, il est magnifique. Et vous nous le disiez, jusqu'au 29 novembre, j'en perds mes mots, l'abbaye de Daoulas présente l'exposition « Ma sorcière mal nommée, magie et pouvoir au féminin ». Ils reçoivent des œuvres du Louvre, du musée du Quai Branly, enfin, ça va être magnifique. En tout cas, dans notre première partie, on avait bien « sorcière », les herbes et plantes médicinales dont on vient de parler. Dans la deuxième partie, on avait la date du 28 août. Et oui, parce qu'on célèbre la Saint-Augustin le 28 août. 28 août et Augustin étaient présents dans la dernière partie. Augustin, en fait, l'abbaye de Daoulas a été fondée au début du XIIe siècle, voilà, au niveau des 12 ingrédients, hein, par les chanoines réguliers de l'ordre de Saint-Augustin qui y restèrent jusqu'en 1788.
11: À partir de 90.
1: Voilà, c'est ça. Mais écoutez, vous aviez tous les indices. Marie-Ange, vous remportez le bon d'achat de charcuterie gourmande d'une valeur de 30 euros et vous vous qualifiez pour la finale de vendredi.
11: Oui.
1: Vous avez noté le cadeau?
11: Oui.
1: Qui est?
11: Qui est un bon d'achat de pour aller sur la Brittany Ferry.
1: Ah oui, est-ce que vous avez la somme?
11: Ah oui, 800 euros.
1: Et 800 euros. Ah, vous vous qualifiez, Marie-Ange. On croise les doigts pour vous. On vous souhaite bonne chance et encore bravo à vous. Au standard, c'est Stéphanie. À la réalisation, c'est Greg. Merci à eux et merci à vous d'être fidèles au Torpen. On vous donne rendez-vous dès demain, 11h, pour une nouvelle partie inédite. Et on retrouve maintenant le groupe breton qui s'appelle Noon et qui vient de sortir son nouvel album. Il repart en tournée. Rendez-vous notamment le 27 juin à l'Irréductible Festival de Quimper. Très belle fin de matinée sur votre radio, ici Brésil.

Feel the Noon, un groupe de la playlist Ici Brésil. Avant de retrouver le journal de la rédaction et Valérie Damido et Éric Bastien pour une nouvelle partie d'Au Taquet, on se fait plaisir avec le plus beau des vertiges, celui de l'amour, par monsieur Alain Bachung.

0: Alain Bachung et les vertiges de l'amour.
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0: Il est midi, c'est l'heure des infos en Bretagne. Le journal d'ici Bray Zizel, c'est avec vous Laura Bléré, bonjour.
2: Bonjour Audrey, bonjour à tous.
0: Programme chargé aujourd'hui pour le conseil départemental du Finistère.
2: Oui, session plénière ce matin avec plusieurs sujets sur la table des élus. Rendre les plages plus accessibles aux personnes à mobilité réduite par exemple, avec un budget de plus de 800 000 euros. Mais aussi des crédits exceptionnels pour réparer les routes abîmées par les intempéries du début d'année. Autre sujet discuté, la sécurité, dont 80 000 euros pour acheter deux fusils anti-drones et 1 million d'euros pour la création d'une police municipale à Brest. La sécurité qui ne fait pourtant pas partie des compétences du département. Son président, Maël de Calan, était notre invité ce matin. Il répond.
3: L'objectif qui est le mien comme présidente depuis 2021, c'est d'être bon dans nos compétences obligatoires et c'est aussi de sortir de nos compétences obligatoires quand on pense que c'est l'intérêt du Finistère. On l'a fait pour lutter contre les déserts médicaux, on le fait pour soutenir la pêche qui crée des milliers d'emplois, on l'a fait pour soutenir les vieilles charrues et on le fait depuis un an pour essayer de résorber, de lutter contre l'insécurité. Et oui, le département va débloquer de l'argent, beaucoup d'argent, pour aider les maires à équiper leur police municipale, à déployer la vidéoprotection. En particulier à Brest, où c'est extrêmement attendu. On a réussi à assainir nos finances. Le département du Finistère, il faut le savoir, est un des moins endettés de France. De sorte que, vous voyez, quand on gère bien les deniers publics, on peut à la fois tenir ses compétences obligatoires, investir fortement là où l'État nous le demande de le faire, et puis venir non pas en substitut de l'État, on a besoin de gendarmes, on a besoin de policiers, mais en complément de l'État, aux côtés des communes, pour la vidéoprotection et les polices municipales.
2: Maël de Calan, président du conseil départemental du Finistère, vous retrouvez son interview intégrale sur notre site et application. Tandis qu'à Quimper, l'armement de la police municipale fait débat, une pétition a été lancée contre cette mesure par un collectif d'habitants. C'était une des promesses de campagne de la maire socialiste Isabelle Assy, réélue en mars. La pétition a recueilli pour l'instant plus de 350 signatures. L'État condamné une fois de plus dans le dossier des algues vertes de la baie de Saint-Brieuc. Décision hier de la Cour d'administrative d'appel de Nantes. Le préfet des Côtes-d'Armor doit prendre des dispositions pour réduire les rejets d'azote dans les eaux dans les 6 mois qui viennent.
0: Des enfants pour représenter le recul du trait de côte.
2: 300 élèves d'une dizaine d'écoles et de collèges du Sud Finistère qui se tiennent la main pour faire deux lignes sur la plage de Tronoën à Saint-Jean-Trolimont. Une ligne pour représenter l'ancien trait de côte il y a 75 ans et une ligne pour représenter le nouveau. Ce sont les géomètres experts du Finistère qui ont eu l'idée. Reportage de Thomas Bier.
4: Des dizaines d'enfants forment trois immenses lignes, rouge, bleu et noir sur la plage.
5: Agathe, Lilouen, Gabriel, Christina.
4: Viennent de l'Octudi, ils sont dans l'équipe bleue. Il représente le trait de côte dans les années 60.
6: On est venu expliquer pourquoi il ne faut pas marcher sur les dunes, parce que sinon un jour il n'y aura plus de plage pour arracher les végétations, parce que les végétations elles aident aussi à pas que ça tout s'écroule.
4: 60 mètres plus loin, bien plus près des vagues, leur camarade en rouge représente la dune dans les années 50.
7: C'est pour montrer comment elle recule.
8: Comment on le voit là, qu'elle recule?
7: Parce qu'il y a un blocos qui est sur le sable de la plage.
4: À l'époque, le célèbre blocos de la plage était donc sur la dune, de quoi impressionner les élèves, mais aussi leurs enseignants comme Laetitia.
9: Le voir matérialisé par les enfants, oui, moi ça m'a un peu choqué.
4: Sur la plage de Tronoën, l'érosion est impressionnante, c'est vrai, une centaine de mètres en 75 ans, mais elle a ralenti au fil des décennies. Bruno Jankowski est géomètre expert à Châteaulin.
10: Depuis 5-6 ans, la dune est revenue. On voit que la nature arrive à réengraisser les dunes quand même de temps en temps. Il y a eu 90 mètres de perdu et 5-6 mètres de regagné.
4: Sur cette plage, la dune a donc repris des couleurs grâce à la création de chemins spécifiques et de zones protégées. La prévention et l'éducation auprès des plus jeunes sont donc essentielles pour continuer ce combat face à une mer qui va continuer de monter ces prochaines décennies.
2: Le reportage de Thomas Bier, vous retrouvez photos, vidéos et explications sur ici.fr Bray Zizel. Le Finistère rejoint le Morbihan en vigilance sécheresse. Il y a eu un déficit pluviométrique sur les mois de mars, d'avril et de mai. Résultat, les préfectures appellent à économiser l'eau et les fortes chaleurs attendues laissent peu d'espoir que la situation s'améliore. On fait d'ailleurs un point météo dans un tout petit instant. Juste juste le temps de vous parler de ces chats géants à Brest. 15 sculptures à l'image du chat de Philippe Gueluc. Ce personnage de bande dessinée en costume cravate et au visage rond. Elles ont été inaugurées entre la rue de Siem et le boulevard Jean Moulin. Elles doivent permettre de rendre le centre-ville encore plus attractif. Budget total 50 000 euros.
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2: Et un temps plutôt agréable pour la suite de la journée.
0: Et c'est le moins qu'on puisse dire, une très très belle journée aujourd'hui qui s'annonce. On profite, mais on fait attention, on se protège, le chapeau, la crème solaire et l'eau. Les températures montent, notamment dans les Côtes d'Armor, Trégastel, Calac, Quintin, avec 27 degrés. Le reste de la Bretagne compteront en moyenne 23 à 25 degrés. Donc une belle journée. En attendant, c'est Valérie Damido au taquet.
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13: Bonjour la France, j'espère que tu vas bien la France. Tu vas commencer à chauffer la France là. Hein. Ça va être de pire en pire, hein, les petits amis. Voilà. Fais attention aux enfants, aux chiens et c'est très chaud dehors. Hein. Ça va Éric Bastien, tu souffres pas trop?
14: Non, je me suis acheté un petit ventilateur portable là, toute la journée, histoire de. Voilà, un petit peu de frais.
13: Bah ouais, je comprends.
14: Ouais, c'est important. Pour les personnes âgées comme moi.
13: Ouais, d'accord. Alors, je vous rappelle que toute la semaine, vous allez vous affronter à main nue dans l'octogone du kiff pour vous qualifier pour la finale de vendredi. Le premier prix, c'est très, très, très sympa, oui. C'est 2 jours en famille ou entre amis, en fait pour 4, hein, au Festival des Grandes Marées à Julauville, au cœur de la baie du Mont-Saint-Michel, avec énormément d'artistes. Donc, il y aura Kenji. Oepa, ça, c'est une chanson pour moi, ça. Voilà. On aura Christophe Maé. Et puis, on est quand même international, hein, on aura les Cooks. Oui. Voilà, donc vous aurez 2 jours sur place, une nuit avec petit-déj à l'hôtel du musée de Granville pour 4. Et 100 euros de carburant pour rejoindre la baie du Mont-Saint-Michel.
14: Wow.
13: Si on gagne pas ça, on gagne quoi?
14: Bah évidemment, on gagne la machine Nespresso tout au long de l'année. Depuis maintenant 2 ans, Jonathan Longo se plie en 27 pour vous. Je dirais même en 32. En 32 dosettes. Si verre en verre, la machine Malongo est co-responsable et fabriquée à Nice. Elle est peut-être pour vous.
13: Allez, on accueille nos deux candidats du jour, Julien et Aurélie. Salut. Bonjour. Les amis.
15: Bonjour.
14: Bonjour.
16: Bonjour. Bonjour.
13: Julien, tu joues avec ici Normandie, tu m'as l'air beaucoup trop sérieux.
14: Ça va être gay, là.
15: C'est vrai? Ah non, je suis pas sérieux.
13: Ah. Ah bon, ça va. Alors tu me dis un autre bonjour que... Bonjour. J'avais l'impression d'être avec...
15: Bonjour Valérie, bonjour Eric.
13: Voilà,
15: bonjour.
13: Merci mon chat. J'avais l'impression d'être avec Roger Jiquel, la France a peur. Alors, tu vis à Rouen, tu as 37 ans. Jusqu'ici, j'ai bon, ok. Tu vis avec Raphaël et tu as une fille, Angela, qui a 5 ans.
15: Exactement.
13: T'as vu tout ce que je fais sur... Ah, t'as vu, je suis bien enseignée. Hein. Et alors, il paraît que tout le monde t'appelle comme lui.
14: Oulala.
13: Rulio. Alors, pourquoi on t'appelle Rulio? Parce que tu es un séducteur? Parce que tu as des origines espagnoles? Qu'est-ce que c'est? Pourquoi?
15: Non, mes origines les plus lointaines sont irlandaises. Je vais partir moi d'ailleurs, mais non, c'est un vieux copain espagnol il y a une vingtaine d'années qui a décidé que ce serait Rulio pour un petit groupe d'amis qui s'est devenu pour tous les autres groupes d'amis. Et c'est resté un peu parce qu'il y avait beaucoup de Julien dans ma génération.
13: Oui, bah oui.
15: Voilà.
13: Mmh. Surtout, donc, c'est mieux Rulio que Juju, hein. On est d'accord?
15: Ouais. Oui. On est d'accord.
13: Voilà. Alors, tu es coordinateur pédagogique dans une école.
15: Oui, c'est ça.
13: Tu fais le lien avec les élèves, les formateurs, tu t'occupes de faire fonctionner le campus, c'est pas mal ça?
15: Ouais, c'est pas mal, ouais. Oh, oui, ça rejoint ce que j'ai fait avant dans ma vie professionnelle, donc oui, ça me plaît bien, et puis de travailler avec des jeunes, bah, ça permet peut-être de le rester un petit peu.
13: Ouais, enfin, ta vie professionnelle, t'as été prof, ok, mais t'as eu un resto, t'as vendu des saucissons corses, et puis...
15: Ouais,
13: et surtout, petit, tu voulais être cascadeur.
15: Ouais.
13: Alors, tu voulais être cascadeur de quoi? De voiture, de moto, de quoi?
15: Bah, je voulais être cascadeur de manière générale dans le cinéma. J'avais pas forcément de... Moi, j'étais petit en même temps. Hein. Et puis, je me suis rendu compte que j'étais claustrophobe et qu'il y avait plein de...
13: Deux
15: choses à faire dans ce métier-là qui n'étaient pas corrélées.
13: C'est pas trop compatible. Bon, mon chat,
15: on va
13: essayer de marquer tout de suite le premier point avec la première question à un point, la question vrai ou faux. Là, je te mets une petite ambiance.
17: Jules César, on a Jules César, on a Nani.
13: Voilà, Bastien, quand, on lui met le grand Jojo, il est comme un dingue.
14: Ah, mon Jojo.
13: Voilà. Alors, écoute bien. Jules César est né par césarienne. Est-ce que c'est vrai ou faux? Top chrono.
15: C'est faux.
13: C'est faux. Oui, on sent le prof. Mais oui, c'est faux, bien sûr. Évidemment, c'est pas parce qu'il est né par césarienne qu'on a appelé ça une césarienne. Hein. C'est autre chose. Donc, bien vu.

0: Il faudrait attendre la fin de saison et
1: ouais,
0: 2 ans.
1: C'est pas mal.
0: La petite quarantaine, Aurélie, tranquille, qui est en couple avec Thierry.
2: Oui, c'est ça.
0: De mémoire, la Saint-Thierry, c'est le 1er juillet, dans quelques jours.
2: Tout à fait, j'avais oublié. Mais oui,
0: voilà.
1: T'es contente qu'on te l'ait rappelé ou pas?
0: Pas oublié, Thierry.
2: Ouais.
0: 1er juillet. Et alors, vous avez 2 enfants ensemble ou comment ça s'est passé?
2: Oui, j'ai 2 enfants.
0: Ok, Mathias et Chloé, quel âge ils ont?
2: 15 et 14.
0: Ah, t'es bien là. Ah, là, t'es.
1: Ah,
0: alors là.
1: Là, t'es la bonne ligne droite de l'embrouille.
0: Oh, tu y vas là.
2: Ah oui.
0: Ouïouïouï, l'adolescence. Bon
1: attends,
0: courage.
1: Ça craint quoi.
0: Ouais. Tu fais bien l'ado, hein.
1: J'adore les ados, mais moi, c'est.
2: C'était pas mal. Ouais,
1: j'adore les ados.
0: Non, mais qu'est-ce qu'ils font? C'est quoi les ados d'aujourd'hui, Aurélie? Qu'est-ce qui te fait marrer, par exemple, chez ton fils ou ta fille? Le langage, la façon de se fringuer, c'est
2: ouais.
0: Quoi?
2: Ouais. La façon de se fringuer, le pantalon en dessous des fesses.
1: Ouais, ouais mais ça en a une aussi. Hein.
2: Ouais.
1: Mais est-ce qu'il t'appelle le sang?
2: Non, il m'appelle la daronne.
1: Ah bah oui, mais là, attends, moi j'ai des potes, leurs ados les appellent ça va le sang.
0: C'est pas fixe ou
1: non,
0: par
1: si. Ça va le sang.
0: Évidemment. Lily pour la famille. Alors coiffeuse, ça c'est ton pseudo. Coiffeuse, tu l'as dit. Tiens, coiffeuse, hein, allons-y, les cheveux. Je veux mon petit sèche-cheveux.
1: Ah, il veut son sèche-cheveux. Alors lui, il a des exigences.
0: Moi, j'ai un sèche-cheveux, j'ai toujours un sèche-cheveux à la radio. Non, c'est bon.
1: Oui, on le sait.
0: C'est une réalité.
1: Tu sais que ça fait 2 ans que je travaille avec toi, donc je le sais tout ça.
0: Ouais, je suis un livre ouvert.
1: Ouais.
0: Et petite, tu voulais être coiffeuse et aujourd'hui, t'es coiffeuse. Qu'est-ce que ça fait d'avoir réalisé ses rêves? Vous avez 2 heures.
2: Tout va bien.
0: Bah oui, tout va bien.
1: Allez, la philo.
0: Aurélie, allons-y. Bac philo, là, c'est pour bientôt.
1: Non, c'est pas ça déjà.
0: Ouais, non, mais 14-15 ans, là, pour les ados, je disais.
1: Ah oui, c'est donc plus longtemps.
0: Ça. On attend nos résultats avec Valérie. On espère qu'on va avoir le bac cette année.
1: Mais moi, je l'ai eu le bac, hein, avec mention.
0: Ouais.
1: Allez, bonne soirée à toi, pose ta question.
0: Allez, voici un extrait.
1: Ah, ça, c'est Eric la nuit, ça.
0: Et Valérie au réveil.
1: Ah non, c'est Eric la nuit.
0: On se connaît tellement. En Islande. La chasse à la baleine, puisque c'est une baleine qu'on vient d'entendre. La chasse à la baleine est toujours légale. En Islande, la chasse à la baleine est toujours légale. Est-ce que c'est vrai ou faux? Top chrono, 5 secondes.
2: Non, faux. Faux.
0: Et malheureusement, moi qui étais en Islande, je peux te dire que sur le port de Reykjavik, il y a des baleiniers. Et oui, c'est encore vrai. En décembre 2024, l'Islande a autorisé la chasse à la baleine pour 5 ans, donc c'est-à-dire jusqu'en 2029.
1: Voilà.
0: Libre à vous d'en penser ce que vous voulez, mais voilà l'info.
1: Libre à vous de dire que c'est vraiment dégueulasse. Alors, Julien 1, Aurélie, pas de points. Et là, tout de suite, vous écoutez ici. Et on va partir. Tiens, ça va te plaire, Julio, tes origines irlandaises. Tourne les violons, Jean-Jacques Goldman, vous écoutez ici, on vous aime, à tout de suite.

0: 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Ça tourne tous les week-ends avec Ségolène Aluny. 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
2: Oh mon Dieu. Alors, Julien, un point. Aurélie n'a pas de point. Julien joue avec ici Normandie. Il habite à Rouen. Et alors, il paraît comme ça qu'on touche sa bille en bricolage.
3: En bricolage?
2: Ouais, il paraît que tu bricoles vachement.
3: Ah non, pas trop, non. Je me débrouille. Je suis débrouillard.
2: Ah bah, tu quand même.
3: Je suis pas un grand bricoleur, c'est vrai, je fais un peu de tout.
2: Ouais, mais tu te débrouilles.
3: Je me débrouille, ouais. Je me débrouille.
2: Bah, ça
3: veut dire. C'est pas mon truc préféré, tu vois, mais bon, j'ai toujours appris à me débrouiller, j'ai pas eu trop le choix des fois. Et bah, du coup, bah, maintenant, je commence à avoir quelques skills.
2: Ok, mais avec tes skills, par contre, en revanche, t'as plein de skills sur la cuisine. Ça, par contre, j'ai bon, tu cuisines.
3: Ouais, je cuisine un petit peu.
2: Ah, alors, c'est quoi? Qu'est-ce que t'aimes faire à manger?
3: J'aime bien réinventer des grands standards, mais j'aime bien faire des beaux dressages, essayer de mettre des couleurs dans l'assiette. On dit que les vitamines souvent sont colorées, tu vois. Et
2: oui.
3: J'aime bien. J'aime bien jouer là-dessus.
2: Et alors, tu veux pas faire Top Chef?
3: Non, pas plus que ça. Pas plus que ça.
2: Pourtant, c'est tellement sympa.
3: Non, je pense que il y a trop de niveaux chez Top Chef. Non, je leur laisse.
2: Tu leur laisses. Ok, d'accord.
3: Ouais.
2: Alors, tu fais beaucoup de courses à pied. Tu marches énormément. Hein. T'y vas, quoi.
3: Je marche un peu plus que je cours en ce moment, mais ouais, je fais toujours à peu près 20-25 000 pas par jour.
2: Oh
0: ah ouais, quand même.
2: Mais tu marches, c'est-à-dire tu marches où, par exemple, parce que tu vas dans la forêt, si tu
3: Justement, je marche pas mal sur place, tu vois, parce que par exemple, je te prends un exemple assez simple, quand je passe la même journée que ma copine du matin au soir, en passant par le midi, l'après-midi, à la fin de la journée, quand on constate nos pas, elle en a fait 10-12 000 et moi 25, alors qu'on a traversé la même journée. Donc je pense que je fais pas mal de sur place.
2: Ah ouais, d'accord, t'es hyper actif, quoi, hein, voilà.
3: Ouais, un petit peu, ouais.
2: T'es toujours à balle, quoi, t'as toujours... Mais par contre, tu dors pas beaucoup.
3: Je dors pas énormément, non, 6 heures par nuit, c'est pas mal. 7 heures, c'est vraiment bien.
2: Ah, bah c'est beaucoup, ça. Dis donc, il y a des nuits où je dors 5 heures,
0: oui,
2: en fait.
3: Oui, il y a quand même pas mal de nuits où je dors 4-5 heures.
2: Voilà. Bon, alors, on va marquer un deuxième point, parce que je te sens, mais alors...
0: Oui, il est au taquet.
2: Il est au taquet.
3: Ah ouais.
2: Allez, tiens, je te mets...

0: France.
1: Mais alors, où ça ?
0: Écoute bien la question. J'affirme que 10% des Français n'utilisent pas la totalité de leurs congés payés. C'est vrai ou faux ? Top chrono, 5 secondes.
2: 10%, ouais, je dis que c'est vrai. Moi, je dis que c'est vrai.
0: Tu dis que c'est vrai ?
3: Ah oui.
2: Ouais, c'est vrai.
0: Eh ben non, c'est faux. C'est beaucoup plus. 20%. C'est 20%. C'est-à-dire qu'il y a trop de travail, difficulté à s'absenter, ils reportent les jours. Il y en a 20% qui prennent pas leur, la totalité de leur congé payé. Voilà.
4: Aurélie, tu prends tous tes congés payés à Saint-Étienne ?
5: Ah oui, je prends tout.
4: Bah oui, t'es coiffeuse, toi, on le rappelle, t'as toujours voulu être coiffeuse. Il y a une coupe un peu tendance, je sais pas, pour les hommes, pour les femmes, là, pour...
0: Pas la tienne, en tout cas.
4: Oui, bien sûr, pour cet été. Qu'est-ce que tu proposes, toi, comme coupe en ce moment ?
5: Il y a le taper, le dégradé espagnol pour les hommes, il y a vraiment, vraiment beaucoup de coupes.
4: Mais c'est quoi le dégradé espagnol ?
5: Bah, en fait, c'est un peu rasé sur les côtés et dans la nuque, un peu de longueur, un peu comme mulet, mais plus joli.
0: Mulet footballeur.
5: Ouais, et mulet aussi, ça revient. Ouais.
4: Un peu comme Yamine Lamal, en fait, le joueur de foot.
5: Yamine
4: Lamal, ouais. Oui, c'est ça.
0: C'est ce que je te dis, mulet footballeur. Ouais,
4: qui joue au Barça. Ouais. Ok, Aurélie, tu fais de la course à pied, de la randonnée, donc tu es une sportive. Logique.
5: Oui, ça va, je me débrouille.
4: Tu t'entretiens, c'est normal. Tu ne bricoles pas, tu ne jardines pas. Hein ?
5: Non.
4: Mais que fais-tu alors ?
0: Bah, c'est pas obligatoire, hein.
4: Eh ben, fais de la cuisine.
5: Oui.
0: Bah. Eh ben oui, bah voilà, c'est
4: problème,
0: bien.
4: Problème, c'est qu'elle fait de la cuisine, mais par obligation.
0: Ah.
4: Et ça, c'est moche, Aurélie.
5: Non, après, ça m'arrive de le faire plaisir, mais c'est pas non plus...
4: Bah oui, mais tes enfants te réclament, notamment tes fameuses pâtes à la carbo.
5: Oui.
4: Ah oui, mais si, mais t'as pas l'air sûr de toi.
0: Je sais. Ils ont 15 et 14, ils peuvent pas apprendre à manger, c'est
5: ouais, petit. Ils
4: faut manger. Ah bah, micro-ondes.
5: Si,
4: hein. Oui, bah, ils ouvrent la porte du micro-ondes, appuient sur play, puis voilà quoi.
5: Et pourtant... Ah non, ça va, ils débrouillent.
4: Ah d'accord,
0: ouais, parfait. Ouais, oui, attends, moi, les enfants, ils savaient cuisiner à cet âge-là, ils se démerdaient bien. Hein.
4: Alors tu réussis les gratins dauphinois, c'est pas rien ça, c'est pas facile à faire. Gratins dauphinois.
5: Oh, ça va, c'est simple.
4: Ok. Tiramisu au spéculoos aussi. Les tartes
5: au bien bon, la bonne période.
4: Ah là là. Et puis alors, comme il fait chaud, t'as un petit rituel. Quand tu te douches, voilà, par exemple, on est à la salle de bain, il y a un truc qu'il faut absolument pas faire quand tu te douches.
5: Ah bon ?
4: Ah bah écoute, moi j'ai une fiche, on me dit qu'il faut absolument pas, dès qu'elle se lève, tu te douches, et qu'il faut pas te parler. Il faut absolument pas t'adresser la parole.
5: Oui, j'y étais pas. Oui, c'est vrai.
4: On peut pas t'adresser la parole, c'est pas possible. Tu sors, voilà.
5: Au café.
4: Ah, ce n'est que quand on est dans la cuisine au café. D'accord, ok. Bon.
5: C'est ça.
4: Aurélie, la douche est prise, le café est avalé, on va pouvoir jouer immédiatement pour t'offrir un point de plus avec une chanson.
0: Un point tout court.
4: Bon, ça va. France Gall.

0: On peut visiter une exposition consacrée au peintre Paul Cézanne en maillot de bain. Est-ce que c'est vrai ou faux? Top chrono, 5 secondes en Suisse.
1: Ah, je dirais faux.
0: Une expo consacrée au peintre en maillot de bain? Eh ben, c'est vrai. C'est la fondation Baylor, près de Bâle, donc c'est bien en Suisse, qui a organisé une journée des baigneurs durant son exposition qui était consacrée à Paul Cézanne. Et tous les visiteurs, ceux qui en faisaient partie, tu pouvais venir en maillot de bain, en clin d'œil à la célèbre série qui s'appelle Les baigneurs de Cézanne.
2: Et ceux qui venaient en maillot, d'ailleurs,
0: Ouais, c'était gratuit.
2: Et voilà. Enfin,
0: j'aurais pu y aller. Tout ce qui est pas cher.
2: Ah ben, ça, c'est sûr. Bon, allez, ça fait un point pour Julien, pas de point pour Aurélie. Et là, tout de suite, vous vous dites, mais. Mais où va-t-on?
0: Mais oui, où va-t-on?
2: Sur ici, qu'est-ce qu'on va écouter?
0: S'il
2: là,
0: vous plaît.
2: Je dis, on est en 1986.
0: Ah, je suis pas né.
2: T'es totalement né. On est en 1986. Ah, j'ai 20 ans.
0: Ouais.
2: Et là, c'est.
0: Vous avez vos tiags?
2: C'est la Isla Bonita. Bah non, c'est l'été, je suis pieds nus sur le sable. Madonna, la Isla Bonita. Vous vous écoutez ici, on bouge son body. À tout de suite, on vous aime.

0: Francis, elle a ses tongs, elle marche sur la plage de l'île de Ré.
1: T'as raison, j'ai 20
0: Valérie,
1: ans.
0: Oui. Qu'est-ce que j'ai dit ?
1: Elle a 7 ans.
0: Oui. 7 ans ? Parce que j'ai pas envie de te rajeunir.
1: Ah oui, c'est ça.
0: La Isla Bonita, ma Dodin.
1: Ah,
0: Valérie, allez. Elle a 40 ans à peine, Valérie.
1: Ouais, tu parles à 61.
0: Ah oui, quand.
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1: On est au taquet avec Julien qui a un point et Aurélie. Alors, Julien, il a une très jolie manie que j'adore. Tiens, écoute ça, tiens.
3: On ne dit jamais assez aux gens qu'on aime.
0: Eh oui.
3: Par peur de les gêner.
1: Qu'on les aime. Mais toi, tu dis toujours aux gens que tu aimes que tu les aimes.
3: On leur dit jamais.
4: Et j'essaie de le dire un peu plus que de coutume ou de moyenne. Voilà.
1: Eh ben,
4: c'est important.
1: Eh ben, t'as bien raison, mon chat. Je trouve que c'est une très très jolie. J'adore. Moi je, aussi, je le fais. Je le dis tout le temps à mes amis que je les aime. C'est très important de dire aux gens qu'on aime qu'on les aime.
0: Oh, tu me l'as jamais dit. Hein.
1: Voilà. Alors, mon petit Julien, c'est le quiz musical. Je t'explique. Je vais te faire écouter deux artistes et l'un après l'autre, c'est pas du tout enchaîné. Et à chaque artiste trouvé, tu marques un point. Ok.
4: Ok.
1: Allez, écoute bien le premier.

0: On se donne du soleil dans la nuit qui chante Top Chrono.
1: C'est pas facile, j'ai 5 secondes.
0: 10, mais vas-y.
1: je vais dire Franck Michael.
0: Non, Michael. C'est celui qui chantait Une autre histoire, Gérard Blanc. Son autre tube, je sais pas si tu te rappelles, ça ressemble un peu, c'était une autre
2: histoire.
0: Voilà,
2: et bon. On se donnait, c'est ça.
0: Alors écoute bien, le deuxième groupe artiste.

0: Bruxelles.
1: Qui c'est qui chante Bruxelles? Top chrono 10 secondes.
2: Est-ce que c'est Gaëtan Roussel de Louise Attaque?
3: Bien sûr. Gaëtan Roussel de Louise Attaque.
2: Ben oui.
3: Bruxelles. Valérie, voyons.
1: C'est boulevard désert.
0: Je suis le seul qui reste en cours, je sais qu'on devait rire.
2: Ah, c'est moche.
0: Je suis le seul, mais tu es le seul.
1: Bon, chaton, tu n'as pas trouvé. Mais tu as toujours.
2: Là, j'ai pas les points.
1: Ah, t'as pas les points.
3: Ah, Aurélie, peut-être l'occasion là, de s'envoler un peu, parce que pour l'instant, on est encore à zéro. On va peut-être profiter de la chute prématurée de Julien.
1: Quelle chute? Il a un
3: petit ange parti trop tôt.
1: Mais tu vas fermer ton bec, petit oiseau de mauvaise augure.
3: Exactement. Aurélie qui adore les activités à sensation. Raconte-moi ce vol en hélicoptère au-dessus de Chambord, le château. C'était bien ça.
4: Ah, c'était génial. C'était pour les 10 ans de mon fils. C'était une super belle expérience.
3: Oh bah, tu es.
4: On a vu le jardin, les allées. C'était super beau.
3: Ouais, puis t'es un peu. T'as peur de rien parce que t'as aussi fait du parachute.
4: Ouais, j'aime bien les sensations fortes.
3: Ouais. Mmh. Et du parapente. À total.
4: Ouais. Ouais.
3: Bah, écoute, kamikaze, mais aujourd'hui t'as arrêté parce que t'as un petit peu mal au cou. Donc voilà, on fait attention. Bah oui, on prend soin de soi. Allons-y pour ton quiz musical de Tige.

0: Il est parti vite celui-là. Est-ce que tu as reconnu de qui il s'agit? On envoie le chrono.
1: Alors, je pense que c'est Jean-Pierre François, Je te survivrai,
0: Jean-Pierre François.
2: Avec le ventilateur dans les cheveux.
0: Oui, bien sûr.
2: C'est le premier point pour Aurélie.
0: C'est bien Aurélie, bravo. Allez, on a un autre artiste, un groupe qui arrive, un petit peu comme finalement notre ami Julien, à toi de reconnaître.

0: chrono, qui chante?
1: Alors, je crois que c'est Trois Cafés Gourmands à nous souvenir.
0: Écoute, ouais. On va pas. Mais oui, on va pas patienter. Oui, c'est une bonne réponse.
2: Eh ben, ça fait
0: Trois Cafés Gourmands. Ça fait 2 points.
2: Ça fait 2 points pour Aurélie et 1 point pour Julien. Là, tout de suite, c'est la réclame, mais pas que. C'est l'actualité dans vos régions, grâce aux 44 locales de votre radio ici. À tout de suite. 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
2: Et nous jouons avec Julien qui a 1 point, Aurélie qui a 2 points. Je vous rappelle que vendredi pour la finale, le premier prix, c'est 2 jours en famille ou entre amis, un séjour pour 4 personnes au Festival des Grandes Marées à Julouville, au cœur de la baie du Mont-Saint-Michel. Vous pourrez écouter Kenji, Julien Clerc, Benabar, Christophe Maé, Zaz, The Cooks. Vous aurez une nuit avec Petit Déj à l'hôtel du musée de Granville, 100 euros de carburant pour y aller. Si vous ne gagnez pas ça, vous gagnez la machine expresso de Malongo avec 32 dosettes et 6 verres en verre. On reprend la compète, jingle. Alors, Julien, il paraît que tu as écrit un livre sur le rap.
7: Je suis sympa d'en parler.
2: Alors, raconte-moi ce livre sur le rap.
7: C'est très sympa d'en parler, Valérie, merci beaucoup. Moi, je vais essayer d'être bref, je pourrais en parler longtemps, mais l'idée, c'est d'avoir... J'ai écrit un essai culturel depuis septembre dernier, que je sors là le 27 juin, qui est en auto-édition. Donc voilà, j'attends de pouvoir me faire éditer. C'est un peu comme une maquette pour les éditeurs et puis finalement une première version pour les lecteurs. C'est un livre qui traite de la masculinité abusive, c'est le titre aussi, et la violence dans les musiques populaires contemporaines, en faisant un peu le focus sur le rap, parce que c'est important, c'est un art vibrant, moi, qui m'a beaucoup plu et qui me plaît encore, mais beaucoup moins, en tout cas dans ce qui sort des fois de très populaire, et je questionne un peu les écoutes des gens, j'invite à réfléchir, à conscientiser ces écoutes, quand des fois on se pose pas forcément la question parce que la musique ambiance, et je crois que dans une société où les violences faites aux femmes et les violences tout court semblent être un combat, j'ai l'impression que des fois le rap le fait reculer. Voilà.
2: C'est pas mal. Alors il faut combien d'exemplaires pour que tu sois édité?
7: Alors ma stratégie là, c'est d'en avoir imprimé 150 grâce à une cagnotte en ligne et pas mal de copains qui ont participé à ça. Le but, c'est d'écouler les 150, en garder peut-être une dizaine pour envoyer à des maisons d'édition. Il y en a quelques-unes que j'ai dans le viseur.
2: Et ça s'achète
7: Et voilà.
2: Tu les vas les vendre.
7: Pour l'instant, ça va s'acheter mano à mano. Voilà, je vais faire des séances de dédicace dans la ville de Rouen.
2: Ok, génial.
7: Et puis le soir de l'événement de la sortie, voilà, pour les gens qui ont participé à la cagnotte, qui ont mis 30 euros, ça déclenche l'achat du livre.
2: J'ai
7: presque une trentaine de précommandes sur les 150.
2: Voilà. C'est magnifique, bravo. Tu fais aussi partie d'une asso qui s'appelle Soul of Freedom. Pour promouvoir la culture en zone rurale, tu organises des événements, des concerts. Tu organises quelque chose là, très bientôt ou pas?
7: Alors, normalement, on avait une édition pour cet été et on va la reporter à l'année prochaine pour l'été prochain pour avoir un peu plus de moyens et un peu plus de... peut-être un endroit un peu plus grand que ce qu'on a depuis une dizaine d'années maintenant. Et donc, voilà, le but, c'est de faire venir dans la ruralité une forme de culture, mais par la musique,
2: génial.
7: Par le dessin, l'art, etc. Et à but caritatif et associatif, sans subvention, j'insiste, on y tient presque.
2: Bravo, mon chat. Alors, écoute... Tu vas marquer 3 points. C'est bien ce que tu fais. Moi, je t'aime, je veux que tu marques. Alors tiens,
7: moi aussi je t'aime Valérie, c'est très gentil de me le dire comme ça.
2: Ah voilà, t'as vu.
0: Allez, elle me l'a jamais dit quoi.
2: Allez, écoute bien ça.
8: Mon ami, c'est moi.
0: Bah ouais, bah je suis pas son ami moi.
2: La la la, mais non, c'est Charles et les Coutures qui chantent tous les Toy Story. J'ai eu le... Voilà, attends. Et aujourd'hui, hein, sur les écrans, il y a Toy Story 5 qui sort. Je l'ai vu, c'est magnifique. Moi j'adore. Alors, c'est okay. Pour célébrer les 30 ans de la saga. Mais est-ce que tu sais pourquoi le premier Toy Story est entré dans l'histoire du cinéma? Alors, écoute bien les propositions. Écoute bien les propositions, t'auras 10 secondes pour me donner ton choix. Pourquoi le premier Toy Story est entré dans l'histoire du cinéma? En sachant que c'est les 30 ans de la saga. Écoute bien. C'était le premier film en 3D relief. C'était le premier film d'animation entièrement réalisé par ordinateur. Il a fallu fabriquer plus de 10 000 jouets pour le tourner, où les jouets avaient tous la tête d'Éric Bastien. Donc pourquoi il est rentré dans l'histoire du cinéma? Premier film en 3D relief, premier film d'animation réalisé par ordinateur. Il a fallu fabriquer 10 000 jouets pour le tourner, où ils avaient tous la tête d'Éric Bastien. Top chrono 10 secondes.
7: Je dirais que c'était le premier film en 3D relief.
2: Malheureusement, non. Le 3D relief, c'est bien plus vieux. Et oui, c'est le premier film d'animation entièrement réalisé par ordinateur, sorti en 1995. Ça a révolutionné le cinéma. C'est le tout premier film 100% image de synthèse. Bravo Pixar, mais pas bravo Juju.
0: Bon Rémi, on a 2 points. On va pas se laisser déstabiliser. Oui. On va continuer comme ça jusqu'à 13h. À Riorges, dans la Loire, en couple avec Thierry, Mathias et Chloé, tes deux adolescentes te soutiennent. Ils sont peut-être à l'école à cette heure-ci. Exactement. Alors, tu as de la force, parce que j'ai vu que si tu étais un animal, tu aimerais être...
9: Un guépard.
0: Ah ouais, je crois que c'est celui qui court le plus vite en plus, hein, le guépard.
9: Ouais, c'est ça.
0: Pourquoi le guépard? C'est quoi? C'est le film? C'est l'animal? Qu'est-ce qui t'attire dans le guépard?
9: Le film, et ouais. C'est vrai qu'il court tellement vite, la liberté, c'est vrai. La sensation.
0: Exactement, avec Delon qui est magnifique hein, dans ce film. Tu avais un porte-bonheur et ça m'a donné envie de réécouter ça.
10: Un petit Indien, Nagawika, Nagawika, chantait gaiement sur le chemin.
0: Génial, ça pour les nostalgiques, ça vous parle forcément. Et toi, t'avais un petit Indien que tu mettais dans ta trousse à l'école, c'était ton porte-bonheur.
9: Oui, c'est ça, mais que je n'ai plus parce que malheureusement, j'ai été cambriolée et on me l'a pris.
0: Mais c'est pas vrai, ils sont partis avec ton petit Indien et cambrioleur.
9: Ouais, je crois qu'il est en or alors que pas du tout.
0: Ouais, c'est pas gentil, faut le rendre.
9: Voilà.
0: Oh, tu t'es rabattu sur quoi d'ailleurs maintenant qu'il porte chance?
9: Ah,
0: t'as le trèfle à 4 feuilles.
2: Ah là là.
0: Ah, donc t'en as un, ça c'est plutôt bon pour nous. Et puis, t'as plusieurs objets d'ailleurs, porte-bonheur. Ce qui, moi, me rassure. Aurélie, voici ta question à choix multiple. Petit extrait encore une fois. Aujourd'hui, on se fait plaisir.

0: comment appelle-t-on? Et voici la question, hein, pour 3 points. Comment appelle-t-on en français le nom exact du petit embout au bout d'un lacet? Le petit embout au bout d'un lacet. Comment on appelle ça? Est-ce que c'est un rivet? Un capuchon? Un ferré? On s'en fout. Top chrono, 10 secondes.
1: Alors, comme ça, je dirais les ferrés.
0: On s'en fout. Et pourtant, ouais, ça porte un nom. Le petit embout au bout d'un lacet. Bien vu, c'est un ferré.
1: Ouais, c'est ça.
0: Ouais, c'est ça. C'est le nom précis de l'embout métallique ou plastique au bout d'un lacet qui sert à éviter qu'il s'effiloche et nous faire perdre patience, hein, voilà, quand il manque. Bravo, Aurélie.
2: Bien sûr, bah, ça fait 5 pour Aurélie, 1 ouais, pour Julien.
0: Et
2: là, tout de suite, on va partir à la maison.
0: Ah oui?
2: Près de la fontaine.
0: Elle est toujours là.
2: Elle est près de la fontaine, elle est avec Nino Ferrer. Vous écoutez ici, on vous aime, à tout de suite.

0: c'est le progrès.
1: La maison près de la fontaine à Nino Ferrer sur ICI Paris, Le France, à 12h42.
2: Voilà.
1: Ça, c'est précis.
2: Jungle.
1: Bonne journée.
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1: J'ai encore dit ICI Paris, Le France, il paraît. Ah, c'est pas vrai, mais je ne sais pas ce qui m'arrive.
2: Je ne sais pas.
1: Non, mais je veux dire aux auditeurs, on est à Paris, et je travaille aussi pour la locale de Paris, et voilà. Pardonnez-moi, on s'adresse à toute la France. Pardon ici, pardon.
2: Bah ouais, c'est bizarre ce que tu fais. Enfin, bon,
1: excusez-moi.
2: Alors, Julien, 1 point, Aurélia, 5 points. Julien, il lui est arrivé des misères. Eh oui, il s'incruste au Festival de Cannes, il est sur la croisette. Il voit une super actrice très très belle. Et tu te retournes, et qu'est-ce qui s'est passé?
4: Eh ben alors là, j'étais vraiment devant le Midem, il y avait énormément de gens, et je me suis pris les pieds dans le caniveau, je me suis fait une double entorse aggravée des ligaments postérieurs et antérieurs de la cheville.
2: Voilà.
4: Et devant 2000 personnes.
2: Ah bah,
4: et voilà. Et j'ai dû remonter jusqu'à Rouen, en voiture, bien sûr.
2: Eh ben bien sûr, voilà. Avec la cheville qui ressemblait à rien, quoi. Énorme.
4: Exactement.
2: Tout énorme. Ça parce que t'as regardé une... Et voilà, tout ça parce que t'as trouvé une meuf jolie, quoi. Bravo. Ah,
4: oui, bon, bah oui, voilà, oui, c'est vrai, oui. Non, mais je l'assume au moins.
2: Ouais, c'est bien. Non, mais c'est bien, c'est bien.
4: J'étais subjugué.
2: Oui, bah écoutez, bien sûr. Alors, c'est pas tout, hein, parce que bon, ok, tu te casses la gueule parce que tu vois une nana super mignonne, mais un jour, t'es sur un marché en Angleterre, t'essayes de vendre tes saucissons corse dont on a parlé au début de l'émission, tu vendais ça sur les marchés en Angleterre, et tu faisais des dégustations avec une trancheuse. Et qu'est-ce qui s'est passé?
4: Alors, ce qui s'est passé, un truc qui aurait pu être évité finalement. Je prêtais pas beaucoup d'attention à mes gestes parce qu'on était dans le speed. Et puis, je coupais un tout petit morceau de saucisson au canard avec forcément plus de graisse que dans les autres. Le petit morceau s'est évadé, s'est envolé. Et mon doigt a traversé la trancheuse dans la longueur, mon pouce.
2: Ah.
4: Je me suis fait une belle entaille de un bon centimètre de profondeur. Oh. Et puis, on avait que de l'alcool à 90 pour désinfecter la plaie. Voilà, donc on a fait ça avec une espèce de petite poupée en coton qui s'est avérée.
2: Bah.
1: Un guerrier, le gars.
2: Mais tu montes dans le bateau hein, pour rentrer chez toi. Et avec ton petit.
4: Ouais, je monte dans le bateau.
2: Voilà, avec ton petit doigt coupé. Et qu'est-ce qui se passe? Tellement t'as de la chance.
4: Parce que l'anecdote s'arrête pas là. Ouais. C'est
2: bah oui.
4: En fait, je monte dans le bateau, du coup, à New Haven pour rentrer à Dieppe. Et en fait, au moment où le bateau démarre, au bout d'un quart d'heure, les stabilisateurs tombent en panne. C'est un système qui permet au bateau d'être le plus stable possible quand ça tangue. Et donc là, tout le monde à la cantine fait voler les petits pois, les plateaux, le bar s'écroule à moitié, enfin, il y a du verre cassé partout, c'est un scandale. Et moi, je suis avec mon doigt, comme ça, en train d'essayer de pas saigner au milieu des gens. Mmh. Et je vais enlever cette espèce de pansement de fortune aux toilettes, et là, le sang gifle partout. Enfin bon, c'est une catastrophe. Voilà.
2: Ça va aujourd'hui, ton pouce, ou comment ça se passe?
4: Ben non, mais justement, il va très bien, ce pouce. C'était une belle coupe longue et fine. Voilà. Et
2: tout,
4: et
2: là, voilà.
1: Je crois que Claude Zidi et Alain Chabat sont en train de préparer un biopic, là, sur Judy.
2: Ben oui, bien sûr. J'adore. Bon, alors écoute.
4: C'est pas beau.
2: Tu as un seul point, mon petit chou. Alors, un seul point, ça va pas. Il faut que tu marques 5 maintenant. C'est la question cash. Tiens, je te mets Carlos.
5: Je préfère manger à la cantine avec les copains et les copines.
1: C'est bizarre aujourd'hui à cantine la radio.
2: Ah ouais, c'est bien. Écoute bien, quelle marque française est célèbre pour ses verres avec des numéros que l'on retrouve dans les cantines scolaires depuis des générations? Quelle marque française est célèbre pour avoir des verres avec des numéros et que ces verres, on les retrouve dans toutes les cantines scolaires depuis des générations? Top chrono, 10 secondes.
4: Je vais enfin avoir 5 points du coup, c'est-à-dire Duralex.
2: Ah, Duralex, Sedlex, oui! Oui, oui, 5 points, c'est Duralex, évidemment. On était extrêmement contents parce qu'on avait toujours des âges qui n'étaient pas les nôtres.
1: Voilà. Ah, tiens, j'ai 4 ans aujourd'hui, j'ai 14 ans.
2: Oui, voilà, et bien 6 pour Julien.
1: Aurélie, alors, jusque-là, c'était pas mal, puisque tu as les 5. Là, il a pris le dessus, mais tu as la possibilité, tu l'as compris. Non, mais attends, t'as pas encore joué. Donc là, si tu réponds bien, tu prends 5 points, donc tu garderas la tête. Mmh. Faudrait pas chuter, parce que là, voilà, Aurélie, c'est là que ça se joue.
2: Mmh.
1: Un petit mot quand même pour dire que t'es totalement nul en orientation.
2: Ah.
1: C'était l'épreuve de l'orientation la semaine dernière sur Koh-Lanta. Tu te perds tout le temps.
6: Régulièrement.
1: Non, j'ai du dossier, je vais les ouvrir. Aurélie, on balade en forêt, elle part avec sa fille pour chercher du muguet, classique. Tu te perds, pas de réseau, t'as tourné pendant une heure quand même.
2: Oh là là.
6: Oui, un peu paniqué sur la fin, on se dit, oui, alors, la nuit va tomber. Mais finalement, ça s'est bien passé. On a réussi à sortir des arbres, trouver un peu de ciel bleu, et on est passé dans un pré, et on est arrivé à trouver une route.
1: Oui, enfin,
6: et
1: bon.
6: Après, on a appelé mon ami pour qu'il vienne nous chercher.
1: Bien sûr, t'as trouvé la clairière, mais enfin, t'étais loin de la civilisation, hein. Pas de réseau, le chéri qui est venu te chercher, tu viens de le dire. Mais c'est pas fini! Non! Elle part avec une copine de Saint-Étienne où elle habite, vers Rouen. Elles ont tellement papoté, les deux, là. Elles ont loupé la sortie, hein?
6: Oui.
1: Elles se sont trouvées à 1h30 du lieu où elles voulaient aller.
6: Non, mais c'est ça, on est arrivé. C'est pas du tout là. Et la prochaine sortie était beaucoup plus loin que prévu.
1: Bah ouais. Alors, est-ce que tu t'es perdue quand tu as rencontré ton chéri Thierry en boîte de nuit, hein?
6: Non, ça a été... J'étais sur un lieu où je connaissais un petit peu, ça va.
1: Bon, il est venu te draguer, il t'a invité à danser. Et c'est là que vous avez échangé... Les numéros ?
6: C'est ça.
1: Oh. Vous êtes revus le lendemain ?
6: Oui, tout à fait.
1: Ça a matché tout de suite ?
6: Oui, après on s'est vu pendant plusieurs jours, et après, bah voilà, ça fait 18 ans, c'est dur.
1: Bah 18 ans, non, mais c'est une belle histoire, hein, parce que t'as, je disais, à peine une petite quarantaine, donc voilà, vous êtes rencontrés, vous étiez assez jeune, hein, vous aviez tout juste 20 ans, quoi, quelque chose comme ça.
6: Ouais,
1: c'est ça, et deux beaux enfants, Mathias, 15 ans, et Chloé, 13 ans, c'est une belle histoire qui continue encore aujourd'hui, tant mieux. Voici la question à 5 points, et nous allons écouter Laurent Voulzy. Jeanne, c'est signé Laurent Voulzy. On va parler de Jeanne. Dans quelle ville Jeanne d'Arc, fut-elle brûlée vive en 1431?
6: Orléans.
1: 10 secondes.
6: Orléans.
1: La ville où Jeanne d'Arc fut brûlée vive en 1431. C'est celle qu'on a aussi appelée la Pucelle d'Orléans.
2: Mais c'est la Pucelle d'Orléans, mais elle n'a pas été brûlée.
1: Et non, c'est à Rouen.
6: C'est à Rouen.
1: Mais ouais.
6: Ah, mais c'était à voir.
1: Mais oui. Elle était capturée.
2: C'est pour ça qu'il faut attendre les 10 secondes
1: bien
2: pour bien réfléchir.
1: Elle était capturée par les Bourguignons. Elle a été livrée aux Anglais. Elle a été condamnée, brûlée vive sur la place du Vieux Marché. Elle avait 19 ans et c'était à Rouen.
2: Bon, 6 pour Julien, 5 pour Aurélie. Et attention, il y aura le bingo. Mais d'abord, on va écouter une nouveauté. Soirée mondaine, Oria. Vous écoutez ici. À tout de suite.

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1: C'est magnifique. Et là, tout de suite, c'est quoi? 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
1: Nous sommes au taquet avec nos camarades Julien et Aurélie. Julien à 6, Aurélie à 5. Il va y avoir le bingo pour les départager. Mais avant ça, je voulais raconter une dernière anecdote.
0: Oui, je vous en prie.
1: Julien, il a participé à Tout le monde veut prendre sa place, hein, il y a, en 2008. Alors pour le tournage, on lui avait dit bon bah faut prendre plein de chemises hein, parce que comme il y aura sûrement, tu vas gagner, tu vas faire plein de parties, prends des chemises. Et puis quand il est arrivé sur le plateau, la styliste elle lui dit ah non ça va pas, c'est moche. Et du coup qu'est-ce qu'elle t'a fait mettre? Un magnifique t-shirt.
7: Alors elle m'a, oui c'est exactement ça qui s'est passé. En effet comme il y avait des chances de rester, j'avais repassé préalablement 7-8 chemises.
1: Oui, pour les tournages.
7: Et en fait, quand elle est arrivée, la billeuse, la styliste, elle m'a dit « Ah non, ça, ça va pas, les carreaux, pas à la télé, pas cette couleur, celle-ci non plus, etc. » Donc elle me dit à 5 minutes de rentrer sur le plateau « Viens avec moi. » Et donc on est allé dans les loges. Elle a ouvert un immense placard avec plein de tenues. Et il y avait plein de trucs super sympas. Et elle a sorti un petit t-shirt en XS aux couleurs de l'automne qui me boudinait à souhait. Et donc après, je suis rentré, j'avais rendez-vous avec Nagui 2 minutes plus tard. Et elle m'a dit « Oh, c'est merveilleux. » Ça te bat comme un gant, c'est parti. Et voilà, j'ai traversé l'émission avec un t-shirt horrible.
1: On déteste ça. Bravo, bah bravo à toi, t'as quand même accepté de faire l'émission. Je trouve ça très courageux.
7: Mmh.
1: Allez, on va essayer de t'encourager avec ça. Alors, écoute bien mon petit bingo. Le bingo, il est simple. À mon top chrono. Tu auras 10 secondes pour me donner un maximum de prénoms de filles qui commencent par la lettre L, comme Laval, Lautrec, Lance, enfin bon, ce genre de choses. Un maximum de prénoms de filles qui commencent par la lettre L comme Laval. Allez, top chrono, 10 secondes.
7: Alors, Laura, Laure, Lorraine, Laurie, Laurine, Lana, Lara, Lila. Lily, Lynn, Lisa, Lisette.
1: Ça fait 13. C'est très bien, tu m'as tout donné. Il y avait Lucie, Lara, Leïla, tout va bien. Tu m'en as donné 13.
0: Comment te dire, Aurélie, que ça nous met un bon petit coup de pression, ça.
8: Oui.
0: Ah, tu sais que tout peut être lancé. Il a 6, t'as 5, on est au cœur du bingo, ça vaut 10 points. Celui qui prend 10 points, c'est celui qui fera le plus de points. Donc,
1: C'est bien ça, c'est bien expliqué ça.
0: Ça
1: va la palisse ?
0: Bah, il faut que tu fasses 14, quoi. Voilà, si tu donnes 14 bonnes réponses, t'encaisses les 10 points du bingo et tu reviens vendredi. C'est clair comme ça ? Voilà, tu reviens vendredi et il s'en va, Julien. Tout le monde voudra prendre sa place, tu l'auras pris.
8: C'est clair. Allez, doigts.
1: Ouais, voilà, allez, encourage-la.
0: Bah, bien sûr, avec deux titres. Déjà le premier, un artiste avec qui elle aimerait déjeuner. David Guetta qui a cartonné au Stade de France ce week-end. Tu adores David Guetta.
8: Il fait quand même des belles chansons. Ouais.
0: Ah bah bien sûr. Et puis Kinvé aussi. Alors ça tombe bien parce que tu rêves d'aller justement avec à Tahiti en Polynésie française.
8: Ouais.
0: Ah ouais, bah ouais, c'est pour ça que t'adores évidemment. Kinvé et David Guetta pour t'encourager. Voici donc ton bingo. On reste sur les prénoms. Je vais te demander en 10 secondes de battre le score de Julien, à savoir 14 bonnes réponses en citant un maximum de prénoms féminins, prénoms de filles, commençant par la lettre M. M comme maison ou manivelle. Ok, maison ou manivelle. Top chrono, 10 secondes.
8: Marie, Monique, Martine, Michel, Manon, Madeleine, Mathilde, Marion, Marine, Marisa, Marisol, Marjolaine, Martha, Mathilde, Maud, Maya,
1: Moi j'en ai compté 16.
0: 12, 13, 14, 15, j'en ai 16. Oh les profs,
1: bravo. bravo.
0: Chapeau,
1: j'ai envie de te dire bravo Aurélie.
0: Ah, oui.
1: Alors là, Rolio, je suis désolée, mais là quand même, vous êtes tous les deux très très forts. Hein. Bravo.
0: Comment elle a fait surtout?
1: Mais comment?
8: Parce que du coup, le M, c'est vraiment un prénom que j'adore.
1: Ah bah voilà.
8: Donc du coup, j'ai toutes mes copines, j'ai beaucoup de copines commençant par M, j'ai mes tantes. Enfin,
0: parce qu'on avait utilisé le L, il restait quand même 25 lettres possibles dans l'alphabet.
1: Eh ben voilà. Bah bravo. Eh, dis donc, Julien, on peut dire quand même qu'Aurélie, elle a déchiré.
0: Ah hein. Ouais, donc là.
7: Ah oui, non, mais là j'étais pas prête.
1: Ah ouais, là, moi j'étais pas prête non plus. Hein. C'est la première fois.
8: J'ai mon cœur qui palpite.
1: Écoute bien, Aurélie, c'est la première fois en deux ans d'émission que.
7: Du gingembre, du curcuma le matin.
1: Ah ouais, non, mais franchement, c'est la première fois qu'il y a
0: on
1: quelqu'un
0: est sur
1: qui
0: le...
1: fait
0: ah,
1: autant.
0: On y est, hein, sur le.
1: Allez, bah, Aurélie, rendez-vous vendredi pour la finale. Julien, bravo d'avoir joué. Tu as été formidable aussi. Je vous rappelle que vous gagnerez peut-être deux places pour le Festival des Grandes Marées à Jouville ou la machine à café Malongo. Merci Céline à la Réal, Maître Coupez au savoir, Alex au standard, Justin Bieber à la technique et Joe Malongo Bastien à l'animation.
0: J'ai deux candidats et nous ne sommes que mercredi.
1: Allez, à demain. Je vous aime. Bisous.
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0: Adam Normand, Noéma Digoued, Pouen Chiloua, Hélé hier, Goudé Zenev, Orga, Baptiste Mebrouk.
2: Avec ce dôme de chaleur qui s'installe à nouveau en France, des températures qui pourraient atteindre jusqu'à 40 degrés par endroit en fin de semaine. Dès demain, 69 départements seront en vigilance jaune canicule. Un passage en orange est probable à partir de demain midi sur les régions allant du bassin parisien au centre du pays, selon Météo France. Et puis en pleine épreuve du bac, le ministre de l'Éducation, Édouard Geffray, prévient que les oraux pourraient être reportés localement de quelques heures ou de quelques jours. Enfin, sur les rails, en prévision de panne potentielle de climatisation, la SNCF supprime demain et vendredi 14 intercités Paris-Limoges-Toulouse, 8 Paris-Clermont ainsi que 5 trajets Bordeaux-Marseille demain. Vous avez tous les détails sur ici.fr. La mort d'un garçon de 6 ans pendant une séance de natation scolaire. Ça s'est passé hier dans l'Eure à Conches-sur-Ouche en présence de plusieurs maîtres nageurs. Les circonstances du drame restent encore indéterminées. Une enquête pour homicide involontaire est ouverte. Le PDG de Total Énergie chiffre le plafonnement des prix des carburants. L'opération a coûté 200 millions d'euros au groupe depuis le début de la guerre au Moyen-Orient, sous le feu des critiques pour ses énormes profits engrangés pendant ce conflit. Patrick Pouyanné est auditionné par la commission des finances de l'Assemblée. C'est fait, Kylian Mbappé est devenu à 27 ans le meilleur buteur de l'histoire de l'équipe de France de football. Au lendemain de son doublé et de la victoire des Bleus contre le Sénégal en Coupe du Monde avec 58 buts, il dépasse Olivier Giroud. On vous a concocté un florilège de ses plus beaux buts sur ici.fr.
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3: C'est l'heure de faire un point sur le ciel de Bretagne. Une très belle journée qui s'annonce. On en profite avec les enfants, les petits-enfants. On va à la plage, on va au parc. Mais attention, équipez-vous. Chapeau, crème solaire et surtout beaucoup d'eau parce qu'il va faire chaud, surtout dans les Côtes d'Armor. Les températures maximales seront pour Trégastel, Calac et Quintin avec 27 degrés. Et pour le reste de la Bretagne, on est pas mal non plus. Hennebon, Morlaix et Quimper compteront 23 degrés. Très bel après-midi sur votre radio, ici Braise Izel.
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0: Dire Straits avec son tube de 1988, Money for Nothing. Avec nous cet après-midi, un chagrin d'amour qui fait plaisir. Et oui, ça existe. Chacun fait ce qui lui plaît. Véronique Sanson est aussi de la partie et nous emmène à Vancouver quand Christophe Maé décolle pour la Lune. Bonjour et bel après-midi sur votre radio, ici Brésisel. 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
1: Les événements à pas manquer en Bretagne, c'est dans votre agenda ici Express. Direction tout d'abord Plougastel d'Aoulas, dans le Finistère, où la commune organise Tous en fête. C'est ce samedi, un rendez-vous qui porte bien son nom, puisque les associations locales vont investir différents espaces pour proposer des démonstrations, des initiations et animations tout au long de la journée. Sport, culture, loisirs, musique ou encore rencontres avec les bénévoles. Ce sera peut-être l'occasion de découvrir la richesse du tissu associatif local et de trouver, pourquoi pas, une nouvelle activité pour la rentrée. Allez, je vous emmène à Pontivy, cette fois dans le Morbihan. La fête de la musique fera descendre les artistes dans les rues et sur les places du centre-ville ce samedi. Au fil de la soirée, les promeneurs pourront donc passer d'un concert à l'autre, s'arrêter devant une scène improvisée. Rock, chansons françaises, musique actuelle ou ensemble amateur. Bref, la ville se transforme le temps d'une soirée en vaste terrain de jeu.
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0: Les Bretons de Pawn, le pan en français, dans la playlist d'Ici Brézizel. Avant 15h, on se fait plaisir avec le tout nouveau morceau de Charlotte Cardin. Michel Polnareff et sa lettre à France et Étienne Dao, qui est dans le thème du jour avec son duel au soleil. Du beau temps, de la bonne musique, on est bien en Bretagne.
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1: Il est 15h, c'est l'heure des infos sur votre radio Ici Brézizel. Et la canicule perturbe les épreuves du bac. Les oraux débutent lundi, mais en cas de chaleur excessive dans les centres d'examen, ils pourront être reportés, annonce le ministre de l'Éducation nationale. Tout cela va se décider au niveau local. Chaque recteur dans chaque académie va se baser sur les prévisions météo. Ce dôme de chaleur qui a des conséquences aussi à la SNCF. Elle anticipe les éventuelles pannes de climatisation sur les intercités les plus anciens. 14 trains supprimés demain et vendredi sur la ligne Paris-Orléans-Limoges-Toulouse. Vous avez les détails sur ici.fr. Patrick Pouyanné devant les députés, le PDG de Total, entendu par la commission des finances sur la fiscalité des multinationales et la taxation des super-profits, répond aux critiques. Il affirme que le plafonnement des prix des carburants a entraîné pour son groupe un manque à gagner de l'ordre de 200 millions d'euros. Les bénéfices de Total, eux, ont augmenté de 51% sur un an, ce qui a provoqué de nombreuses critiques. Autre audition au Sénat, cette fois, celle du nouveau patron du Louvre, Christophe Le Ribaud, pour qui le musée parisien est à bout de souffle, plus de 6 mois après un spectaculaire cambriolage. Le Louvre doit trouver dans les prochains mois 360 millions d'euros de mécénat pour financer un projet de rénovation qui prévoit notamment une nouvelle salle d'exposition pour la Joconde. Et puis c'est une absence qui sera remarquée. Wout van Aert ne prendra pas le départ du Tour de France le 4 juillet à cause d'une blessure au coude qui ne passe pas. Le cycliste belge vainqueur du Paris-Roubaix il y a quelques semaines.
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1: C'est l'heure de faire un point sur le ciel de Bretagne. Une très belle journée qui s'annonce. On en profite avec les enfants, les petits-enfants. On va à la plage, on va au parc. Mais attention, équipez-vous. Chapeau, crème solaire et surtout beaucoup d'eau parce qu'il va faire chaud, surtout dans les Côtes d'Armor. Les températures maximales seront pour Trégastel, Callac et Quintin avec 27 degrés. Et pour le reste de la Bretagne, on n'est pas mal non plus. Hennebon, Morlaix et Quimper compteront 23 degrés. Très bel après-midi sur votre radio Ici Brézizel.
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0: Le Zoulou blanc, Johnny Clegg avec Assi Bonanga. Le soleil est dans le ciel aujourd'hui, mais aussi sur votre radio, ici Brézizel. En même temps, on ne vous amène que du beau monde. Dans quelques minutes, Bernard Lavilliers, Michel Jonas et la solaire Zaz.
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0: The winner takes it all, c'était Matmata, reprise présente sur leur dernier album.
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0: Ouh là là, cette heure est longue. C'était donc Matmata avec The Winner Takes It All, une reprise d'ABBA qui est présente sur leur tout dernier album. Ça s'appelle Lambardé, c'est sorti hier.
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1: De la musique et des voitures, voici votre agenda ICI Express. La fête de la musique, c'est ce week-end. Et pour Quimper, on se donne rendez-vous dimanche. Comme chaque année, la ville va vibrer au rythme des concerts et des animations musicales. Dans les rues, sur les places et dans différents lieux du centre-ville. Musiciens amateurs et confirmés partageront leur passion dans une ambiance festive. Une belle occasion de se promener, de faire de jolies découvertes musicales et de profiter des premiers airs de l'été. Et si vous êtes plutôt belle mécanique, cap sur Perros-Guirec, toujours ce week-end pour la Rose Classique. Cet événement met à l'honneur les voitures anciennes et de collection avec des expositions, des démonstrations et des montées historiques qui feront le bonheur des curieux comme des passionnés. Entre patrimoine automobile, animation et cadre exceptionnel sur la côte de Grande-Rose, bref, tout le monde devrait s'y retrouver.
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1: L'été, Cedao et Alan Stivell, réunis sur l'album hommage à Franck Darcel, icône du rock rennais des années 70 et 80. Et forcément, c'est dans la playlist d'Ici Brésil. On continue de passer l'après-midi ensemble et pour nous accompagner, c'est Gérard Blanc et son Soleil dans la nuit. L'hymne de la Coupe du Monde de foot de cette année avec Shakira et un classique de Florent Pagny, Si tu veux m'essayer. Et à 16h, rendez-vous avec l'actualité du jour.
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2: Et ce dôme de chaleur qui s'installe à nouveau en France, durablement, avec des températures qui pourraient atteindre jusqu'à 40 degrés par endroit en fin de semaine. Dès demain, 69 départements seront en vigilance jaune canicule. Un passage en vigilance orange est probable à partir de demain midi sur les régions allant du bassin parisien au centre du pays, selon Météo France. En pleine épreuve du bac, le ministre de l'Éducation, Édouard Geffray, prévient que les oraux qui débutent lundi pourraient être reportés localement de quelques heures ou de quelques jours. Sur les rails, en prévision de panne potentielle de climatisation, la SNCF, elle supprime demain et vendredi 14 intercités Paris-Limoges-Toulouse, 8 Paris-Clermont, ainsi que 5 trajets Bordeaux-Marseille demain. Vous avez les détails sur ici.fr. La mort d'un garçon de 6 ans pendant une séance de natation scolaire, ça s'est passé hier dans l'Eure à Conches-sur-Ouche. On ne l'apprend qu'aujourd'hui en présence de plusieurs maîtres nageurs. Les circonstances du drame restent encore indéterminées. Une enquête pour homicide involontaire est ouverte. Le PDG de Total Energy chiffre le plafonnement des prix du carburant. L'opération a coûté 200 millions d'euros au groupe depuis le début de la guerre au Moyen-Orient, sous le feu des critiques pour ses énormes profits engrangés pendant ce conflit. Patrick Pouyanné était auditionné par la commission des finances de l'Assemblée. Et puis c'est fait, Kylian Mbappé est devenu à 27 ans le meilleur buteur de l'histoire de l'équipe de France de foot au lendemain de son doublé et de la victoire des Bleus contre le Sénégal en Coupe du Monde avec 58 buts.
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1: C'est l'heure de faire un point sur le ciel de Bretagne. Une très belle journée qui s'annonce. On en profite avec les enfants, les petits-enfants. On va à la plage, on va au parc. Mais attention, équipez-vous. Chapeau, crème solaire et surtout beaucoup d'eau parce qu'il va faire chaud, surtout dans les Côtes d'Armor. Les températures maximales seront pour Trégastel, Callac et Quintin avec 27 degrés. Et pour le reste de la Bretagne, on n'est pas mal non plus. Hennebon, Morlaix et Quimper compteront 23 degrés. Très bel après-midi sur votre radio. Ici Breizh Izel.
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1: Allez, bonne journée, bon mercredi, bonjour à toutes et à tous. Actu locale, musique, bonne humeur, vous écoutez ici Brice Gisel. Avec, pour la suite, Clanade arrive dans quelques instants. The Christians également, Johnny Hallyday, Mylène Farmer ou encore Balavoine. Du très très lourd pour votre mercredi 17 juin après-midi. Ça arrive dans un instant, c'est juste après vos petits bonheurs.
2: Salut Brice Gisel.
3: C'est qui ce mec là?
2: Je m'appelle Gilbert.
4: Quel âge as-tu?
2: J'ai 79 ans et je suis retraité de l'éducation nationale.
4: Que faites-vous ici, monsieur le professeur?
2: Je suis dans les petits bonheurs.
5: Vous habitez où, vous m'avez dit?
2: J'habite Quimper depuis un bon nombre d'années. Je suis arrivé à Quimper en 1970.
3: C'était en juillet, il y avait des mimosas. Je me rappelle comme si c'était hier.
2: J'y suis resté, j'y ai pris mon premier poste d'enseignant et j'ai fait toute ma carrière sur Quimper.
6: Vous m'inspirez un sentiment de déjà-vu, professeur.
7: Silence !
3: On pourrait peut-être faire une petite balade.
2: Mon endroit préféré pour me balader, c'est en particulier le chemin de halage à Quimper.
8: Il y a un chemin de halage.
2: Parce que c'est un endroit calme, il y a des oiseaux, il y a des gens qui se baladent, c'est agréable.
9: Il y a des oiseaux à qui on crève les yeux exprès pour qu'ils chantent toute la journée.
10: Alors, où est-elle ton île?
2: Pour finir mes vieux jours, j'imaginerais très bien d'être à Ouessant. Il y a une frontière qui est la mer. Quand on est à Ouessant, on est un petit peu prisonnier malgré tout.
11: Ça y est, chef, on va être prisonnier.
2: Mais à partir du moment où l'on est bien installé, ça va très bien, quoi. Ça forme une communauté qui est solide.
12: Qu'est-ce que tu connais d'elle?
2: Ce que je connais particulièrement bien pour y avoir résidé, c'est ce qu'on appelle la pointe de la jument. Et puis, évidemment, il y a le phare du Créage qui est quand même un objet très particulier.
9: D'accord, d'accord. Bon, vous avez vu le phare. Et après?
13: Et après, on s'est parlé de plus près, en se regardant dans les yeux.
2: Premier flirt, oui, c'était une jeune fille que j'avais croisée sur une des routes d'Ouessant, comme ça. Et puis, avec l'impression de l'avoir déjà vue quelque part, c'était assez curieux. Et elle avait fait son arrivée à Ouessant le même jour que moi. Si bien qu'on s'était croisés sur le bateau, mais sans se porter d'attention réciproque. À l'époque, j'habitais Brest, et elle aussi habitait Brest.
12: Et c'est assez curieux de se dire que les hasards, les rencontres forgent une destinée. Parce que quand on a le goût de la chose...
14: Bon, c'est bon, tu veux pas la fermer là, non?
2: Bon, ben, allez, salut.
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0: Santa recommence, moi, artiste déjà passé par la Bretagne, Quimper, Carhaix, notamment pour les vieilles charrues, arrive dans quelques instants. Léopold Rioux, musicien dans Mathemata, qui sera d'ailleurs présent pour l'Irréductible Festival, aussi dans quelques jours maintenant. Et oui, on approche, Mathemata va jouer et vous allez pouvoir être nos invités, puisqu'à tout moment, on vous offre évidemment des passes pour l'Irréductible Festival. Billy Preston également pour la suite, à 17h l'info, vous restez avec nous pour le moment. Voici donc l'humour en tube avec Fred Ballard, vous connaissez le dicton du jour. Soleil à la Saint-Hervé laisse présager d'un bel été. Bon, on vérifiera la justesse de cet adage en septembre prochain. Mais en attendant, Fred Ballard s'est intéressé à la véracité de certains proverbes dans l'humour en tube.
1: Eh bien oui, le vieux dicton a raison. Chihuahua bouillu, chihuahua foutu.
2: Oui, alors faut faire gaffe avec les proverbes. Hein. Ce qui est valable pour le café n'est pas valable pour les chihuahuas. Donc on les laisse tranquilles. Hein. Chat échaudé craint l'eau froide, mais chihuahua ébouillanté craint l'eau chaude. Et puis proverbe éculé craint le pire des proches aussi.
1: Quoi de plus réconfortant en ce siècle glacé, figé, engoncé dans son froid rigorisme, que de constater encore l'exquise sagesse de ces vieux dictons populaires que nos ancêtres, gorgés de vin rouge et boursouflés d'idées reçues, jetaient jadis dans l'âtre, au cœur paisible des soirées campagnardes.
2: Voilà, ben ça se confirme, c'est dans les vieux proverbes qu'on révèle les meilleurs humoristes. Et c'est aussi parfois grâce aux journalistes africains qu'on découvre les proverbes les plus coquins.
3: Et comme on dit au Zimbabwe, l'éléphant ne peut courir et se gratter les fesses en même temps. Et comme on dit au Mali, rire de l'anus de son voisin n'est pas un crime. Mais convier toute sa famille à le faire est inadmissible. C'était e-Afrique et comme on dit en Côte d'Ivoire, qui avale une noix de coco fait confiance à son anus. Merci.
2: Voilà, nous on dit faut pas mettre la charrue avant les bœufs ou mieux vaut prévenir que guérir. L'image est plus sage, mais le résultat est beaucoup moins marrant que les fameux dictons africains dénichés par Joseph Anjou. Donc au jeu des dictons, rira bien qui rira le dernier.
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dans ce nouvel extrait de l'album En Ancoun, la voix puissante et hypnotique de Clara Nine transporte la musique bretonne dans un univers électro-trip. Une création originale où la trance se mêle à la danse.

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3: Belle fin de journée, on est en direct. Ici Breizhizel avec vous. Bienvenue, 17h. Et à 17h, tout de l'info en direct avec vous. Laura Blais, bonsoir.
4: Bonsoir Baptiste, bonsoir à tous.
3: Ils vont pouvoir retourner à l'école.
4: Et après l'incendie qui a ravagé un bâtiment de l'école privée Saint-Joseph-Sainte-Marie d'Ergué-Gabéric, près de Quimper, le feu a touché une salle de classe et des locaux techniques. Dans la nuit de dimanche à lundi, les 158 enfants qui y sont scolarisés vont pouvoir retrouver leur salle de classe à partir de lundi prochain. Un accident de la route au lieu dit La Gare, près de Landaule, à côté d'Auré dans le Morbihan, vers midi. Un seul véhicule est impliqué. Le conducteur, un homme de 31 ans, a fait une sortie de route avant de se retrouver dans un fossé. Il a été amené à l'hôpital de Vannes. 12 pompiers sont intervenus. La circulation a été perturbée pendant l'intervention. Un accident entre un scooter et une voiture à Plestin-les-Grèves dans les Côtes-d'Armor juste après-midi, devant le collège du Pernequer. Un jeune homme de 15 ans a été transporté en urgence absolue au centre hospitalier Yves Le Foll à Saint-Brieuc. Il n'y a plus de poules dans le poulailler des Plomards à Douarnenez. Plus de paons non plus. Les oiseaux ont été victime d'un prédateur, probablement une fouine ou une martre, selon la mairie, qui veut maintenant renforcer la sécurité du poulailler pour éviter un nouvel incident et accueillir de nouveaux volatiles bientôt. Pas question de faire la chasse aux fouines ou aux martres, qui sont très utiles à l'écosystème, précise la mairie.
3: Une mobilisation demain après-midi pour demander à l'État d'agir.
4: D'agir contre les algues vertes, c'est l'association Sauvegarde du Trégor Goëlo-Penthièvre qui appelle à un rassemblement à 15h à Ilion, dans les Côtes-d'Armor, sur les bords du Gouessant. C'est cette association qui avait saisi la justice. L'État a été condamné par la cour administrative d'appel de Nantes hier. La préfecture des Côtes-d'Armor a 6 mois pour prendre des mesures efficaces pour lutter contre ce phénomène. Le tracé du GR34 a été dévié entre Camaret-sur-Mer et Penhade sur la presqu'île de Crozon. Une partie du sentier de randonnée initiale s'était effondrée à cause des fortes pluies du début d'année. Ce n'est donc plus possible de l'emprunter en toute sécurité. Le recul du trait de côte a été pris en compte pour le tracé du nouveau chemin qui peut désormais être emprunté. Il a été débroussaillé et entièrement balisé. La canicule est de retour en Bretagne ce week-end. Météo France et Temps Breton prévoient même des températures proches, voire au-dessus des 40 degrés à partir de dimanche et en début de semaine prochaine. C'est dû à une vague de chaleur qui s'installe sur l'ensemble de la France progressivement cette semaine. Chez nous, le sud du Finistère, le Morbihan et l'Ille-et-Vilaine vont être les plus touchés. Vous avez les précisions sur ici.fr Breizhizel. Et qui dit chaleur dit souvent orage. Le Morbihan et les Côtes d'Armor sont placés en vigilance jaune demain matin. L'ensemble des deux départements va se retrouver sous les éclairs, à part la côte de la Manche, selon les prévisions météo. Une nouvelle recrue au RC Vannes avant son retour en top 14. Mathias Alemano rejoint l'équipe. L'international argentin signe pour 2 saisons. Un deuxième ligne très expérimenté avec 99 sélections avec les Pumas. Il a disputé en tout 3 Coupes du Monde. Le club morbihanais le présente comme un combattant infatigable, un leader reconnu et un compétiteur exigeant.
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3: Oui.
4: Météo plutôt agréable.
3: Oui, aujourd'hui, effectivement, et vous l'avez dit, évidemment, après le soleil, ce sera bel et bien risque orageux d'annoncer sur la Bretagne et plus particulièrement dans le Morbihan et les Côtes d'Armor pour demain matin uniquement, puisque l'après-midi, il fera beau, grand soleil. Les températures au réveil, 14 à 15 degrés pour demain. Et pour l'après-midi, des températures en hausse avec 28 degrés sur Quimper, 24 à Brest, 27 à Morlaix. On aura 28 degrés demain à Carhaix. En Morbihan, grand soleil l'après-midi avec 27 à Plouet, 25 degrés à Lorient, la Nestère, 29 à Beau, Pontivy, Guénin, 28 à Gourin, le Faouette. Et dans les Côtes d'Armor, 24 degrés sur Saint-Brieuc d'Annoncé, 25 à Lannion, 27 à Rostrenin. Même chose à Guingamp et 24 à Plouen et Vémouedec. Ce sera donc pour la journée de dimanche, vraiment que ça va réellement chauffer selon Météo France, avec jusqu'à 35, 36, voire 37 degrés du côté de Lorient. Plumeur, Lanester, ainsi que l'Armor et Guidel. Donc là, il va falloir se protéger quand même.
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3: Sous le soleil, exactement. Allez, ça va être un peu ça. Merci beaucoup, Laura.
4: Merci à vous, tout à l'heure.
3: Tout à l'heure, 18h, nouveau point sur l'info. Merci d'être là avec vous, ici Breizhizel. Actu locale, musique, bonne humeur. On reste ensemble jusqu'à 19h. Prenez place. Voici Louis Bertignac. 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

0: merci d'être là, 17h08, ici Brésil, sous le soleil, peut-être en direction des plages, après le boulot. Ça fait du bien, profitez-en un maximum, bah oui, du soleil encore pour ces prochains jours.
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0: Allez, Pink Floyd nous rejoint dans quelques instants avec un tube, bien sûr, de ce super groupe. Il y aura également Gaël Guéguin qui sera avec nous pour son billet d'humeur comme chaque jour, Décibel, Émilie Mazoyer. Aussi avec Charlotte Cardin, on évoquera Stéphane Echer encore, la chanteuse Santa, Stéphane Echer aussi, qui a annoncé une date aux Arcs à Quévin pour la nouvelle saison, d'ailleurs, des Arcs. Je vous en dirai plus aussi tout à l'heure, on vient de l'apprendre. Et puis, on aura des invitations pour le Westival à Plougonvelin. On est dans le Nord Finistère, on y sera, émission spéciale pour ce très beau festival également à suivre la semaine prochaine, vendredi prochain, à la Pointe Saint-Mathieu. On sera là-bas le 26 juin au soir avec sur scène la Pegatina, notamment Madelinane ou encore les Négresses Vertes et bien d'autres. Ça va être un grand moment. Extrait de l'album Héritage 2. Oui, c'est Pascal Obispo qui chante en duo avec Monsieur Cabrel.

0: Dépasser les 30 degrés quasiment toute la semaine à venir à partir de dimanche, avec parfois des ressentis à 35. Autrement dit, ça va être difficile à supporter à moins d'habiter à proximité de la plage. Sinon, les magasins de bricolage sont prêts à vous accueillir et à vous vendre des ventilateurs par milliers. Vous avez un ventilateur ou Baptiste ?
1: Oh bah moi j'ai ventilo, clim, j'ai tout, hein. Moi j'en peux tellement plus que j'ai pas le choix de passer le cap.
0: C'est le moyen le plus économique, le ventilateur, pour avoir une sensation rafraîchissante, même si ça ne refroidit pas la température de la pièce où vous dormez. Ça permet de ventiler et de sécher la sueur qui va nous coller à la peau. C'est désagréable, ça, vraiment.
1: C'est atroce, ouais, c'est relou. Tu prends 40 douches par jour, mais c'est pas grave.
0: Ça sert à rien. Vous pouvez aussi acheter, en période de vague de chaleur, un climatiseur thermique qui va refroidir la pièce en rejetant l'air chaud à l'extérieur par la fenêtre, mais le budget du ventilateur est beaucoup plus abordable. Vous avez payé votre ventilateur à peu près combien, vous ?
1: Oh, je m'en rappelle plus, 50 balles peut-être, un truc comme ça.
0: Et c'est quoi comme modèle ? C'est une colonne ?
1: Oh, je sais plus, mais il y en a un qui a sauté, j'étais obligé d'en racheter un autre en fait. Non, c'est pas une colonne, oui. C'est un truc de concert, tu sais, les gros
0: C'est le modèle plus efficace, voilà. Et si vous ne supportez pas le bruit pendant le sommeil, il y a aussi le modèle sans pales.
1: Ah oui.
0: Et donc vous êtes équipé, vous Baptiste, avec votre gros ventilateur. Ou vous pourriez aussi vous contenter d'un éventail.
1: Ah oui, j'en ai un aussi.
0: Eh ben oui.
1: Mais bon,
0: c'est fatigant aussi, c'est chiant, secouer le bras.
1: À un moment, c'est chiant. Ouais.
0: Mais surtout pour dormir, c'est pas facile de secouer la main et de dormir en même temps. Bon, ventilateur ou pas, étant donné l'isolation thermique moyenne de nos maisons et appartements, tout ça reste du bricolage. C'est bien pour ça que cette vague de chaleur va nous rendre marteau. Baptiste, il existe pourtant une solution plus efficace. Et à portée de main, est-ce que vous avez une idée ?
1: Oui. Dormir dans son frigo ?
0: Pas facile d'y rentrer quand même. Hein.
1: Ouais, c'est vrai.
0: Faut enlever tous les yaourts, c'est compliqué. Alors, il y a plus simple, il suffit de prendre le bateau et de faire un séjour à Ouessant.
1: Ah !
0: Je vais regarder les prévisions affichées sur le téléphone pour la semaine prochaine. On ne devrait pas dépasser les 18 degrés.
1: Ah bon ?
0: Bien loin des 30 et plus que nous allons devoir affronter sur le continent.
1: Les irréductibles.
0: Oui, c'est de loin l'endroit idéal. Mais toutes les îles bretonnes, c'est un peu comme Ouessant. Hein. C'est l'endroit idéal pour rester zen pendant la nouvelle vague de chaleur. Par contre, il faut se dépêcher pour réserver un hébergement sur place. Et à défaut d'y passer la nuit, encore faut-il trouver un bateau qui ne soit pas complet. Que ça soit pour la compagnie de ferry publique ou bien la privée, pour l'une ou l'autre, en période de canicule, le standard téléphonique est en surchauffe.
1: Merci beaucoup Gaël Guéguin. Voilà, n'oubliez pas d'ailleurs de vous protéger de cette chaleur. On boit beaucoup d'eau, hein, je le précise, évidemment. C'est ce que vous allez faire Gaël, vous allez boire.
0: Oui, j'arrête pas.
1: Ah oui, vous avez raison. Bon, on se retrouve demain.
0: Comme un trou.
1: Ah bah, c'est vous le dites. À demain, même en même adresse. Pink Floyd, un peu de pognon, un peu de Gwennec, comme on dit. Voici Money, Pink Floyd. Money.

0: avec Pink Floyd à l'écoute d'ici Brésil, 17h20. Dans quelques instants, on partira aussi retrouver la Color Race à Mélac, dans le pays de Quimperlé, aussi avec l'APE Petit Lézard et compagnie, qui organise sa première Color Race dans le parc et le manoir de Carnot. C'est le dimanche 21 juin. Oui, vous saurez tout sur ce bel événement avec Léa Berrien qui sera avec nous tout à l'heure. Vous restez avec nous. Merci d'être là. Ici Brésil vous ramène à la maison. Prochaine demi-heure, Garou qui va nous rejoindre, très attendu en concert aussi en décembre prochain. Vous le retrouverez à Plougastel, à La Velvore, pour une date unique en Bretagne. Arrive également Vanessa Paradis, Bronski Beat. Merci de nous avoir choisi encore ce soir.
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0: Une chanteuse, une artiste attendue au Festival des Vieilles Charrues cette année sur la scène Kerouac. Pour être plus exact, elle jouera le samedi soir. C'est Vanessa Paradis qui nous chantera les épines du cœur.

0: Les épines du cœur, elle est avec nous. C'est aussi Émilie Mazoyer qui va nous parler notamment de Charlotte Cardin ou encore de Stéphane Echer. Salut Émilie.
1: Salut tout le monde. Émilie au rapport pour votre dose quotidienne d'actualité musicale. La grande voix québécoise Fabienne Thibault souffle aujourd'hui 74 bougies. Bon anniversaire.

C'est grâce à son rôle de Marie-Jeanne dans Starmania qu'elle a fait ses débuts en France à la fin des années 70. Et depuis, on ne s'est plus quitté, tant la voix de Fabienne Thibault est belle, singulière et irremplaçable à nos oreilles. Et puis, il y a son livre, La Survivante, aux éditions de l'Archipel. Elle y partage son parcours, ses amours, ses souvenirs. Ça, c'est plutôt classique. Mais là où les mémoires de Fabienne Thibault sortent de l'ordinaire, c'est qu'elle y raconte toutes les fois où elle a échappé à la mort. Et il y en a beaucoup, d'où le titre du bouquin, La Survivante. Il est vraiment formidable, je vous le recommande. Restons au Québec avec Charlotte Gardin, oh, cet astre. Prix Talent ICI 2025, elle repasse à l'anglais pour sa toute nouvelle chanson « Take Me Back ».

Take Me Back, Reprends-moi ou Quand l'amour peut nous rendre accro. Ce titre va figurer sur le très attendu troisième album de Charlotte Cardin et le clip de cette chanson. Un vrai régal pour les yeux. Tourné en Sicile, faites-moi confiance, vous allez adorer le paysage. Et je ne parle pas que de la plage. Le Québec, la Sicile, on voyage aujourd'hui. Eh ben allez, on continue, un petit Suisse. Stéphane Echer fait partie de vos préférés. Il est en tournée cet été sur une dizaine de festivals et à la rentrée dans les théâtres et les petites salles, indispensable. Allez, on termine le voyage à Bruxelles avec Santa qui y a enregistré son tout premier album live, qui est exactement comme vous pouvez l'imaginer. Intense, joyeux, avec un public qui connaît toutes les chansons par cœur et avec lequel Santa prend beaucoup de plaisir à interagir. Santa, Recommence-moi live à Bruxelles est disponible en streaming et dans une jolie édition double vinyle.

Sacrée performance aussi qu'elle avait donnée dernièrement au festival du roi Arthur à Bréal-sous-Montfort près de Rennes. C'était l'année dernière un grand moment. Elle était venue nous voir aussi au Costume Park à Quimper pour l'association Milain Petit Prince. Merci beaucoup Émilie Mazoyer. Et puis Stéphane Echer, on entendait avec vous tout à l'heure. Bah, sachez qu'il viendra nous voir chez nous en Bretagne, oui. En Morbihan, il sera présent, on vient de l'apprendre aujourd'hui, du côté des Arcs à Quévin le 27 novembre 2026. Et il faut dire que la billetterie est d'ailleurs ouverte dès maintenant. Ça va se passer à 20h30, Stéphane Echer en concert aux Arcs à Quévin, près de Lorient. Un bon plan sorti. Dans un instant, il y aura Garou après Bronski Beat avec Smo.

0: La voix de Jimmy Somerville, Bronski Beat, The Small Town Boy, on s'intéresse à vos conditions de circulation. Vous êtes sur les routes de la région, prudence, ici Brice Gisèle vous signale un véhicule en feu sur la Nationale 165. Merci à Céline de nous signaler ce véhicule en feu, a priori. Véhicule qui se trouve sur la station totale de Saint-Thivy, dans le sens Quimper-Lorient. Vous êtes donc très prudent. Évitez le secteur de cette station totale, si vous le pouvez, suite à ce véhicule en feu actuellement, ce qui occasionne évidemment de fortes fumées. Mais aussi hein, dans ce secteur, si vous arrivez de Quimper-Concarneau. Vous êtes donc prudent en direction de Lorient, je le rappelle. Véhicule en feu actuellement sur la Nationale 165, secteur station totale de Saint-Thivy. Merci à Céline de nous avoir appelé. 17h33.
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0: Et la fête de la musique fait son grand retour à Quimper. Bah oui, c'est dimanche, c'est le 21, c'est ce dimanche. On se prépare à une soirée exceptionnelle dès 16h. La cathédrale Saint-Corentin accueille les talents du conservatoire avec des musiques classiques, traditionnelles. Puis direction le jardin de l'évêché pour une immersion bretonne et écossaise. Avant une grande soirée bagadou et danse celtique avec le Bagad Glazik Quimper notamment. Et si vous avez envie de bouger réellement, rendez-vous place Saint-Co avec Quimper Danse. Un immense dance floor à ciel ouvert. Des flash mobs et puis un bal disco des années 80 partout en ville. L'ambiance va se multiplier entre électro, hip-hop, jazz, karaoké à énergie humaine. Il y aura du rap, il y aura du rock, de l'afrobeat. Bref, il y en aura vraiment pour tous les goûts. Quimper vibre, Quimper danse. C'est la fête de la musique 2026.
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0: Vous vous souvenez de Haber Road que vous voyez sur les antennes de France 3 et de Culture Box, notamment avec Gaëtan Roussel qui présentait un peu la Bretagne, qui se baladait en Bretagne avec des artistes. Bah, Gaëtan Roussel nous rejoint dans un instant.

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0: François Gaëtan Roussel, extrait de son dernier album qui s'appelle Marjolaine. Il est 17h42, on sort en ce moment et on bouge.
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0: La Color Race, c'est une première, c'est à Mélac, on est près de Quimperlé, on en parle avec Léa qui est avec nous. Léa, bonsoir.
2: Bonsoir.
0: Le 21, c'est dimanche, c'est la fête de la musique, c'est l'été, c'est aussi la Color Race, c'est ça. Donc vous avez décidé un peu de faire une grande première. Qu'est-ce qui va se passer au juste pour ce running?
2: Alors, on propose une Color Race, donc c'est une course colorée, une course dans laquelle les gens vont faire un parcours de 3 km ou de 6 km. Mmh. Et au long du parcours, on va leur jeter de la poudre colorée pour finir la course tout colorée. Voilà.
0: L'APE Petit Lézard et compagnie qui organise cette première Color Race. Et ça se passe à Carnot, en fait. Pourquoi avoir choisi le manoir de Carnot à Mélac?
2: Eh bien, parce que le manoir de Carnot, c'est juste à côté de Quimperlé, donc là où est située notre école. Et puis parce que voilà, on voulait profiter de leur cadre magnifique et pouvoir faire courir les gens dans un magnifique parc. Et surtout, on propose en fait au manoir de Carnot de leur redonner 1 € du billet vendu, pour chaque billet vendu, voilà, pour participer un petit peu aux efforts collectifs.
0: Donc il y a 6 km, 3 km, c'est à vous de choisir. On s'inscrit sur clickego.com dès maintenant. Le programme, c'est quoi? 9h, ça commence. Distribution des kits, puisqu'il y a des kits de course.
2: Hein. Alors l'inscription se fait sur Hello Asso, mais il ne nous reste plus que des billets sans kit. On a tout vendu avec les kits. Voilà, on est très contents parce que ça a eu beaucoup de succès, mais on vend encore des billets sans kit. Et le jour même, ce sera à 9h pour la distribution des kits et l'accueil des coureurs. Et le midi, il y aura une buvette restauration avec des concerts.
0: En plus de ça, donc il y aura de la musique et ça c'est tout. Puis j'ai vu qu'il y avait un échauffement en musique aussi à 10h.
2: Hein. Ouais, tout à fait. Échauffement et musique à 10h avec un coach. Et à la fin de la course, à partir de midi, nous recevons une chorale, les Graves Timbrés de Moëlan, et un DJ qui viendra faire de la musique jusqu'à 15h pour fêter la musique avec nous.
0: Eh ben c'est cool, il s'en passe des choses, mine de rien, dans le pays de la Color Race. Merci beaucoup Léa d'avoir été avec nous, c'était un plaisir. On vous retrouve sur Hello Asso directement pour plus d'infos.
2: Merci.
0: À très vite.
2: À bientôt.
0: Merci Kenavo, 17h44.
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0: Il est l'heure de jouer avec vous comme chaque soir. Oui, ce jeu, vous qui l'attendez avec impatience, et nous allons vous offrir vos passes ultimes. 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
0: 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Ça va être un grand moment aussi. 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Premier arrivé, premier servi. C'est Stéphanie qui vous accueille au standard d'ici, Bray Zizel. 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Le Westival vous attend. Pour aller applaudir Celtas Cortos, Madeleine Anne, la Pegatina, les Ted Red et bien d'autres, et les Négresses Vertes notamment. Allez David Bowie, on se retrouve dans quelques instants. Bonne chance les amis.

Let's Dance avec David Bowie. Allez, direction le Festival Interceltique de Lorient, si ça vous branche. Et oui, au mois d'août, ça va résonner dans les rues de Lorient avec les musiques des Nations Celtes, mais aussi le groupe Capper Kelly, d'attendu. Capper Kelly, qu'on écoute tout de suite sur votre radio.

0: Capper Kelly, qui sera donc en concert au prochain festival interceltique de Lorient cette année, en partenariat avec votre radio ici, Brésisel, où on entendra évidemment cette voix magnifique de Karen Matheson et l'instrument aussi de Donald Schauf. Gaël est avec nous, Saint-Évarzec, on est près de Quimper. Gaël, bonsoir.
1: Bonsoir Baptiste.
0: Bon, comment ça va? La forme, la patate, la banane, tout ce qu'il faut avec ce soleil?
1: Eh ben ouais, c'est bien résumé tout ça, oui.
0: Oh, c'est génial alors. Bon allez, pourquoi pas sur un petit festival qui va bien, là, l'un des premiers festivals de la saison, le Westival, qui aura lieu les 26 et 27 juin, donc la semaine prochaine déjà, on y arrive, avec du très beau monde sur scène. Bon, vous avez déjà fait le Westival ou ce sera une grande première?
1: Ah, ça sera une grande première, c'est une découverte.
0: Ouais. Eh ben, vous allez voir, puisque le cadre est juste merveilleux. La mer en face, évidemment, le Westival qui s'est imposé en quelques éditions comme un rendez-vous musical majeur aussi de l'Ouest breton. Et c'est un festival porté par l'association Petit Bonheur et un large réseau de bénévoles. Ils sont plus de 400 bénévoles, justement, à œuvrer pour ce beau festival. Alors, il y aura Celtas Cortos, un groupe qu'on connaît bien, déjà passé par plusieurs festivals en France.
1: Ah oui, super.
0: Ouais, alors ce sera leur seule date hein, dans le coin cette année. Et puis on a voilà, Madeleine Anne, des gens un peu moins connus. Et puis peut-être aussi des connus comme les Négresses Vertes, par exemple, qu'on connaît bien. Donc il y a de quoi avoir plein de belles choses. La Pégatina, les Têtes Raides et bien d'autres. Marcel et son orchestre aussi, j'avais oublié, ça c'est un sacré. Bon, merci Gaël, vous allez profiter de ce pass pour deux personnes au Westival pendant deux jours. 26-27 juin, on vous attend à la Pointe Saint-Mathieu à Plougonvelin.
1: Eh bien, merci beaucoup.
0: Avec grand plaisir. Merci Gaël. Profitez bien du festival.
1: Kenavo,
0: bye bye. Sous le soleil, vous êtes avec nous, vous rentrez du boulot, ça tombe bien, Bruno Mars nous rejoint avec son dernier tube et puis l'info dans quelques instants à 18h. Vous restez avec nous les amis, souriez, vous êtes filmés ou pas.
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0: Bruno Mars avec ici Brésil, on s'intéresse à vos conditions de circulation aussi dans l'immédiat. Vous êtes bien sûr vigilant à ce véhicule en feu qui a donc été signalé sur la station service Total de Saint-Ivy en direction de Lorient. Si vous arrivez de Concarneau, de Quimper, vous êtes bien sûr prudent. Station service actuellement totalement bouclée. On ne circule plus que sur une voie dans ce secteur. Vous nous tenez informés évidemment de la situation en direct si vous passez aux alentours 02 98 53 65 65 pour savoir le nombre de kilomètres de bouchons actuellement aux alentours de Saint-Ivy station service si vous arrivez de Quimper par la Nationale 165 en direction de Lorient. Prudence.
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0: Merci d'être là, on est le 17 juin, ici Brésil vous accompagne ce soir, 18h, bonsoir. À 18h, l'info, Laura Blairet avec vous. Bonsoir Laura.
2: Bonsoir Baptiste, bonsoir à tous.
0: Et dans ce journal, on ouvre une nouvelle fois le dossier des algues vertes.
2: Avec une mobilisation prévue demain à l'appel de l'association Sauvegarde du Trégor Goëlo-Penthièvre. Elle appelle au rassemblement à 15h demain après-midi à Élion, dans les Côtes d'Armor, et plus précisément sur les bords du Gouessant, pour faire pression sur l'État, condamné une nouvelle fois par la justice pour préjudice écologique. Décision hier de la Cour administrative d'appel de Nantes, dans le cadre de la prolifération des algues vertes dans la de Saint-Brieuc. La Cour donne 6 mois à la préfecture pour prendre des mesures efficaces. Andrea Rigalcasta est l'avocat de l'association Sauvegarde du Trégor Goëlo-Penthièvre.
3: Le bénéfice de la qualification du préjudice écologique reconnu dans la baie de Saint-Brieuc, c'est le fait que le préjudice écologique doit être réparé en premier lieu en nature, et donc l'État est obligé aujourd'hui de procéder comme tel. Cette décision est même rédigée pour avoir des effets pratiques, puisqu'elle enjoint l'État à prendre différentes mesures, des prescriptions, mais aussi à engager des contrôles dans un délai de 6 mois. Une fois ce délai passé, l'association requérante, Sauvegarde du Trégor Goëlo-Penthièvre, pourra demander des comptes à l'État, pourra lui demander de montrer d'une part les actions engagées, les contrôles éventuellement effectués, mais aussi pourra même lui demander d'ailleurs les taux de nitrate à la mer pour bien vérifier que les informations scientifiques sur le sujet sont respectées. Et si bien sûr l'État venait à faillir à cette injonction, l'association pourrait saisir de nouveau le juge pour exécution de l'arrêt.
2: Et le volet judiciaire n'est peut-être pas tout à fait fini puisque l'État peut encore déposer un recours devant le Conseil d'État contre cette condamnation. Il va faire très chaud en Bretagne ce week-end, comptez même proche, voire au-dessus des 40 degrés à partir de dimanche et en début de semaine prochaine. Une canicule va s'installer quelques jours, c'est dû à une vague de chaleur qui touche l'ensemble de la France à partir de cette semaine. Chez nous, le sud du Finistère, le Morbihan et l'Ille-et-Vilaine vont être les plus touchés. Vous retrouvez toutes ces précisions sur ici.fr Brésil. Avant ça, le ciel breton va être rayé par les éclairs. Le Morbihan et les Côtes d'Armor sont placés en vigilance jaune aux orages demain matin. Seules les côtes de la Manche vont être épargnées. On fait un point météo à la fin de ce journal.
0: Ils vont retrouver leur salle de classe.
2: Les 158 enfants de l'école Saint-Joseph-Sainte-Marie d'Ergué-Gabéric près de Quimper qui vont reprendre donc le chemin de leur école lundi prochain. Un bâtiment de l'école a brûlé dans la nuit de dimanche à lundi. Sa toiture s'est effondrée. Le feu a pris dans une des classes bilingues français-breton avant de se propager jusqu'aux locaux de l'association des parents d'élèves. L'école va pouvoir reprendre normalement grâce à un énorme élan de solidarité, explique la directrice Nathalie Le Pouleuf.
4: Toute la communauté éducative, l'équipe enseignante qui est très très soudée a pu tout mettre en œuvre aussi grâce aussi à la municipalité qui nous a d'abord accueillis au centre de loisirs et ensuite dans la mise en œuvre du déplacement de certaines classes pour pouvoir accueillir les enfants à partir de lundi. On a réaffecté certains locaux pour que les enfants puissent être accueillis classe par classe. Alors à peu près dans les mêmes conditions, c'est-à-dire que la salle des professeurs a été réaffectée en classe et on a uni les deux professeurs bilingue dans la même classe. Ce qui est rassurant, c'est que on est porté. On a une responsabilité, c'est sûr, mais on est porté par tout le monde et on est soutenu par tout le monde. Donc oui, c'est très réconfortant.
2: Les deux classes bretonnes se retrouvent dans la même salle. Les professeurs sont préparés aussi à répondre aux questions des élèves sur l'incident. Le service psychologique de l'école diocésienne va aussi intervenir auprès des enfants. Un accident entre une voiture et un poids lourd qui transportait du fioul. Ça s'est passé à Ploudaniel dans le Finistère. Les gendarmes ont été prévenus vers 11h30 ce matin. L'incident est toujours en cours. Une déviation a été mise en place. Elle passe par l'Aniron. Le conducteur de la voiture a été transporté à l'hôpital de la Cavale Blanche à Brest. Jusqu'à 150 millions d'euros. Voilà le montant du fonds interrégional que la région Bretagne veut mettre en place avec la Nouvelle-Aquitaine et l'Occitanie. Il s'agit d'un fonds majoritairement privé issu de grands groupes industriels de de la Défense et de plusieurs banques, qui va être dédié à l'aide aux petites et moyennes entreprises du secteur dans les trois régions. En Bretagne, l'industrie de la Défense représente 500 entreprises et 60 000 emplois, selon le président de la région. Après avoir quitté le FC Lorient, Olivier Pantaloni rebondit à l'OGC Nice. Le club l'a annoncé hier dans un communiqué. L'ancien coach des Merlus, 59 ans, s'engage avec les clubs de la Côte d'Azur pour la prochaine saison de Ligue 1. Olivier Pantaloni retrouve plus précisément le banc de Nice, où il avait été attaquant dans les années 1980. L'entraîneur avait décidé de quitter Lorient après avoir dénoncé un manque de confiance de la part des dirigeants à son égard.
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2: Toutes mes excuses, j'avais une faute dans ma dernière brève. Le club l'a annoncé aujourd'hui et non hier.
0: Ah d'accord. Bon.
2: Voilà, non, c'est important de préciser.
0: Non, mais bien sûr, il n'y a aucun problème.
2: Et pour le temps, du coup.
0: Eh bien, le temps, ça va donner quoi? Ça va donner du soleil, hein, on l'a dit, demain après-midi, avec quelques orages possibles donc dans la matinée. C'est ce que nous dit donc Météo France du côté de vos températures. On aura notamment entre 14 et 15 degrés demain matin. Et pour l'après-midi, les températures en hausse. Avec 28 degrés sur Quimper, 24 à Brest, 28 à Carhaix, en Morbihan, 27 degrés à Plouay, on aura 25 à Lorient, 24 à Saint-Brieuc, et ce sera donc pour la journée de dimanche que ça va réellement chauffer, avec des pics jusqu'à 35, 36, 37 degrés sur Lorient, Pleumeur, Lanester, ainsi que l'Armor et Guidel.
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0: Allez, merci de nous rejoindre, je vous souhaite une belle soirée, merci. Et
2: merci
0: à
2: vous.
0: Même heure, même adresse, bien sûr. La chanteuse Marine avec Escro pour vous accompagner à la maison après le boulot. C'est ce soir.

0: C'est le 15 novembre qu'elle viendra nous voir en concert au pavillon de Pennevillers à Quimper, la chanteuse Marine avec ici Brézizel. 18h08, bonsoir.
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0: Avec vous jusqu'à 19h, on découvre aussi les talents d'ici et ce bel album hommage d'Aviken avec Christian Dargelos qui parle de ce bel album en hommage à Franck Darcel, ex des Marquis de Sade. On y retrouve du très beau monde comme un certain Étienne Dao qui a posé sa voix sur quelques chansons. On écoutera d'ailleurs dans quelques instants un duo exclusif entre Étienne Dao et Alan Stivell. Ça s'appelle L'été. C'est donc l'album de la semaine dans Braze Music Actu d'Aviken. Christian Dargelos, notre invité. D'ici quelques instants, vous restez là, ça va vous? Vous rentrez du boulot à la maison, vous êtes témoin d'événements sur les routes, on est avec vous. Bien sûr, je vous rappelle le numéro 02 98 53 65 2 fois. Elle fera son retour en automne prochain avec un nouvel album.

0: C'était une petite surprise que Alan ou Dao t'a fait.
1: En fait, le soir de l'Ubu, le concert hommage qu'on avait fait à Franck, Étienne et Alan étaient sans arrêt ensemble. En fait, ils se connaissaient. Mais là, réellement, c'est noué une amitié. Et ensuite, je sentais bien que j'aurais pouvais leur demander de faire un morceau pour Franck ensemble. Alors Étienne m'appelle un jour en disant Christian, je vais pas avoir le temps, j'ai un souci avec l'album de Vanessa Paradis.
2: Ah bah oui, dont il a produit d'ailleurs.
1: Je dis écoute, qu'est-ce que tu me proposes en échange? Il met j'ai ton Cinoche. Il m'envoie ton Cinoche,
0: qui est un titre de l'album, ouais.
1: Qui est sur l'album. Yann Amon, qu'aimait beaucoup, a voulu le garder, qui est le producteur. Et puis le morceau original que devait faire Étienne et Alan passait à la trappe. Et un jour, je croise Alan, il me dit « Ah ben, on avance bien avec Étienne sur le morceau pour Franck. » Et donc, là, la surprise.
0: Ah
1: et
0: ouais.
1: Puis, un jour, Étienne m'appelle, il dit « Ça y est, on a le mix final, je te l'envoie, tu me dis ce que t'en penses. » Et là, la première écoute, j'ai dit « D'accord, c'est pas foutu de nous, le père Étienne.
0: Ouais. »
1: Et donc, Étienne et Alan. Et donc, c'était un morceau de l'été qui du premier album, Mythomane, mais revu et corrigé. Ouais,
0: c'est magnifique.
1: Il y a beaucoup d'émotions. Les gens à qui je faisais écouter en premier avaient quasiment la larme à l'œil. Et je savais qu'on a, rien que pour ce morceau, cet album en vaut la peine. Quoi.
0: La voix d'Alan se marie super bien avec celle d'Étienne. Clairement, quoi, quand on écoute ce titre, en fait.
1: Tout à fait, oui. Et puis le cristallin de la harpe. On se croirait à Brocéliande, dans la forêt de Pimpon. Et puis Étienne a vraiment fait un. Étienne est extrêmement talentueux maintenant en studio et il a un savoir-faire énorme. Et donc c'est un superbe rendu. Alors il y a la patte d'Étienne, mais derrière Alan est là, est présent et il y a toute la Bretagne.
0: Ouais.
1: Et c'est marrant parce que c'est les Étienne dans la musique grâce à Franck. Et puis Alan, je veux dire, c'est toute la Bretagne et la Bretagne qu'adorait Franck, et donc ça fait ce mariage qui était vraiment, il y a rien d'évident et qui rend une superbe copie, quoi.
0: Et c'est inédit, ce duo entre Alan Stivell et Étienne Dao qu'on vous offre tout de suite sur votre radio.

0: C'est inédit, c'est une première dans l'histoire de la musique de Bretagne quand Étienne Dao chante avec évidemment le boss de la musique bretonne, Alan Stivell. Ça donne ce très joli duo d'Aviken, voilà, extrait de ce bel album en hommage à Franck Darcel. Et on continue de parler de cette chanson, en particulier avec Christian Dargelos, ex-membre des Marquis de Sade, à l'initiateur de ce très beau projet, de ce très bel album d'Aviken en hommage, qu'on écoute tout de suite. Étienne Dao, justement, est-ce que tu peux me raconter un peu l'histoire entre Étienne et Franck aussi? Ils étaient proches dans la musique comme dans la vie de tous les jours, Étienne Dao et Franck Darcel?
1: C'était proche. C'était d'abord proche. C'était des copains de sortie. Ouais. À l'époque, Franck faisait Marquis de Sade.
2: Ouais.
1: Étienne commençait à bricoler quelques morceaux. Et puis... ils se sont... Étienne, pour son premier album, a demandé aux musiciens de Marquis de Sade de l'accompagner, ce qu'ils ont fait, et ça donnait Mythomane, produit par Jacques Nau. Et puis, ensuite, Franck a embrayé, vu que c'était Marquis de Sade était fini, il a embrayé avec Étienne. Je crois que ça a donné... Il y a eu Tombé pour la France...
0: La notée.
1: Oui, là, c'est l'album La Notée. Ouais. Donc avant, ils avaient fait ce 4 titres, ou ce maxi, je crois que c'était Tombé pour la France, et ensuite La Notée. En fait, c'est le démarrage de la carrière d'Étienne, et ça a donné le prince de la pop à partir de La Notée, je dirais.
0: Tu as eu un retour d'Étienne Dao, peut-être il y a quelques jours, là récemment, juste avant la sortie de cet album, Christian?
1: Non, on a... Non, je sais pas. J'ai rarement,
0: un peu.
1: Je sais qu'il est, il est très content du résultat, comme il est content aussi de la version de Promesse que j'ai faite avec les Dynamite Shakers, ouais, qui est sur la notée. Mm-hmm. Et il est occupé, mais il prépare un nouvel album. Alors donc, il est tête devant son album, mais en tout cas il est content d'avoir participé, et puis on pouvait pas faire cet album sans Étienne.
0: Alors c'est vrai que nous on l'a sollicité, c'est assez compliqué puisqu'il accorde très très rarement les interviews à la presse en règle générale.
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0: Mais on retrouvera bien sûr Christian Dargelos qui continuera à nous parler de ce bel album en hommage à Franck Darcel demain dans Braise Music Actu. 18h24, une chanteuse attendue à Paris dans les prochains mois. Céline Dion nous rejoint à suivre, la chanteuse Enya également, un petit tour en Irlande si vous le voulez bien. Et le petit dernier de Benjamin Biola, extrait de son album Le Disque Bleu, il arrive dans quelques instants, ça s'appelle Écran Total.
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0: Dans moins de 3 semaines, maintenant, Benjamin Biolay fera son retour en Bretagne avec toute son équipe notamment et de très grands virtuoses de la musique qui l'accompagnent sur scène car il viendra nous voir au Festidreuse à Fouesnant le vendredi 3 juillet. On l'écoute tout de suite avec Écran Total.

0: Vous êtes peut-être sur la route des plages en ce moment à l'écoute de Benjamin Biolay avec Écran Total. On n'oublie pas de se badigeonner hein, quand même, hein, puisque le soleil crame en ce moment. Oui. Je dis ça, je dis rien.
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0: Nous, on part à Lorient. On va se rafraîchir avec le bal des pompiers. Oui, le bal des pompiers à Lorient qui revient le 13 juillet. C'est un lundi. Rendez-vous au parc Jules Ferry de Lorient, côté Miroir d'eau, à partir de 17h pour l'ouverture avec un début de festivité à 18h. Chaque été, des milliers de personnes répondent à l'appel des pompiers de Lorientais pour une grande soirée conviviale et festive. Et cette année promet encore de très beaux moments au programme Restauration pour tous les goûts. Il y aura de la cuisine du monde, des burgers, des crêpes. Il y aura le bar sur place, des jeux pour les enfants, sans oublier le show des pompiers, la tambola, le feu d'artifice. C'est visible directement depuis le site, donc on est proche du palais des congrès. Et puis côté ambiance, il y aura Jiggy Bob, Acoustic Station ou encore DJ Franck T. Voilà, entrée à prix libre, c'est le bal des pompiers, c'est le 13 juillet, ça ne se rate pas.
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0: Allez, vous êtes avec nous et je suis ravi de faire un bout de chemin avec vous. On va voir une petite expo dans quelques instants du côté de Douarnenez qui fait les grands une nouvelle fois, mais côté exposition avec Ariel Belloni. Il y aura Céline Dion qui arrive avec Danson. Et puis si vous êtes sur les routes, Nationale 165, prudence, station service totale fermée suite à un véhicule en feu à hauteur de Saint-Thivy en direction de Lorient. Prudence si vous arrivez de Quimper ou d'Arguet, Gabéric par la Nationale 165. On ne circule plus que sur une voie. Europe, The Final Countdown à 18h30 ici.

0: Elle est impatiente à l'idée de retrouver la France, bien sûr, pour cette série de concerts. Céline Dion avec Dansons, qui présage peut-être d'un nouvel album aussi, 18h37. Nous, on part du côté de Douarnenez, faire les gras. Bah oui, on en parle avec Erel Belloni. Voici votre balade du jour.
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2: Sophie Desplanques est notre guide aujourd'hui. Elle est directrice du port-musée de la ville de Douarnenez. Et on visite ensemble une exposition, Faire les gras. C'est un concept. On fait les gras ici à Douarnenez tous les ans depuis très très longtemps. C'est une exposition où on est en immersion. Alors au début de l'exposition, on nous a proposé de nous déguiser. Et maintenant, on est dans une pièce où il y a des costumes un petit peu partout. C'est des costumes qui vous ont été prêtés par des douarnenistes.
3: Alors oui, les costumes nous ont été prêtés par une partie par Mick Jadet, qui est la présidente du comité des gras, et donc on voit aussi deux groupes, donc les Fouquet-Tchian et Anna Queen des gras. Voilà. Et donc là, ce sont des groupes qui participent au défilé du samedi. Et donc c'est chaque groupe qui nous a prêté ses costumes, justement.
2: Bon, il y a un film alors qui défile là-bas. On est vraiment plongé dans les gras. On est sur le port. On est dans la ville. Il y a des costumes partout. Et il y avait des gens qui dansaient tout à l'heure. Il y a des gens déguisés d'ailleurs qui viennent d'arriver dans la pièce.
3: Oui, voilà. Donc c'est que l'immersion fonctionne. Et donc le film est là pour cette ambiance des 5 jours des gras qui débutent par la montée sur les halles du Den Paolik. Et donc, ce film est là aussi pour montrer un peu l'ambiance pour ceux qui connaîtraient pas, etc. L'importance du chant, de la musique aussi, pour montrer aussi que là, on parle dans cette salle des 5 jours qui marquent la fête, donc du samedi au mercredi soir. Mais ces 5 jours, c'est la fin d'un processus qui est en fait dure toute l'année. C'est-à-dire que, alors, on fait une petite pause pendant un mois quand même, quand les gras se terminent, on se repose un peu, puis hop, après il faut repartir. Donc il y a ceux qui font les chars, ils commencent déjà à réfléchir quel thème ils vont faire après la construction, et au plus on va avancer, au plus on va y consacrer tout son temps. Et les groupes aussi qui eux réfléchissent au thème, font leur propre déguisement jusqu'au petit détail, puisque par exemple le groupe de Anna Queen des gras, donc qui est avec 4 membres de sa garde républicaine, chaque costume est différent.
2: Et il y a des princesses, il y a pas mal de princesses durant les gras.
3: Oui, voilà, c'est ça. Il y a par exemple la fourrure, donc c'est typiquement un déguisement pour un homme qui va se déguiser en femme. On a aussi les mariés, puisque ça c'est aussi une des traditions dans ces 5 jours. Donc c'est le dimanche matin avec la noce des gras, donc une noce qu'avec des hommes. Le marié est un homme, mais la mariée est aussi un homme. Et donc, voilà, c'est une des traditions depuis longtemps des gras.
2: On peut pas imaginer Douarnenez sans les gras.
3: On a un petit espace dans l'exposition qui revient sur l'histoire des gras. Donc il y a eu quand même une petite période où il y a un creux, on va dire, donc, notamment pendant les guerres. Et puis, où un moment aussi où la communauté maritime était moins forte et tout ça. Donc il y a eu un peu une baisse. Mais depuis les années 60, dans les années 70, avec le comité des gras, là il y a vraiment un engouement qui revient. Et aujourd'hui, par exemple au moment du Covid, il était hors de question de ne pas faire les gras. En même temps, c'était pas trop possible non plus de les faire comme d'habitude. Il y a quand même eu un petit événement, et c'est ce qu'on voit là, notamment à la fin de l'exposition, avec la sardine Covid qui était à ce moment-là le Den Paolik de l'année.
2: On le brûle le dernier jour, c'est ça aussi, ces 5 jours, ils commencent comme ça, ils se terminent comme ça.
3: Oui, voilà, donc c'est le bonhomme carnaval en papier mâché, qui représente souvent une personnalité qu'on veut mettre un peu à l'honneur. Et donc oui, on le hisse en haut des halles, et pour clore le carnaval, on le brûle. Fut un temps, on le noyait aussi. Mais à la suite d'un naufrage dans les années 60, on a décidé que c'était vraiment trop difficile pour les familles. Donc il a été décidé de le brûler et plus de le noyer.
2: Bon. Ben justement, les familles, on va en parler dans notre prochaine étape durant cette balade autour de l'exposition « Faire les gras » à Douarnenez.
0: Merci Adèle Belloni. Et nous, on prend la direction de l'Irlande dans l'immédiat avec une grande chanteuse qui vit seule dans son château énorme depuis de nombreuses années. La chanteuse Enya est avec nous avec « Only Time ».

0: Enya, la chanteuse irlandaise qui possède le plus de ventes à son actif dans son pays. Eh oui, l'Irlande, la chanteuse Enya est dans le Donegal, sœur de Moya Brennan, chanteuse également du groupe Kanak, qui nous a quittés il y a quelques mois maintenant, 18h46. On prend un petit cours de breton, ça vous branche? C'est tout de suite.
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0: Clément Souvigou, un peu de vie quotidienne dans ce petit cours.
2: Un peu de douceur dans ce petit cours, je vais vous parler d'amour. Et en plus, ça rime.
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2: Et quoi de mieux qu'une belle citation pour parler d'amour? Pour l'écriture, vous la retrouverez sur notre site internet, mais écoutez bien. Gwele carante leis on dorn, vidneo madu leis ar form. Voilà une phrase sympa à écrire quelque part, ou à graver sur une plaque, pour décorer chez vous, c'est à la mode. « Gwele carante leis an dorn, vit neo madu leis ar forn. » Je traduis, mais normalement vous devriez commencer à comprendre un peu, du moins dans les grandes lignes. « Gwele carante leis an dorn, mieux et de l'amour plein la main. »« Gwele carante leis an dorn, vit neo madu leis ar forn. » Que ne l'est, ou que ne le sont, si vous voulez, des biens plein le four. Bon, la bonne traduction française serait plutôt « De l'amour plein la main vaut mieux que des biens plein son four ». Je vous ai dit, c'est joli. Donc, une dernière fois. « Gwele carante leis an dorn, vit neo madu leis ar forn. » À vous de répéter. « Gwele carante leis an dorn, vit neo madu leis ar forn. »
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2: Et pour changer aujourd'hui, un nom de lieu que vous avez sûrement déjà vu ou lu, c'est Caronte. Alors les amateurs de randonnée doivent connaître ce mot, car en général, ils sont friands de ce genre de chemin. Et oui, c'est un très vieux mot pour parler des chemins profonds, des chemins creux, mais alors très profonds, que nos ancêtres avaient creusés au fil des siècles. Caronte, qui donne caronchou au pluriel, et ces chemins avaient du moins la particularité d'être carrossables pour les charrettes, donc des chemins à charrettes. Caronte se retrouve aussi parfois sur les panneaux ou noms de lieux contractés en carne. On peut lire ça parfois. Carnarhuat, par exemple. Eh bien, ça veut dire le chemin du bois. Ça vient de Caronte arhuat. Un mot à connaître et qui maintenant vous sera familier quand vous le verrez écrit quelque part. Caronte, caronchou au pluriel ou juste carn. Je vous l'ai dit, Caronarster, le chemin de la rivière. Carnarhuat, le chemin du bois. Carnarprad, le chemin de la prairie. Je vous dis à demain. Canvarhuas, ma peu se rendre juste.
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0: 18h48, après l'Irlande, direction le Québec. Avec Charlotte Cardin qui revient avec un tout nouveau single sur votre radio ici, Bray Zizel. Merci de faire la route avec nous. On monte le son.

0: Vous êtes prudent sur la Nationale 2, on le signale, un accident impliquant un véhicule à hauteur de Plounérin. On est en direction de Morlaix-Brest. Prudence si vous arrivez de Guingamp par la Nationale 12. Donc je le rappelle, accident à hauteur de Plounérin. La question Passy de Roche, Louis Gildas.
1: Mon papy m'a dit que durant la Seconde Guerre mondiale, à Brest, un abri a explosé en faisant beaucoup de morts. Tu connais cette histoire ?
2: Oh oui que je la connais.
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2: Tant je l'ai entendu de mes grands-mères lorsque j'étais enfant. L'abri en question s'appelait Sadi Carnot. Sadi Carnot était un président de la République assassiné en 1894. L'abri se trouvait au centre de la ville, allant de la place du même nom à l'arsenal. Il a été creusé au début 42 et inauguré, si l'on veut, au printemps 1943. Long de 560 mètres, il pouvait accueillir à 25 mètres sous terre 2000 personnes. Les Brestois côté ville et les Allemands côté arsenal, chacun séparé par une palissade en bois. Les Allemands y entreposent aussi des munitions, puis de l'essence et du matériel. En septembre 44, la ville n'est plus qu'un amas de ruines bombardées jour et nuit. Ma grand-mère travaillait alors aux cuisines du foyer du marin. Et cela faisait 27 jours que l'aviation bombarde. 27 jours que plus de 370 000 Brestois sont dans l'abri Sadi Carnot. L'abri qui héberge aussi les services administratifs de la ville et Victor Heuzin, le maire, occupe un bureau où on le retrouvera carbonisé. Elle m'a raconté, ma grand-mère, qu'elle et ses collègues allaient se réfugier dans la cave du foyer du marin quand le 9 septembre 1944, à 2h30 du matin, elles ont entendu une explosion gigantesque.
1: C'est affreux ? Et il n'y a pas eu de survivants ?
2: Si, une quarantaine. Ceux qui étaient restés près de la sortie. Beaucoup sont blessés, certains très gravement. Les causes ne seront jamais vraiment établies. Alors on suppose que lors d'une manipulation, les munitions ont pris feu. Il y a des rescapés, oui, bien sûr. Mais les autres, les morts, les déchiquetés, qui sont-ils ? Ben, on ne sait pas. On n'a pas les identités. Seulement 172 seront identifiés sur 360 victimes. Les Allemands estiment leur perte à 500 soldats. La ville sera libérée le 18 septembre 1944. Aujourd'hui, l'abri Sadi Carnot est devenu un musée de l'horreur.
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0: Merci beaucoup Louis Gildas, c'était un plaisir. Vous restez avec nous, votre émission en langue bretonne d'ici quelques instants, bien sûr. Sur les routes, ça peut être difficile encore hein, du côté de la Nationale 12, notamment en hauteur de Plounérin, suite à cet accident en direction de Morlaix-Brest. Si vous arrivez de Guingamp, vous êtes donc vigilant dans ce secteur pont routier à 119. Bon. Alors, dites-moi, vous là, vous rentrez à la maison peut-être. Quand c'est avec Axel Red, vous allez l'entendre, c'est encore mieux. Voici ma prière. Allez, c'est parti, montez le son.

0: Fred.
1: Avec ici Brice Zell, ma prière. Merci de nous rejoindre sur votre radio, bien sûr.
2: Ah oui, ça fait du bien, vous ne trouvez pas?
1: Allez, vous nous écoutez de Brest à Lorient, de Guingamp à Quimper. Merci d'avoir choisi ici Brice Zell encore aujourd'hui.
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1: Belle soirée, merci d'être là. Nous sommes le 17 juin, il est 19h. Et à 19h, voici votre émission en langue bretonne et nous on se retrouve demain à partir de 16h. Prenez soin de vous, Kenavo, bye bye.
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1: 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On se convaincre, faut pas aller. À peu près, qu'est-ce qu'il y a mis là-dedans.
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0: Et au programme de l'actu musicale du jour, il y a aussi la toute nouvelle chanson de Deep Purple. Oui, je sais. Ils sont âgés, plus de 50 ans de carrière. Ils ont roulé leur boss, mais il se trouve qu'ils viennent de sortir un album absolument magnifique. Donc je vous parlerai du nouveau Deep Purple tout à l'heure. On célébrera aussi l'anniversaire de Fabienne Thibault. Et puis on va jouer au Blind Test tout à l'heure. Si vous avez envie de jouer avec nous et... 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On vous attend au standard pour jouer au Blind Test tout à l'heure. Et puis, puisqu'il est 20h01, je file retrouver Liane Folly. Bonsoir Liane.
3: Bonsoir Émilie.
0: Comment ça va?
3: Très bien, je suis ravie en tout cas de... Alors comment on fait? Parce que c'est... On se vous voit, dans la vie on se tutoie.
0: Dans la vie on se tutoie.
3: Et bon, on va se tutoyer, tu sais quoi, on va bousculer un peu les codes. Parce
0: allez.
3: Que moi ça me dérange de vous voyer.
0: Si alors tu... on se tutoie.
3: Voilà, c'est mieux.
0: Alors
3: voilà.
0: On se tutoie.
3: On
0: alors,
3: décide.
0: Je te félicite pour ce livre.
3: Merci.
0: La Droguerie du Sourire qui vient de sortir aux éditions Stock. Parce qu'il est émouvant et surprenant. Ce livre, vraiment, on a l'impression de te redécouvrir. Tu expliques au tout début, d'ailleurs, pourquoi est-ce que tu as hésité avant de te raconter et finalement, c'est un choix très réfléchi. C'est pour le public.
3: Absolument, et puis surtout, je dis que je fais mon métier comme mes parents ouvraient la Droguerie du Sourire. Ce qui explique aussi, je fais un métier que j'aime, mais surtout qu'ils m'ont inculqué.
0: Ouais.
3: Ils ont tout fait, mes parents, pour me pousser vers l'artistique. Et c'est un livre aussi, c'est un hommage, et je voulais vraiment leur donner beaucoup d'amour encore, évidemment, à travers ce livre. Et puis, j'ai quand même un parcours assez atypique, quand même.
0: Ah, c'est vrai, mais eux aussi, oui. Et ce livre, c'est oui, vraiment une déclaration d'amour à tes parents. Tu choisis de démarrer ce bouquin à l'année 2015, assez unanimement reconnue comme vraiment une année de merde. C'est-à-dire qu'il commence avec les attentats de Charlie Hebdo, on termine avec le
3: exactement.
0: Bataclan. Et toi, au milieu, en quelques semaines, tu perds tes deux parents. Le livre commence comme ça, on est désolé pour toi. Et en fait, plus on tourne les pages et plus nos cœurs se brisent, parce qu'en fait, on se rend compte que tes parents, c'était des gens merveilleux qui t'ont donné une enfance tellement pleine d'amour, tellement pleine de joie.
3: Oui, et puis eux avaient connu la guerre, parce que moi, j'ai été conçu finalement pendant la guerre d'Algérie en avril 62. Ils se sont même séparés. Enfin, c'est tout un, c'est romanesque. Hein.
0: Ah ben, c'est un film. Déjà, l'histoire de tes parents, c'est un film, et ton histoire aussi. On a déjà deux films.
3: Et donc, en fait, mais bah, oui, c'est ça. Et donc, dans un camp de pieds noirs pour ma maman qui est enceinte de moi, etc. Donc, quand j'arrive, moi, j'arrive quand même avec des parents qui sont détruits en quelque sorte et dans la misère. Et il faut se reconstruire. Il faut la force de ça. Alors, il l'a. Et puis, alors moi, j'arrive, je suis une petite fille, au contraire, qui a plein de joie de vivre.
0: Ouais.
3: C'est complètement paradoxal, en fait. Et puis, je salue leur courage, voilà, ils m'ont appris énormément de vertus, et c'était des gens travailleurs, courageux, et surtout, ils aimaient les autres. Ils étaient altruistes et modernes, ce qui n'est pas toujours évident. Voilà, oui, en quelque sorte, ce qui n'exempte pas non plus des carences existentielles, hein.
0: Évidemment.
3: Et la barre très haute, tu sais, quand tu es avec un couple qui s'aime autant.
0: Oui.
3: T'aimerais bien les imiter et puis t'y arrives pas. Toujours pas.
0: Bon.
3: Et voilà, tu n'en de j'y arriverais pas, mais 60 ans de vie commune, d'amour, de, tu vois ce que je veux dire.
0: Ouais.
3: Et c'est aussi ce truc-là, je crois, qui était un petit challenge quelque part et que je n'ai pas réussi, mais j'ai réussi d'autres choses.
0: Quand on lit ce livre, parfois on te reconnaît, parfois, je le disais tout à l'heure, on te redécouvre, on te re-rencontre. Il y a une phrase qui m'a marquée, tu dis « je n'ai pas d'ennemis ».
4: par exemple. Ouais. Ça, c'est quelque chose que tes parents t'ont inculqué. Oui. C'est toi, c'est ta personnalité, t'es comme ça. Tu n'as pas d'ennemis.
3: Ah bah moi-même, non. Peut-être que.
4: Oui, il y a peut-être des gens qui ne peuvent pas t'encadrer.
3: L'ennemi.
4: Oui,
3: ah,
4: oui.
3: Mais il y en a beaucoup, évidemment. Mais, c'est ce qui est tout à fait normal.
4: Mais toi, ton cerveau, ton cœur est foutu d'une telle façon que tu ne détestes pas.
3: Ah non, je ne peux pas. Je ne peux pas dénigrer quelqu'un. Je ne peux pas. Je veux dire, quand je sens que ça ne va pas et que ce n'est pas fluide, ouais. Eh bien, je m'en vais. Mais je veux dire, je ne peux pas garder. Je suis quelqu'un de très fidèle, de loyal, donc je ne peux pas. Je passe à autre chose très rapidement. Mais dans l'amour, en amitié, dans tous les dans tous les domaines.
4: Alors ça, tu l'as souvent dit, hein, que t'étais artiste et que t'avais jamais envisagé de faire autre chose de ta vie. Et là, dans le livre, on apprend que il y a pas mal de gens qui pensaient la même chose, notamment le docteur Canova, qui était l'obstétricien le jour de ta naissance et qui a dit à ta maman, votre fille a des cordes vocales en acier, je vous le dis, elle sera chanteuse. Oui. Et puis quelques pages plus loin, c'est ta grand-mère, Mémé, qui dit, quand tu seras grande, tu seras chanteuse comme Sheila.
3: Exactement, elle adorait cette chanteuse. et elle avait des photos dans sa chambre, elle écoutait les 10 du matin au soir et c'est vrai, elle adorait. Et puis elle a eu raison parce que quelle carrière magnifique Sheila a fait plus tard.
4: Oui, tu le dis, parce que t'es sympa. Oui. Et
3: Non, c'est pas être sympa, c'est de reconnaître les choses. Ça a été une artiste exceptionnelle. En France, elle a marqué des générations et je trouve ça fabuleux. De 80 ans, je veux encore être sur scène, avoir la pêche qu'elle a, etc. Je trouve ça formidable. Voilà.
4: Oui, non, mais quand je dis que t'es sympa, c'est que dans le livre, en fait, donc, tu racontes ta vie, mais en fait, tu parles beaucoup des autres, des autres artistes et voilà, dans tout. Les mémoires d'artistes, c'est pas forcément le cas. Donc voilà, je relevais ça, Liane, que voilà, il y avait quand même.
3: Bien sûr, il y a toujours le remerciement qui arrive parce que je pense que en étant une fille de commerçant, c'est le premier mot que j'ai appris.
4: Merci. Hein,
3: donc oui, bonjour, merci, être poli. Ouais. Quand on est fille de commerçant, on a quand même on a quelque chose à tenir. Mais c'est vrai que quand je parle de cocon, la gentillesse, la bienveillance, l'amour, j'ai eu ces armes-là, ce qui n'est pas mal. Mais ensuite, pour rentrer dans la jungle qui est la vraie vie, c'est pour ça que je dis à un moment donné, je parle de notre naissance et je dis, c'est un peu après que tout se gâte, et c'est la vérité. Et quand moi j'ai eu l'impression, en tout cas, quand je suis rentrée dans le vrai monde, c'est-à-dire l'école, et on le sent, parce que je raconte des choses qui m'ont marquée et traumatisée.
4: Ah oui, il y a des trucs passages durs pour des enfants.
3: Oui, non, mais de l'école qui marque vraiment, et tout d'un coup se dire, waouh, tout le monde ne m'aime pas, alors, finalement. et de réagir ça, même quand de réaliser ça, même quand on est une petite fille ou une adolescente, mais quand on a quand même ce socle qui est capital, qui est essentiel pour se construire, eh bien, c'est évidemment que c'est mieux.
4: Et on sent que cette famille, c'est un socle hyper important parce qu'en fait, quel que soit l'épisode de ta vie que tu racontes dans ce livre, ils sont jamais très loin, ton frère, tes parents, etc.
3: Sûr.
4: Voilà, ils sont là du début à la fin. Et juste les remerciements, ça me fait penser qu'il y a même un moment dans le livre où tu t'arrêtes et tu dis, vous allez peut-être penser, vous qui lisez, parce que vous adressez à nous, c'est très drôle. Tu t'adresses à nous, tu t'adresses au lecteur. Vous allez peut-être penser que je remercie beaucoup. Alors, je vous explique.
3: Mais parce que c'est vrai.
4: Oui, je remercie. Voilà, c'était vraiment rigolo ça.
3: Oui, parce que j'aime bien aussi ce côté-là et il est vrai que je l'ai construit ce livre d'une façon très cinématographique.
4: Oui.
3: Je voulais qu'on ait les musées, qu'on ait les images de tout ça, parce que moi elles sont encore très présentes. Moi, il suffit de fermer les yeux, la droguerie, je la vois, je suis encore dedans en fait.
4: Elle est sur la quatrième de couverture.
3: Ouais.
4: Donc c'était vraiment le magasin de tes parents, droguerie du sourire.
3: Exactement.
4: C'est vrai.
3: Oui, c'est une histoire vraie.
4: C'est fou.
3: Et donc et puis ce cheminement incroyable, mais je crois que j'ai été comme une je dis pas mission, ça fait très Star Wars, mais ce que je veux dire c'est que j'ai été consciente d'avoir des parents qui avaient énormément de chagrin, qui avaient été détruits, donc de la guerre, tout ça, et moi je voulais un peu sauver tout le monde, je voulais être un peu Zorro quoi, et le fait d'avoir réussi entre guillemets cette carrière d'artiste, je savais qu'il y avait que ça qui pouvait vraiment les combler, et quand je l'ai fait, ça y est, je l'ai fait. Puis après, de toute façon, au moment où ça a démarré, j'ai pas arrêté de les gâter. Je n'ai aucun regret de ce côté-là, parce que mes parents, ils ont tout eu. C'était le roi et la reine.
4: Ouais,
3: je leur ai tout offert, parce que c'était pour moi une façon de les remercier.
4: En tout cas, tout le début du livre leur est consacré à eux, à leur histoire.
3: Oui, leur rencontre aussi.
4: Leur rencontre, la première, puis deuxième demande en mariage, parce que...
3: Oui, elle était jeune, ils sont rentrés, elle avait 14 ans.
4: C'est ça, voilà.
3: Donc mon père en avait 19, et puis bon, il s'est fait un peu virer par mon grand-père. Et puis il est revenu 2 ans après en ayant fait le service militaire. Mais c'est vrai aussi qu'il avait, ça y est, il avait une droguerie aussi hein, à Oran, à la cité Gambetta. Il avait une droguerie et donc c'était, il adorait ça, c'était son métier.
4: Voilà. Alors, la carrière de Liane Folly, du Crousty sur André Manoukian, vous voulez tout ça hein? Eh bien, il va falloir être un petit peu patient. Pour le moment, nous allons écouter Liane Folly chanter, car c'est comme ça qu'on l'a découverte, avec sa voix de velours, au fur et à mesure.

0: Au fur et à mesure, Liane Folly est l'invitée de Décibel à l'occasion de la sortie de ce livre, qui est une merveille, vraiment, la droguerie du sourire, aux éditions Stock. Liane, t'as écrit tes mémoires, t'aurais pu ne pas les écrire. On apprend dans le livre qu'en fait, le biographe de Nougaro t'avait proposé de les
1: Absolument,
0: écrire pour toi.
1: Bien sûr, c'est Alain Vaudrascar, ouais. On est devenus très amis tous les deux. Et

0: écrire, qu'est-ce qu'on s'en fiche de ce qu'elles écrivent. Et deuxièmement, vos voix sont trop belles. Donc en fait, vos voix sont les stars et prennent toute la place.
1: C'est cela.
0: Enfin, je pense. Mais donc c'est bien de le dire qu'effectivement, oui, il y a une folie.
1: En plus, on a les mêmes initiales avec Lara.
0: Ah oui, c'est vrai.
1: C'est exactement.
0: Il faut monter le club des meufs qui savent écrire, mais personne ne le sait.
1: C'est ça. Non, mais de toute façon, le temps fait les choses. Moi, je crois beaucoup au temps.
0: Mais oui.
1: Le temps, c'est... Il y a une jolie citation qui dit « Le temps remet chacun à sa place, chaque roi et reine sur son trône et chaque clown dans son cirque. »
0: J'aime beaucoup.
1: C'est ma préférée.
0: Ah non, c'est pas ta préférée, tu m'en...
1: Non, c'est pas... C'est ta une préférée, de mes préférées. Ma préférée, c'est Bruce Lee.
0: C'est Bruce Lee, qui page dit, 287. Voilà. Bruce... Non mais c'est génial. Non mais Liane Folie. Évidemment que le biographe de Nougaro, il aurait pas pu écrire ça. Elle dit, de toutes les citations, ma préférée est celle de Bruce Lee, dont la traduction française est...
1: Ouais.
0: Quand c'est pas facile, ce n'est pas par là. Choisis toujours le chemin de la moindre résistance.
1: Ouais.
0: Quelle sagesse.
1: Non, c'est parce qu'avec l'âge, je me suis rendu compte qu'il fallait jamais forcer les choses, les gens, les situations, les sentiments encore moins, parce qu'on se plante tout le temps.
0: Oui.
1: Donc, quand on veut forcer, ou alors pour faire plaisir, ou alors pour pas faire de la peine, enfin, il y a toujours une excuse. Et finalement, moi souvent, enfin maintenant, aujourd'hui, je suis soignée depuis à la cinquantaine, je pense que j'ai vraiment fait une vraie bascule. Quand on a 50 ans, donc on se dit, bon bah là, voilà, on a besoin de changer.
0: Ouais.
1: De plein de choses en soi. Et puis ça passe par là aussi, arrêter de perdre son temps, son énergie, et puis de croire être dans l'illusion. Voilà, ça c'est quelque chose que j'ai terminé à la mort de mes parents. Au décès de mes parents, je me suis dit, bon, j'ai été longtemps dans l'illusion, très longtemps. Et parce que je me racontais des histoires, j'adorais les histoires à l'eau de rose, les contes de fées. Moi, je crois en tout, hein, aux cloches de Pâques, à la cloche de Pâques, à la petite souris. Mais oui. Non, mais moi, je crois en tout et aux magiciens d'Oz et voilà. Et qu'à un moment donné, je pense qu'il faut. Il faut mettre l'église au milieu du village. Absolument.
0: Alors, on a écouté au fur et à mesure, et c'est vrai que dès la sortie de ce disque, toi, tu as eu envie de dire que tu le partageais, notamment avec André Manoukian, donc, qui était aussi ton compagnon à l'époque.
1: Bien sûr, et Philippe Viennet, oui.
0: Dans le livre, voilà.
1: Mais on était une équipe à
0: Lyon. Une équipe.
1: On n'a jamais parlé de cette équipe-là, d'ailleurs. Et c'est pour ça que je l'ai fait dans le livre. Mais oui, parce que Rêve Orange, on dit, Liane Folie, c'est André Manoukian. Non, c'est pas André Manoukian seul.
0: Ouais.
1: C'est André Manoukian entouré de super musiciens qui travaillaient au studio, Jean-Yves Cassès, Christophe Butin. C'est aussi un super producteur. Rêve Orange, c'est un producteur anglais qui a fait ce disque, qui venait de faire l'album magnifique avec Tina Turner à Londres. Et que c'est lui qui a mis cette patte jazzy. Au fur et à mesure qu'on vient d'entendre, eh bien, on entend des arrangements d'Éric Serra, qui à l'époque vient de faire un carton avec Le Grand Bleu.
0: Ouais.
1: Enfin voilà, c'est toujours... et on nous a enfermés dans un espèce de truc, le couple, et Pygmalion, alors que c'est pas du tout... Jamais il a été Pygmalion, puisque c'est moi-même qui ai trouvé les rendez-vous dans les maisons disques. J'ai toujours fait la locomotive.
0: Ça, c'est un passage génial, vraiment, où tu dis au téléphone, je suis Madame Folie, j'ai rendez-vous. Et en fait,
1: on t'a pris pour une autre folie. Oui.
0: Qui, elle, était pour le coup...
1: Journaliste.
0: Et donc, les mecs de la maison de disques ont dit, oui, bien sûr, venez.
1: Ouais.
0: Et voilà, il y a plein de scènes comme
1: ça. Quiproquo sur un homonyme.
0: C'est super.
1: Ça, c'est le hasard. Ça, c'était un petit miracle.
0: C'est le hasard, c'est le destin, tu crois au destin.
1: Oui.
0: Oui, puisque tu racontes que l'obstétricien a dit que tu allais devenir chanteuse. Donc tu crois un petit peu.
1: Oui, mais si tu veux, tout n'est pas écrit. Ça, je ne crois pas ça.
0: D'accord.
1: Je crois qu'on peut tout écrire soi-même, qu'on peut même recommencer les histoires, écrire son scénario, mais qu'on est... je pense qu'on est...
0: Oui, c'est pas la tragédie grecque où tout est joué d'avance.
1: Heureusement, sinon ça serait d'une tristesse et d'une injustice totale, déjà qu'on est dans un monde assez injuste. Donc non, là c'est vraiment qu'on crée soi-même son propre bonheur, son propre malheur, finalement. Moi je pense que les choix dans la vie sont importants. Et comme je le dis, le seul moteur que j'ai réellement, c'est l'envie. L'envie, c'est ça qui mène le monde. L'envie, c'est quand on a envie, tout est possible et c'est merveilleux. Alors après, évidemment que c'est difficile de partir d'un orchestre de bal
0: et de se lancer
1: à Lyon, Perrache, fille de droguiste et tout d'un coup faire une carrière, etc. Mais on passe par des étapes complètement différentes et à chaque fois, chaque décennie en tout cas, on avance aussi, on évolue, on s'améliore.

0: ailleurs. Et on a d'autres projets. Moi, j'ai toujours des projets. Et on a tendance, en France, d'ailleurs, bon, tu le sais très bien, en étant femme animatrice, que ça y est, la vie s'arrête. À 50 ans, ça s'arrête. Hein.
1: C'est bientôt.
0: Non, mais on a l'impression de ça. Moi, je l'ai ressenti terriblement. J'en parle dans mon livre de ça.
1: Bah oui, mais tu parles du patriarcat, tu parles du sexisme. Et c'est vrai que pour une certaine partie de la société, à partir du moment où tu peux plus faire d'enfant, tu sers plus à rien.
0: Alors, je sais pas si ça vient de là. Oui, par rapport à la ménopause, oui, je pense.
1: Ouais, je pense quand même, il y a un truc, on devient un peu invisible.
0: Oui, alors moi, imagine, c'est encore plus difficile, j'ai pas eu d'enfant.
1: Tu n'as pas fait d'enfant.
0: Donc, ce que je veux dire, c'est que non, moi, je pense. Alors, dans d'autres pays, en Asie, aux États-Unis d'ailleurs, au Canada, etc., on voit des femmes de 70, de 75 ans qui présentent des émissions à la télé, qui font tout ça. Le théâtre en Chine, au Japon, des actrices qui ont 80 ans, qui sont sur scène. Donc, enfin, et dans notre pays, bah, c'est vrai que c'est moins commun et qu'on range un peu trop rapidement dans le milieu artistique, en tout cas les femmes. Et les hommes aussi d'ailleurs.
1: Mais en tout cas, il y a de beaux moments là-dessus, sur ce thème-là, dans ton livre, sur ton militantisme qui est pourtant apolitique, sur ton engagement, sur les droits des femmes. Oui, la ménopause, les règles aussi, tes premières règles, t'expliques, voilà, mais tu vis ça, mais c'est un cataclysme. Oui. Le désir féminin aussi, le désir qui change, enfin, tout ça, effectivement, il fallait que ça soit toi qui l'écrive.
0: Ah bah oui, et puis de toute façon, moi j'ai pris le confinement, ça a été quand même, tout le monde s'est arrêté dans le milieu du spectacle, et moi je me disais, ça se trouve, on recommencera pas. Mais quand on se retrouve au tout début, on se dit waouh, qu'est-ce qui se passe.
1: T'as cru ça, toi?
0: Oui, le monde s'est arrêté, et donc tout d'un coup on se dit waouh, comment on va faire. Alors moi c'était pas un problème, enfin je veux dire, je l'aurais bien pris aussi, hein, c'était pas. Mais de vivre comme ça chaque jour, d'avoir l'habitude d'avoir une vie à 100 à l'heure, à 1000 à l'heure, de voir des gens, de ça, et tout d'un coup, le truc s'arrête, quoi. Et là, je l'ai bien vécu.
1: Ouais.
0: Parce que j'ai recommencé, je le raconte d'ailleurs, ce confinement, à retrouver des plaisirs simples, plein de choses que j'avais oubliées, que j'avais pas le temps de faire, et j'ai trouvé ça formidable, dont commencer l'écriture de mon livre.
1: Exactement. Voilà. Il s'appelle La Droguerie du Sourire. Il y a plein d'anecdotes. Oui. Parce qu'à partir du moment, évidemment, où ta carrière a démarré, t'as croisé tout un tas de gens absolument fascinants. Et puis même avant, d'ailleurs, t'en as croisé. Puisqu'on va t'écouter chanter La vie ne m'apprend rien. Est-ce que tu veux me dire deux mots de Daniel Balavoine?
0: Alors moi, Daniel Balavoine, je l'ai pas vraiment connu. J'étais avec mes copines. Je raconte d'ailleurs qu'on l'aimait en tant que chanteur.
1: Ouais.
0: Parce qu'il avait du talent, parce que sa voix, en fait, nous parlait, une voix assez au perché. À cette époque-là, on écoute Genesis, on écoute Peter Gabriel, David Bowie, des gens comme ça, qui vraiment ont cette consonance comme ça. D'ailleurs, au moment où il décède, je raconte d'ailleurs dans le livre qu'il avait envie de partir à Londres travailler avec Peter Gabriel. Et ce moment est incroyable aussi, quand je me retrouve à Londres et que je parle au téléphone avec Peter Gabriel.
1: Tu te parles.
0: Je parle de Balavoine. Et en fait, Peter Gabriel, finalement, c'est le premier chanteur que j'ai vu. J'ai 12 ans et je viens de rentrer dans l'orchestre, et les grands de l'orchestre m'emmènent au Palais des Sports à Lyon pour voir Genesis. Alors moi, je sais pas du tout ce que c'est. Voilà. Et je raconte tout ça parce que c'est impressionnant comme il y a des gens comme ça qui vont suivre ma vie, que je vais rencontrer ensuite, puisque je rencontre Peter Gabriel aussi chez Virgin, à une fête, etc. Et donc, c'est ça que je trouve étrange. Moi, les synchronicités qui sont arrivées, les signes, et quelque part comme des prémonitions, comme si les choses devaient se faire comme ça. Et parallèlement, il y a des choses aussi qui ont mis très longtemps, qui ont été très douloureuses et où il fallait passer. Donc ça s'appelle l'expérience, je crois.
1: Exactement. La vie ne m'apprend rien. On écoute Liane Folly. Elle est ce soir l'invitée de Décibel.

0: Quelle reprise incroyable, la vie ne m'apprend rien. Liane Folly est ce soir l'invité de Décibel. Je vous le disais, dans son livre, il y a des rencontres folles et il y a des rockstars. Vous croiserez
1: ça, c'est vrai.
0: Mick Jagger en jogging et David Bowie au marché.
1: Oui, c'est vrai, marché nocturne. Alors, j'ai revu ensuite David Bowie. Je l'ai pas écrit dans le livre.
0: C'est quoi la suite?
1: Deux fois, je l'ai revu. La première fois.
0: Le croises au marché, c'est drôle.
1: Le marché de nuit, le marché de Montmartre.
0: Oui, de Montmartre. Mais pardon, voilà. C'est chic. Oui, c'était pas au Lidl.
1: Je veux dire, c'est pas le marché, voilà. Alors, d'abord, il y avait le jour où j'ai signé Besoin de toi, le premier 45 tours. Il y a une petite fête au 5e étage de chez Sony. Et on me dit, c'est les Rolling Stones qui sortent leur nouvel album. Donc, on m'a carrément présenté en disant, voilà, c'est une jeune Sony signature. Voilà. Et il était magnifique et très, très gentil, Mick Jagger. Donc, et après, j'ai vu en concert aussi. Ben oui. Moi, j'ai vu des tonnes de concerts. J'ai vu tout le monde sur scène. Même Michael Jackson, je l'ai vu deux fois en concert. Et donc, en fait, et puis en ce qui concerne Bowie, je l'ai revu sur ce qui s'appelle l'île des milliardaires, où il habitait, ça s'appelle l'île des milliardaires, je crois.
0: C'est à Moustique.
1: L'île Moustique, merci. Ouais. Et là, je suis sur la plage et je vois seule personne sur la plage. J'allais me reposer dans un lieu où on dit, bon là, on aura la paix. Et arrive de loin un couple comme ça, et je les vois avancer petit à petit, et plus avant, je dis waouh, le mec, il est blond, il était habillé en blanc, je m'en rappelle toute ma vie, et assise une black magnifique, et je dis putain, c'est David Bowie
0: et Iman,
1: et j'ai dit deux fois je rencontre ce mec là il y a un truc, quoi. Ouais. Et donc il s'était approché comme ça, hello, il m'avait parlé, genre, ça va bien, vous êtes je lui ai dit oui, je suis française. Ah oui, alors qu'est-ce que vous faites dans la vie? Rien. Il vaut mieux.
0: C'est ce qu'on préfère.
1: Non, mais moi, je suis pas du tout groupie. Alors là, je l'ai jamais été. J'ai aimé les artistes pour ce qu'ils étaient. Cet état d'esprit, tu sais, dans le fanatisme un peu trop débordant, ça me plaît pas du tout.
0: C'est pas
1: ça. Non, ouais. Non. Parce que c'est de l'illusion.
0: Oui, un peu à trop dose.
1: Disons. Oui, oui. Ouais. Et puis
0: c'est destructeur un peu aussi.
1: Oui, je pense. Et puis voilà, il y a des personnes qui ont besoin chaque jour pour vivre, pour et on le voit sur les réseaux d'ailleurs, les gens qui regardent, qui suivent, je peux le comprendre. Mais en tout cas, moi, je ne l'ai jamais été. Mais j'ai très très admirative en revanche de tous les talents, et j'ai vu beaucoup de monde sur scène. Ouais. Pour après les rencontrer dans ma vie. C'est ça qui est dingue. Moi, au-dessus de mon lit, il y avait Robert Hossein quand même, sur son bateau avec Angélique. Ouais. Et c'est lui qui m'ouvre les portes de Marigny plus tard. Et voilà, donc c'est...
0: Toujours ces rencontres, ces synchronicités.
1: Oui, c'est ça.
0: Et c'est ce qui fait aussi le sel de cette droguerie du sourire, édition Stock. Liane Folly, à tout de suite.
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0: L'anniversaire de Fabienne Thibault, la nouvelle chanson de Deep Purple et un blind test dans lequel, les amis, vous allez pouvoir gagner le livre de Liane Folly dont nous parlons depuis tout à l'heure. Il s'appelle La droguerie du sourire, il vient de sortir aux éditions Stock. Et Liane Folly y raconte son histoire, ses bases, ce qui lui a donné la force d'aller vers cette carrière musicale qui certes était faite pour elle, mais lui tendait pas forcément les bras, il a fallu se battre. Et on suit tout ça avec elle dans ce très très beau bouquin, La droguerie du sourire. Si vous avez envie de le gagner, il faut nous appeler maintenant. Le numéro du standard, 0810 055 056. C'est Sadika qui vous attend au standard, 0810 055 056. Le thème du blind test ce soir, la lettre Z. Alors, ma chère Liane. Dans ce livre, on se balade avec toi, petite fille, donc à qui on dit que tu vas devenir chanteuse comme Sheila, puis ado dans une boîte à bac, genre les Soudoués.
1: Exactement.
0: Voilà. Ensuite, bah voilà, chanteuse de bal, et Dieu sait que c'est pas facile, mais tu y vas donc dans l'orchestre de ton père. Et puis ensuite, la signature. Ah oui, ça, c'est une anecdote incroyable quand même du livre. Alors, je vais pas toutes vous les raconter, parce qu'il faut quand même que vous ayez des surprises en lisant, mais quand tu pars à Paris en te disant voilà, il faut que ça marche, il faut que je signe en maison de disque et tout, ta mère te dit.
1: Elle me décrit exactement.
0: Elle te décrit physiquement l'homme.
1: La personne qui va me signer, ouais. Oui, ouais, parce que ma mère était médium. Elle n'en faisait pas son métier, hein. Donc, mais ouais. Elle était très douée.
0: Mais elle te l'a dit, il a des petites boucles.
1: Ah non, elle m'a tout dit. Boucler. Elle est venue m'accompagner à la gare jusqu'au train. Ouais. Et donc, on est partis, André, Philippe et moi, l'équipe.
0: De Lyon à Paris.
1: Exactement, ouais. De Lyon à Paris. Et en m'embrassant, me disant au revoir. Alors, elle avait très peur. Et mon père aussi. Elle avait très, très peur. Elle pensait que ça y est, j'allais partir à Paris. Qu'elle allait plus me voir, je ne sais pas ce qu'elle s'imaginait. Et quand je suis partie, elle m'a dit, tu verras, l'homme qui va te signer en maison de disque, il est grand, il a des boucles châtains, il a des grandes lunettes en écaille, et il a un nom à consonance juive. Et voilà, donc voilà. Et en fait, c'était Fabrice Nataf. Ouais. Et lui, quand je le vois arriver chez Virgin, ouvrir la porte et je le vois, je fais...
0: C'est lui. Est-ce et que ça tu a été as lui. Hérité du côté médium de ta maman?
1: Certainement, puisque c'était quelque chose qui était dans la famille. Alors, ouais. Au niveau, faut toujours rester très humble par rapport à ça. Et puis, c'est pas toujours bon de parler de dons qu'on peut avoir dans ce côté-là. Mais en tout cas, c'est une certaine. Ils m'ont transmis également. Je dis les deux parents, le genre humain. Franchement, je connais bien les gens et puis l'intuition. Bah, l'intuition qui sont les vibrations et en même temps. Oui, j'ai des prémonitions, j'ai des flashs souvent. Enfin, mais ça vient aussi de si on le cultive ou pas. Faut savoir le cultiver aussi.
0: Alors, si vous avez envie,
1: oui,
0: de gratter dans les souvenirs de Liane, ah oui, Folie pour trouver des méchancetés sur son ex André Manoukian, vous allez être déçu. J'ai cherché moi-même, connaissant bien Dédé, je me suis dit, est-ce qu'il y a une alors il y a une picounette, ah oui, où à un moment tu dis, donc une fois que vous êtes séparés et que du coup bah tu travailles avec d'autres gens, tu dis c'était des gens qui étaient très agréables avec moi en studio, ça m'a changé.
1: Oui, dans ça, ce
0: voilà,
1: genre-là, oui.
0: Voilà, mais donc ça reste voilà vraiment très calme. Tu règles pas reste... tes comptes, bien au contraire.
1: Non.
0: Tu dis que même à un moment, t'as voulu que cette brouille qui fait que deux personnes qui ont été amoureuses puis qui le sont plus, qui sont séparées, sont vaguement fâchées. Toi, tu voulais que la fâcherie elle s'arrête et t'as activement travaillé pour vous rabibocher.
1: Alors en fait, c'est très simple. Nous avons ensemble réalisé trop de belles choses pour que ça finisse en eau de boudin et que tout d'un coup, voilà, c'est le public aussi. On a le respect, c'est ce que je lui ai dit, il faut avoir le respect du public. Ils ont aimé notre travail ensemble. Il y a 3 albums magnifiques qui existent, qu'on a fait ensemble. Et eux,
0: c'est
1: ils
0: vos
1: ont
0: 3
1: envie.
0: Gosses.
1: Voilà, c'est nos 3 enfants. Bah ouais. Et il faut que, voilà, qu'ils soient... Donc personnellement, c'est moi qui ai fait le premier pas, parce qu'il est vrai que j'ai été un peu rangée comme ça dans la vie d'André. Oui, en décembre dernier, je l'ai vu dans une émission de télé, La Boîte à Secrets, oui, voilà, où on parle des gens. Et il faut le faire quand même, hein, ça c'est énorme. Bravo à la production, formidable, pour mettre 10 ans de vie avec Liane Folie, 3 albums comme ça et ne pas en parler.
0: C'est-à-dire, on ressent André Manoukian. C'est nul.
1: Ben, moi j'ai trouvé ça un peu parce que je l'ai vu cette émission et je me suis dit
0: ça
1: wow.
0: T'a fait de la peine ou pas?
1: Non, j'en suis plus là, hein, non. Ouais. Non, le métier me fait plus de peine du tout. Au contraire, ça me fait rire. Je me suis dit, mais bravo, quoi. Ouais. Comment les mecs, ils peuvent passer à côté, qui a été le plus grand succès de sa vie. Il n'a plus jamais eu un tel succès avec une chanteuse.
0: Non.
1: Donc c'est pour ça, pour toutes ces choses-là. Et donc, il y a un an, le jour de son anniversaire d'ailleurs. Mais il est très heureux, hein, ça se passe bien. On a encore passé une journée ensemble la semaine dernière. Il est très heureux qu'on se revoie. On a des bons liens. Et puis, peut-être, va savoir, comme dit ma très belle chanson. Qu'un jour nous collaborerons ensemble.
0: Mais je vous le souhaite.
1: Si sa femme est d'accord.
0: Ah oui, c'est ça. Attention, hein. On va pas semer la zizanie. C'est un bonheur de t'entendre, Liane.
1: Merci
0: beaucoup. Un bonheur de te lire La Droguerie du Sourire, donc aux éditions Stock.
1: Oui.
0: Et moi, je trouve que c'est un film. Tu fais ce
1: oui,
0: que tu
1: vrai.
0: Veux de cette, cette
1: Mais
0: remarque.
1: Quelque part, voilà, on va dire que c'est dans le
0: voilà
1: dans l'atmosphère.
0: J'en ferais même deux si j'avais un budget illimité à l'eau Hollywood, parce que je ferais le film de la rencontre de tes parents, etc., en Algérie, leur arrivée en France et tout. Et puis ensuite, deuxième partie, ta vie à toi.
1: Tu veux dire un biopic télévisuel ?
0: Ouais.
1: Une fiction ?
0: Ouais, ce serait bien, non ?
1: Ce serait pas mal. Ou alors un grand film, ça dépend.
0: Bon, ben on se revoit pour ça, Liane.
1: Mais absolument.
0: Merci beaucoup d'être
1: Merci beaucoup, Émilie. C'était un bonheur pour moi d'être avec toi ce soir et j'embrasse tous les auditeurs, évidemment.
0: Merci. Merci, Liane. À bientôt.
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0: Un petit madness maintenant dans vos oreilles, puisque leur guitariste qui avait été arrêté, empêché et qui avait fait peur à tout le monde avec un cancer agressif et fulgurant a annoncé qu'il était rétabli et qu'il serait sur scène avec Madness sur les prochaines dates de concert et notamment en France. Je vous donne les dates une fois qu'on aura écouté.

0: Madness et Our House, Chrissy Boy, Chris de Madness, donc remis en rémission totale de son cancer, qui sera donc sur scène avec Madness pour les dates françaises à venir. Il y a le festival des Nuits Secrètes à Aulnoy-Aymeri dans le nord de la France, ce sera le vendredi 10 juillet, c'est d'ailleurs un très joli festival, les Nuits Secrètes, qui accueillera le même jour que Madness, Big Flo et Oli, ou encore Sam Sauvage. Madness également au festival Décibule, Neuve Église le 12 juillet. Et puis en Belgique, au Cactus Festival, ne les ratez pas.
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0: La lettre Z, c'est le Z qui veut dire Zorro dans la série de notre enfance. Mais c'est aussi le thème du blind test ce soir. Nous allons jouer avec Nathalie et Ouria. Bonsoir à toutes les deux.
2: Bonsoir,
0: bienvenue. Alors le cadeau du soir, c'est le livre, les mémoires de Liane Folly. Il est trop bien, il est trop bien, vous allez vous régaler. Et je vous en offre à chacune un exemplaire, déjà, on commence par ça. Voilà, chacune un bouquin, en plus c'est très bien, c'est parfait pour la plage, vous allez adorer ça pour cet été, pour les vacances. Suivre les aventures de Liane Folly. Et donc, Ouria et Nathalie, maintenant que vous avez les cadeaux, on peut commencer à jouer. Donc, toutes les chansons de ce soir sont interprétées par des artistes dont le nom commence, ou le prénom commence par la lettre Z. Oui, on est comme ça. On est comme ça, on aime les défis. Voilà, Nathalie et Ouria, on cherche donc le nom de ces interprètes et on vous demande, pour savoir laquelle de vous deux est la plus rapide, on vous demande de donner votre prénom avant de donner la réponse, d'accord ?
2: D'accord.
0: Ok, c'est parti. Elles me disent d'accord pile en même temps. J'ai l'impression qu'elles vont être très très synchro. C'est pas grave, de toute façon c'est l'avantage. Vu que tout le monde gagne, on n'a pas de pression pour les points.
2: Super.
0: Allez, c'est parti. Premier titre, premier artiste à trouver. Dites-moi, qui chante ça ?
2: Ouria.
0: Ouria.
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0: chemise. Bravo, bravo mesdames. Ça commence très bien ce blind test. Ça va très très vite. Les points vont tomber rapidement. Zebda est tombée, la chemise. On continue.
1: Gaz,
0: oui.

0: cœur.
1: Mais on chante avec de jolies voix dans cette équipe. Bravo. Nathalie a dit son prénom avant. Ouria a dit la réponse avant. Mais de toute façon,
2: c'est
1: tout le monde.
2: Non, mais c'est pas grave. Voilà. Je lui laisse.
1: Pour moi, vous êtes à deux partout.
2: Oui. D'accord.
1: Voilà, moi, c'est comme ça que je compte. Même à tout moment, allez, hop, j'en rajoute. Vous êtes à trois partout. Oui, c'est comme ça que ça se passe. Ah, c'est dommage, c'est pas moi qui corrige le bac, hein, les jeunes. Mais non, désolé.
2: Ben moi, c'est pas jeune, bien.
1: Des os pour les lycéens qui nous écoutent. Courage, force et courage, tout. Ouais. Et chance. Chance, parce qu'à tout moment, c'est pas, voilà, ça peut. Vous pouvez tomber sur un correcteur qui dit allez, je rajoute des points. Enfin, si c'est des gens comme moi, ils rajouteront des points. Courage. On a eu Zebda, on a eu Zaz, il nous reste une troisième artiste. Ouais, on y va.
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1: Ouria.
2: Ah oui, je sais. Non, de Sagadon, je sais pas.
1: Zao, de Sagazan, oui.

0: symphonie des éclairs, Zao de Sagazan. Mais c'est vrai, j'aurais pu mettre Zao tout court. C'est chelou.
1: Il y a Zao, oui, mais j'ai pensé à Zao juste avant que vous m'ayez
0: C'est vrai. Eh ben, en tout cas, ça s'est très bien passé, ce blind test. Bravo, Ouria. Bravo, Nathalie. Vous avez été parfaite.
1: Bravo, Nathalie. Bravo. Bravo, Ouria.
0: Parfaite. Je vous embrasse et je vous envoie le livre de Liane Folie, La droguerie du sourire, parce que vous allez vous régaler. Et puis, on écoute le Z qui manquait, évidemment, dans ce blind test. Et chez vous, vous dites, mais comment ça, elle n'a pas mis Zazie? Mais si, elle a mis Zazie. La toute nouvelle chanson, en plus.

0: Zazie, vous avez manqué. Eh bien, les amis, elle est de retour. Son nouvel album arrivera dans quelques semaines. Et elle vient d'annoncer une trentaine de dates de concerts, une grande tournée partout en France qui démarrera au mois de mars 2027.
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0: Alors, évidemment, si je vous dis Deep Purple, premier réflexe,

Walk on the Water, c'est un Himalaya du rock'n'roll et c'est dingue de se dire qu'en 2026, Deep Purple est encore là et bien là même. J'ai eu la chance d'écouter leur nouvel album, car oui, il y a un nouvel album de Deep Purple qui va sortir le 3 juillet prochain. Il s'appelle Splat. Il y a tous les mecs qui ont 80 ans, donc Ian Gillan qui chante, Roger Glover à la basse, Ian Paice à la batterie, Don Airey au clavier. Le guitariste, c'est un petit jeune, lui, né au début des années 80, il s'appelle Simon McBride, et ensemble, ils viennent de sortir un extrait de ce nouvel album. J'ai tellement adoré, je me dis, il faut que vous voyez, il faut que vous entendiez ce que Deep Purple peut donner en 2026. Ça s'appelle Diablo et ça rappelle les grandes heures de Deep Purple, ouais, Smoke on the Water et aussi Highway Star. Attention, ça s'écoute très fort.

0: nouvel album de Deep Purple va être canon. Il arrive le 3 juillet.
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0: C'est l'anniversaire de Fabienne Thibault. Aujourd'hui, elle a 74 ans. Une grande, grande voix du Québec qui a fait évidemment le bonheur de celles et ceux qui ont écouté Starmania en 1979. Fabienne Thibault, elle a les meilleures chansons de Starmania. C'est elle qui chante qu'elle est amoureuse de Ziggy, mais qu'il n'est pas comme les autres. C'est elle qui chante Le Monde est Stone ou encore Les Uns contre les Autres. Et puis, il y a une chanson qui est très belle, je trouve, et elle passe jamais à la radio. Peut-être parce qu'elle est trop triste, mais je sens que vous avez les épaules, les amis. Écoutons ensemble la complainte de la serveuse automate. Et bon anniversaire à Fabienne Thibault.

0: magnifique, la serveuse automate. Bon anniversaire à Fabienne Thibault et merci à vous d'avoir écouté Décibel. C'est terminé pour ce soir.
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0: L'équipe de Décibel, Iris, Justin, Elodie, Sadika, Franck et moi-même vous souhaitons une belle soirée. Il est 21h sur votre radio, ICI.
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0: Saviez-vous que le solo de flûte d'Il est 5 heures Paris s'éveille de Dutron a été improvisé en une seule prise par un voisin de studio?
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0: Mars 1968, Jacques Dutronc et son parolier Jacques Lanzmann terminent l'écriture d'un titre sur un coin de table, au petit matin. En studio, le résultat est plat. Ils ne sont pas convaincus. Heureusement, Roger Bourdin, un flûtiste classique, travaille dans le studio d'à côté. Il entre, écoute la mélodie, sort sa flûte et improvise ce solo légendaire.

0: ressort 2 mois seulement avant les émeutes de mai 68. Et avec ses textes ironiques, Dutronc devient sans le vouloir la bande-son de la révolte.
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0: Juin 2014, un jeune homme de 17 ans vient de remporter The Voice avec sa guitare sous le bras. Son nom, Kenji Girac. Mais pour devenir une star, il lui faut un hymne.
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0: Ce sera Color Gitano. L'idée, mélanger les traditions des guitares flamenca avec l'efficacité de la pop moderne. C'est la naissance de la Gypsy Pop. À travers ce texte, Kenji veut montrer sa culture, celle du voyage et de la fête, loin des clichés. Il chante la famille, le respect et surtout une irrésistible envie de danser.

0: Ce titre est un raz-de-marée qui va faire vibrer la France entière et transformer Kenji en roi des charts.
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0: Robert Charlebois, Lindbergh, la chanson préférée de Jean-Pierre Madère.
4: Ah, souvenir 68. J'écoutais la radio, je marquais sur un petit cahier les chansons qui passaient, leur position hit parade. Et là, un jour, Robert Charlebois, Louise Forestier, un morceau psychédélique, un espèce de rock bizarroïde qui parle de compagnie aérienne, de voyage.

0: Charlebois qui a sûrement révolutionné avec ce titre toute la musique rock québécoise.
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2: Aujourd'hui, je vous propose de rencontrer Louis-Albert Debreuil. On l'appelle le prince jardinier. On est dans son château. C'est le château de la Bourdésière à Mont-Louis-sur-Loire.
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4: Je suis Louis-Albert Debreuil. J'ai eu la chance d'être et le dépositaire de Dérolles et en même temps le propriétaire de la Bourdésière.
2: Est-ce que vous pouvez me dire ce que ça vous évoque quand on vous appelle le prince jardinier?
4: Alors, un grand sourire. D'abord, c'est un surnom qu'on m'a donné. En même temps, il y a toujours un prince dans un jardin. Le jardinier lui-même, c'est le roi ou le prince. Et il est sur son royaume, celui qui va cultiver avec aspiration, avec engouement et quelquefois déception. Et cette nature, on ne fait pas toujours ce qu'on veut. Mais l'émerveillement, c'est cette diversité.
2: Avec émerveillement et aussi avec une pointe d'espièglerie, je crois.
4: Alors, l'espièglerie, c'est la marque de fabrique, certes, de ma personnalité et de mon humeur, mais celle que je voudrais que l'on ait quand on rentre et qu'on pénètre dans un jardin. Il faut être espiègle parce que la nature, elle l'est. Et quand on l'observe, que ce soit un papillon, que ce soit une mousse, ou que ce soit, ça sent bon, c'est merveilleux. Et puis, on est réveillé par quelque chose qui vous rappelle à l'ordre. Et c'est ça, le monde dans lequel on est rappelé à l'ordre, il faut le faire avec humour.
2: Est-ce que le jeune Louis-Albert était expérimentateur déjà?
4: Alors, le jeune Louis-Albert, quand il était tout petit, c'est-à-dire hier, il aimait être dans le potager à broglie. Il aimait Monsieur Coquerel qui me montrait effectivement tout ce qu'il y avait dans sa maison, ses graines, ses cordeaux, ses outils aratoires, ses instruments aratoires. Ça m'a marqué. J'étais pas parti pour être jardinier. Je suis devenu simplement un homme de la nature que j'étais quand j'étais jeune parce que j'y suis bien.
2: Votre nom, il est forcément associé au château qui est derrière nous, le château de la Bourdésière. Est-ce que j'ai le droit de dire que vous êtes châtelain?
4: Oui, mais enfin, c'est pas un gros mot. Je suis le dépositaire d'une maison qui était là avant moi, qui j'espère sera là après moi. Je porte dans mes convictions cet héritage qui est celui tout simplement de donner à voir ce lieu qui est ouvert au public de différentes façons. On peut y habiter, mais on peut visiter. Et l'expression de tout cela, encore une fois, c'est le vivant. Tout ça, c'est l'éducation. Faire tout ce qu'il faut pour faire en sorte qu'on ouvre les yeux et qu'on dise « Waouh, c'est extraordinaire, c'est singulier, c'est le territoire ».
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5: 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Ici Picardie donne la parole au Tchou Picard. Annick Bonhomme.
6: Un enfant a-t-il le droit de ne pas être d'accord avec ses parents?
7: Oui, et d'ailleurs, ils n'acceptent pas ça. On fait des choses qu'on n'a pas le droit et eux, ils le font devant nous. Nous, on doit se coucher tôt et eux, ils doivent se coucher tard.
8: Moi, je dis, oui, on a le droit de pas être d'accord parce que c'est pas tout le temps eux qui décident, parce qu'on a le droit de prendre un petit peu l'avis. Par exemple, si nous, on mange un truc qu'on n'aime pas et eux, ils mangent un truc qu'on aime bien,
9: c'est un peu injuste. Hein.
10: Bah, en fait, quand, par exemple, nos parents, ils sont pas d'accord avec quelque chose, et que, en fait, nous, on a raison. Ils acceptent pas qu'on a raison. C'est les plus grands et ils veulent toujours avoir raison.
11: Et surtout, parlons de trucs familiales, le plus embêtant avec les parents, c'est que quand t'es l'aîné et que t'as toujours eu une petite dispute avec ta sœur, ils vont croire au plus petit. Pourquoi? Je ne sais pas. Mais alors ça, c'est un truc qui me saoule vachement, en vrai.
12: C'est totalement vrai. Alors, la dernière fois, mon petit frère, il a mis ma chambre en bazar, alors j'avais tout rangé, mais j'ai pris.
6: C'est toi qui as été disputé?
12: Oui.
6: Et tu as réussi à expliquer à tes parents ou pas?
12: Oui, au bout d'un moment, ils ont réussi à me croire. Donc ça va, c'est mon frère qui a été puni, pas moi, heureusement, mais c'est de l'injustice.
13: Pour moi, on obéit tout le temps à ses parents, même si c'est un truc grave et tout, j'obéis.
6: Mais quand vous n'êtes pas d'accord avec vos parents, est-ce que vous échangez? Est-ce que vous arrivez à discuter?
14: Oui, mais en fait, ils font ça pour notre bien, c'est pas parce qu'ils veulent pas.
6: C'est toujours pour votre bien?
14: Non, c'est pas vrai.
10: Quand par exemple je suis pas d'accord avec ma mère et elle me laisse m'expliquer, mais à la fin elle dit toujours son dernier mot. Du coup, c'est moi qui ai tort et c'est elle qui a raison alors que c'est moi qui ai raison.
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15: Je rêvais d'avoir une maison à la campagne. Cette maison, c'est comme si j'y étais née. C'est ma maison de famille.
16: Ma maison s'appelle l'Ostao de la Mar.
17: C'est une maison un peu envoûtante.
18: Eh bien, vous voyez, des livres et trois fenêtres qui me donnent le paysage du pays, comme si c'était trois tableaux.
3: Ils ont vécu ici.
1: Thibaut Gaudry.
19: Ce fut autrefois Montmartre ou Montparnasse. C'est aujourd'hui Saint-Germain-des-Prés, avec ses rendez-vous littéraires, ses silhouettes et ses figures. Avec Juliette Gréco qui en fut l'enfance et n'y est plus qu'une passante.
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3: Symbole de liberté et de féminité, la jolie môme Juliette Gréco devient à la fin des années 50 la muse de Saint-Germain-des-Prés, avant de devenir une icône de la chanson française à texte. Ce qu'elle n'avait pas prévu, se rêvant plutôt danseuse.
21: Je donne mes textes à Cosma, il aime si tu t'imagines, et l'après-midi même, il en fait la musique. Moi je suis là, maintenant il va me falloir chanter. Et puis tout d'un coup le miracle s'est produit. Pour moi, il y a eu un miracle. Voilà, ça y est. Je m'envole, je me mets à chanter. Et depuis, j'ai toujours chanté.
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3: Juliette s'échappe régulièrement de Saint-Germain-des-Prés, fuit le tourbillon de la vie parisienne pour goûter la douceur de vivre du Sud. En virée parfois à Saint-Tropez, avec ses copains Boris Vian ou François Sagan. Jusqu'en 1985, où elle est invitée à chanter au festival de Ramatuel. Et c'est le déclic. C'est là qu'elle veut vivre avec son mari, le musicien Gérard Joannest.
23: Je voulais une maison face à la mer. Je voulais le soleil qui tourne autour de la maison toute la journée, parce que Gérard adore ça. Et je voulais une maison qui me permette de rêver dans le silence.
3: Elle achète un terrain et demande à Serge Meige, l'architecte du théâtre de Verdure où elle a chanté pendant l'été, de lui concevoir son futur havre de paix qu'elle baptise la Maya. Elle va en penser les moindres détails, comme cette table de jardin construite autour d'un mûrier platane ou la tortue en mosaïque au fond de la piscine.
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3: Juliette, contemplative, aime se ressourcer sur la terrasse, avec vue sur la Méditerranée, et dans son jardin constellé de toutes sortes d'espèces méridionales. Elle développe même une passion pour les orchidées blanches. Elle fait de ce jardin et de sa maison son petit coin de paradis, son refuge, celui qu'elle n'a jamais eu petite et qu'elle partage avec ses chats, ses chiens, un ménate prénommé Goya et même un bébé panthère. Mais on peut aussi la croiser dans Ramatuelle, au marché ou au café de l'Ormeau. Et puis, femme libre, c'est également une collectionneuse, notamment d'objets érotiques, mais aussi religieux.
25: Déshabillez-moi.
3: Elle était venue, elle aime toujours chanter au festival de Ramatuelle.
23: C'est vrai que ça ressemble un peu à Avignon, quand Avignon a démarré. C'est-à-dire une chose totalement artisanale, faite d'amour, de tendresse et de sueur, de larmes de sang, de larmes de sel, de larmes de miel.

0: C'est dans cette maison, face à sa Méditerranée, le 23 septembre 2020, que la jolie môme quitte la scène.
1: Jolie môme.

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1: Un chien a des comportements quelquefois qui ne sont pas forcément appréciés en société. Et donc, l'idée, c'est de réduire les mauvais comportements et mettre en place des bons comportements.
2: Un chien, alors, une fois, on parle de chien agressif. Est-ce qu'on peut les changer?
1: Oui, on peut les changer. Alors, un chien agressif, c'est une étiquette. Moi, ce qui m'intéresse, c'est clairement le comportement. À quel moment est-ce qu'il mord? Dans quel contexte? Et en modifiant ce contexte, on s'arrange pour que le comportement n'apparaisse pas. Ensuite, on peut mettre en place un nouveau comportement. Ça prend du temps, c'est une thérapie comportementale. Mais en effet, on obtient d'excellents résultats, en réalité, avec le temps. Et le travail.
2: Qu'est-ce que tu leur proposes aux propriétaires qui viennent avec leur chien? Qu'est-ce que tu leur proposes?
1: En premier lieu, j'aime construire une relation et enrichir cette relation, de manière à ce qu'il y ait vraiment une connivence qui se mette en place entre les deux. Et puis ensuite, je fais les choses pour que le chien joue un rôle social dans sa cellule familiale. Ce qui est important, c'est que le chien rende des services parce que ça lui fait plaisir.
2: Tout à l'heure, je t'ai vu faire tomber un chiffon. Le chien t'a apporté naturellement, sans que tu lui demandes, le chiffon.
1: Ouais, elle a compris ça, et donc je cultive ça, bien sûr, mais dès qu'on va dans le jardin, je fais tomber un outil, ça peut être un arrosoir, un gant, et elle sait qu'elle doit me rapporter les choses.
2: Et ça leur plaît aux chiens, ça les stimule, ils aiment bien ce côté-là de se dépenser et de se rendre utile.
1: Là, ils ont un cerveau qui est très proche du nôtre, donc il faut stimuler ce cerveau en réalité. Et un chien qui mange et qui dort toute la journée, il est pas super heureux. Hein. Il a besoin et d'être reconnu par son groupe, donc de jouer ce fameux rôle social, et puis surtout, il a un cerveau qui a besoin d'être motivé, en fait. Il a besoin d'apprendre des choses.
2: Là, on a Aria, qui a 4 ans, qui est avec nous.
3: Qui vient de l'SPA de Poitiers.
2: Qui vient de l'SPA de Poitiers, très bien. Et qui est très mignonne et très à fond, en fait.
1: Elle est plus connectée que mon téléphone, en fait. Elle cherche le regard en permanence parce qu'elle a envie de faire des choses.
2: Elle est assise devant nous, elle ne bouge pas, les oreilles bien dressées. Coucou Aria, qu'est-ce qu'on peut lui faire faire comme exercice? Parce que franchement, il y a plein de petites choses sympas.
1: Alors nous, on a l'habitude de terminer les exercices par un son de cloche, en fait, ce qui marque la fin de la session. Elle le sait, donc ça, c'est quelque chose que tu peux demander si tu veux te tester.
2: Allez, parce qu'on a une petite cloche qui est un peu plus loin, qui est accrochée à un fil, et du coup, si je lui dis Aria, va sonner la cloche. Et je vous jure que c'est réalisé sans trucage, avec sa petite patoune. Elle a mis un petit coup dans la cloche. Aria, va chercher la casquette. Et elle apporte la casquette. C'est incroyable. Alors, le but, c'est pas d'en faire des animaux de cirque, mais ça prend combien de temps à éduquer un chien à décrypter son comportement et à faire en sorte qu'il veuille s'adapter à ce qu'on lui demande?
1: Alors, merci de préciser que c'est pas pour faire un animal de cirque, ça c'est important. L'idée, c'est juste de l'intégrer à ma vie et de lui montrer que j'ai besoin d'elle et qu'elle me rende des services. Ça, c'est une première chose. Ensuite, combien de temps ça prend? En fait, ça va assez vite.
2: Tu peux lui demander n'importe quoi, elle le fera?
1: Ouais, je pense qu'elle a un répertoire qui est assez large. Ouais.
2: Non, je vais tester un truc, je suis pas sûr que ça marche. Aria, envoie un message à mon directeur et dis-lui que je suis malade. Non, elle veut manger la bonnette. Dommage, je vais devoir retourner au boulot.
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4: Je suis sûr qu'il vous arrive dans la vie de ne pas être en forme et même d'être carrément chafouin, sans raison précise. Et là, ma grand-mère vous aurait dit « Je sais pas ce que j'ai, mais je bats qui héros et comme nombre. » Ça veut dire que je suis tellement de mauvaise humeur que je me disputerai avec mon reflet. J'ai pas toujours tout expliqué non plus, hein, c'est vrai. Hein, et puis c'est pas le jour, je vous préviens, je suis pas d'humeur. Et puis ça m'énerve et je sais pas ce que j'ai, de toute façon tout m'énerve. Ah, il y a jamais rien qui va. Vous voyez, c'est ça. Et pour illustrer mon propos, là, vous êtes dans un estaminet, tranquille, en famille, et la serveuse n'est pas des plus aimables. Ça arrive. Et avant de partir, vous entendez le patron lui dire « Tu vas faire chier les clients en force de faire un nez comme une bottine ?» Ne paniquez pas, Wikizef est là pour vous aider. Le sens profond de cette phrase est évident, c'est la forme qui est troublante. Parce qu'une bottine, c'est fait pour aller sur les pieds. Et quelquefois, des précautions olfactives vous empêchent de les approcher de votre nez. Alors, comment est-ce possible?
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4: Eh bien, prenons notre serveuse ce jour.

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1: Direction la cuisine. Et peut-être que comme moi, vous les laissez tremper pendant des heures en espérant que ça disparaisse magiquement. Mais non, les flammes basculaient un peu trop fort. Les débordements de sauce ou les projections d'huile sont souvent responsables d'une croûte foncée, un mélange de graisse brûlée et de restes calcinés bien fixés à l'arrière de vos poêles et de vos casseroles. Alors, est-ce qu'il faut absolument passer par la case ponçage intensif? Et c'est pas qu'une question esthétique, Cal, parce qu'une poêle encrassée, ça conduit moins bien la chaleur, son dos adhère moins bien au gaz ou à l'induction, et le nettoyage du plan de travail devient problématique. Ça, c'est toujours une galère, hein, quand on le pose comme ça. On a une jolie auréole bien brune.
2: Noir sur le plan de travail, c'est pas agréable.
1: Et le réflexe, c'est souvent de prendre le premier grattoir qui vous tombe sous la main et à s'acharner. Et puis on n'y arrive pas. Alors ma maman m'est tombée dessus la dernière fois, et parce que frotter trop fort, ça attaque l'émail, l'inox, le revêtement, ça laisse des rayures qui vont retenir encore plus de crasse. Alors comment faire? Ma maman a généreusement saupoudré de bicarbonate de soude le dos de la poêle humidifiée au préalable, hein, sinon le bicarbonate ça ne tient pas. Vous le laissez agir, pas quelques heures, quelques minutes, ça peut suffire, et ensuite vous frottez doucement avec le côté doux d'une éponge, et ça élimine sans trop d'effort les dépôts noirâtres sans rayer la surface de vos casseroles, de vos poêles. Mais merci ma maman.
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1: Alors on est sur le carré La Sauca, c'est pratiquement à côté des Rambles de Figueres. Et là nous sommes juste devant le fameux restaurant Duran, un restaurant emblématique de la ville de Figueres. Et nous avons rendez-vous avec la Louise qui va nous recevoir. C'est la sœur du patron, on va dire, qui est en voyage.
2: Allez, nous allons entrer dans cet établissement qui a l'air très très joli. Je vois déjà le buste de Dali.
1: Ah ben oui, puis c'était le restaurant de Dali. Et ce restaurant est connu pour ça, il venait manger là tous les jours.
2: Alors on peut voir effectivement ici à l'intérieur hein, l'empreinte de Dali bien présente.
1: Oui, parce qu'on trouve des gravures, on trouve des estampes, comme on dit chez nous, et beaucoup de photos où on voit Dali avec les patrons. Voilà, donc je venais ici par parler dal restaurant, diguéssimo, de lo che rappresenta.

0: Lucrèce. Tati Lucrèce.
1: On est ici, il paraît, dans le restaurant préféré de Dali.
2: Oui, c'est vrai. C'est vrai. Oui. Je vous montre la salle du restaurant, mais au petit coin ici, nous avons qu'on appelle les seillets. Ici, c'est la table où mangez Dali avec des copains et des personnalités de la musique, de l'art, poètes, du monde de la culture. Ici, nous avons des photos avec Dali à Mandalay. Ce monsieur, c'est mon grand-père. Très amis d'Ali, parce qu'ils sont de la même
1: génération. Louisa, aujourd'hui, cette table, elle peut être réservée?
2: Oui, bien sûr, chaque jour. Il y a des personnes qui viennent dans la salle l'essayer. Et on réserve ici une table grande. Et après, là-bas, il y a pour 6-8 personnes.
1: On va quitter le cellier, Louisa, et on va se rendre dans la salle de restaurant avec des chaises qui ressemblent un peu à des trônes.
2: Oui, parce que ce sont des chaises typiques catalanes. Ça, c'est fait pour un carpintero.
0: C'est des chaises sur mesure, faites exprès, par un menuisier.
2: C'est aussi les lampes sont faites à mano. Il y a la fabrica en Mallorca. Il existe encore.
1: Louisa, qu'est-ce qu'on déguste? Quels sont les plats signatures du restaurant?
2: Bon, les plats très typiques, c'est les canards avec poire. C'est une recette de mon grand-père qu'il a fait beaucoup de fois à Salvador Dalí. Aussi très typique, c'est les poulets avec cigales.
0: Poulet aux gambas.
2: Ça, on mélange la montagne, c'est les poulets, et après les mers, que c'est avec la langouste petite. Non?
0: Est-ce qu'on peut savoir quel était le plat préféré de Salvador Dalí?
2: Surtout des produits d'ici.
0: Du terroir.
2: Oui, du terroir. Côtelette d'agneau. La soupe, le riz, un paella. Nous faisons aussi des petites viandes boules, des viandes hachées, comme ça, avec des sauces. Il aimait beaucoup la cuisine catalane. Prends pas d'alcool, rien du tout. Et pour les desserts, il fait toujours une infusion, c'est digestif.
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4: Philippe et Jean-Noël de Paris, ce sont les frangins les plus connus de Savoie et de Haute-Savoie. Ils parcourent la région avec leurs caméras, nous racontent chaque jour leurs rencontres les plus marquantes dans la place du village. Aujourd'hui, Philippe, rencontre et dégustation au programme en Haute-Savoie à Balaison.
5: Balaison, dans le Bas-Chablais, on domine le lac Léman. Et là, nous rencontrons Henri Déturche. Il est viticulteur, producteur d'un vin tout à fait exceptionnel. Un vin qui est déjà appellation depuis 1948. C'est le fameux crépi, ah, évidemment. Oui. Aujourd'hui, on le connaît sous le nom de l'AOP, appellation d'origine protégée. Vin de Savoie crépi aujourd'hui. Et Henri nous rappelle que le crépi a été un temps la seule appellation d'origine contrôlée en Pays de Savoie avec un autre vignoble très connu, Laurent.
4: La Roussette.
5: La Roussette de Frangy, bravo.
4: Eh oui. Alors, c'est quoi le crépi?
5: Alors le crépi, c'est d'abord un cépage chasselas. On l'a déjà dit, mais un cépage qui se plaît énormément sur les bords du Léman, vu les conditions climatiques. Et Henri nous explique qu'il s'agit d'un cépage de première époque, qui a un cycle de végétation très court. Et comme on est à 500 mètres d'altitude, il lui faut beaucoup de soleil, qu'il soit bien exposé, contrairement au cépage chardonnay, Laurent, que vous connaissez aussi. Et là, on trouve le crépi uniquement sur trois communes, Douvaine, Balaison et commune d'à côté, Laurent, peut-être.
4: Ça doit être Loisin.
5: C'est bravo. C'est Loisin à côté, trois communes. Et en tout, il y a 85 hectares de production de ce bon crépi. Henri nous explique qu'il y a aussi des contraintes de production. Ils doivent produire pas plus de 72 hectolitres à l'hectare. En gros, 85 hectares, 72 hectolitres, faites le calcul, c'est 4000 à 4500 hectolitres crépi par année, c'est le calcul.
4: J'ai jamais été bon dans ce genre de calcul. Hein. Quelles sont les qualités du crépi?
5: Je vous vois dire, Laurent, c'est un vin tranquille. C'est un vin blanc qui
4: comme
5: n'est
4: moi.
5: Pas pétillant, comme vous. C'est un vin à boire rapidement. Attention, un vin frais, comme on dit. Il faut le boire dans les 2 ans qui suivent la mise en bouteille. Ah. Parfois, il se boit encore un peu plus vite.
4: C'est pas un vin de garde, alors?
5: C'est pas un vin de garde, pas du tout. Il ne faut pas attendre pour le boire, nous dit-il. C'est un vin léger, qui a un goût, tenez-vous bien, de pierre à fusil, on aime ces expressions-là, ou de violette, selon les années, et parfois même, Laurent, il sent l'aubépine, l'abricot, ou même la brioche. Imaginez.
4: On peut le prendre au petit déjeuner, c'est ça?
5: Au petit déjeuner ce matin, pour votre matinale.
4: Ouais.
5: C'est un vin extrêmement agréable, qui se boit facilement. Et c'est surtout pas un vin gras, nous dit-il. Un vin gras, ça nous fatigue, nous dit Henri. 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
5: Évidemment.
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6: Adieu Baleine et adieu à toutes. Franz, une question.
7: Ah,
6: Kusiba, Bapla la Santat.
7: Bapla.
6: Ouais, bon. Si je vous pose cette question, c'est parce que le pitchou de mes voisins bat Atal Atal. Ah. Anna Atal Atal, c'est aller Kusi Kusa. Donc il pourra aller mieux bas Atal Atal. A quoi fait maille d'une journée que le pitchou de le Bézi qui te passe des Toussi. Ça fait plusieurs jours que le pitchou de mes voisins n'arrête pas des Toussi. Alors, votre avis, qu'est-ce que ça signifie le verbe toussi en occitan?
7: Ce serait pas tousser?
6: Eh oui, bravo, bravo, bravo. En effet, en pays toussain, c'est dit toussi, autre prononciation, mais tussi, c'est des brimbales au verbe tufega, sans oublier le verbe tufega pour dire également tousser. Alors, mais le pauvre drôle, vous pouvez dire que toussi, ce qui conne. Alors, le pauvre drôle, c'est-à-dire le pauvre garçon, je peux vous dire qu'il tousse quelque chose. Et quand quelqu'un tousse bruyamment, on dit en Gascogne toulousaine qu'est toussi comme une chibao.
7: Qu'il tousse comme un cheval.
6: Mais oui, oui, c'est quand une personne pousse très très fort. C'est pas dit l'état mais qu'est toussi comme une tambour. Ouais, comme un tambour, là aussi, c'est assez imagé. Oui. Ou encore qu'est toussi comme une asclaire. Une asclaire, qu'est-ce que c'est? Eh bien, c'est quelqu'un qui fend le bois et qui tousse fort, Macarel, et qui frappe fort comme un forcené. La toux se traduit en occitan par la tousse, le toussimène, le toussite, et dans certains endroits de la Gascogne, la toussiquaire. Alors, concernant le pitchou du voisin, nous n'y a mal que nous n'ajons remède. Il n'est pas de mal sans remède. Une bonne sirop, et c'est la garite, un bon sirop, et il sera guéri.
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1: C'est ma passion, mais je me sens vraiment libre sur la glace. Je transmets vraiment ce que je ressens dans ma vie de tous les jours, en fait.
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3: Aujourd'hui, on part à la patinoire avec Lou Thérault. Après des années de compétition en couple au plus haut niveau, elle entame un nouveau chapitre en solo. Lou, tout d'abord, la glace. Je crois savoir que c'est une passion familiale, c'est ça ?
1: Très simple, c'est ma maman qui a fait de la danse sur glace quand elle était jeune et qui en faisait encore quand on est arrivé avec ma sœur. Et en fait, moi, je l'ai vue patiner une fois à un gala parce qu'elle patinait déjà dans le club de Belfort. Et j'ai dit que je voulais faire comme ma maman. Donc voilà comment tout a commencé.
3: À 16 ans, tout bascule quand il faut choisir entre rester à Belfort et partir en Pôle France, en fait, non ?
1: Il y a eu, je pense, quand même quelques mois de réflexion où je me demandais si ça valait vraiment le coup. Je savais pas, enfin, je connaissais pas, en fait, le sport de haut niveau vraiment. Donc on se pose la question de est-ce que, effectivement, ça vaut le coup ? Est-ce que je change de lycée ? Je quitte tous mes camarades d'entraînement, mes copains au lycée ? Et en fait, du jour au lendemain, j'ai dit à ma mère que c'était bon. En fait, je crois que j'étais prête et que je voulais partir pour vivre cette expérience et que je trouvais ça sympa d'avoir un double projet déjà étant jeune, en fait, de pouvoir continuer mon lycée et de faire mon sport, ma passion à côté.
3: En fait. Après 10 ans de danse en couple, vous avez décidé de repartir seule en solo. Est-ce que c'est un sacré saut dans l'inconnu quand on est toute seule et qu'on a vécu en couple, en tout cas sur la glace ? Pendant 10 ans.
1: Beaucoup d'appréhension. En fait, ça faisait 10 ans que je patinais en couple, donc j'ai fait du solo en étant petite. Mais c'est vrai que c'était, comme je vous l'ai dit avant, pas du tout le même stress, les mêmes attentes. Et là, de repartir toute seule, j'ai commencé la saison en septembre. J'étais vraiment pas du tout confiante. Enfin, là, on se retrouve vraiment toute seule sur la glace. Je m'entraîne avec Olivier Schoenfelder, mon prof, et je suis arrivée à la première compétition en Angleterre, début octobre, et je lui ai dit, mais je vais faire comment juste pour ça. Saluer pour me présenter quand ils vont m'appeler. Je sais pas faire toute seule. Enfin, je sais plus faire toute seule. Et en fait, finalement, ça va à peu près. Puis le fait de faire plein de compétitions aussi, ça booste un peu la confiance en soi. Mais au début, non, j'étais pas vraiment très sereine de reprendre toute seule.
3: Avec le recul, quel regard vous portez sur tout ce chemin parcouru depuis vos premiers pas ?
1: Franchement, je suis fière de moi. J'ai du mal des fois à me l'avouer, mais vraiment quand je vois par toutes les étapes auxquelles je suis passée, j'adore tout ce que j'ai fait, j'adore tout ce que j'ai accompli et je suis fière.
3: Lou Thérault, que l'on retrouvera avec impatience lors des prochains championnats de France de danse sur glace. On lui souhaite le meilleur pour ce nouveau défi en solo. En tout cas, c'est elle, notre comptoise qui compte du jour.
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4: Nous partons à la découverte des Maranges, ce petit territoire partagé entre 3 villages. Chéilly-les-Maranges, Sampigny-les-Maranges et Desize-les-Maranges, au lieu de la prochaine Saint-Vincent tournante 2026. Alors, avec Plus belle la vigne, on zoome sur ce territoire viticole caché dans une petite vallée. Ici, les coteaux font partie de la côte de Beaune, mais en Saône-et-Loire. Explication avec Élodie Roy, viticultrice et vice-présidente du comité d'organisation de la Saint-Vincent.
5: La côte de Beaune s'étale d'une même exposition, mais il y a une faille géologique à Santenay et les Maranges, on est une vallée un petit peu à part, je dirais.
4: Alors là, Santenay, c'est dans quelle direction ?
5: Santenay, c'est juste en face. Voilà, là-bas.
4: C'est dans le petit creux, là-bas ?
5: Là, vous voyez des bâtiments en face.
4: Oui.
5: Là, c'est tout le début de Santenay.
4: D'accord, voilà. Et donc après, il y a les hauteurs, en fait, il y a les collines.
5: Les coteaux, voilà.
4: Les coteaux.
5: C'est une vallée, en fait. Les Maranges, vous avez la vallée de la Causanne et la vallée de la Deune. Donc la Causanne, c'est une petite rivière qui circule sur Chéilly, sur Sampigny, qui prend sa source, en fait, à Vauchignon, au bout du monde. Donc, c'est un nom qui, ça s'invente pas.
4: C'est joli.
5: C'est une petite rivière qui fait 14 km et qui se jette dans la Deune, juste à la sortie de Chéilly. Donc, cette rivière, elle passe au milieu, là. Le petit village de Sampigny qui est ici, très étriqué, très enclavé, et sur les hauteurs, vous avez Desize, et tout en haut, le petit hameau de Borgy. et la montagne des Trois Croix qui est en face de nous, connue aussi sous le nom de Mont de Seine. Alors, bon, moi je les vois les croix, mais je connais. C'est vraiment juste en face de moi. Je sais pas si vous voyez.
4: Non, mais je
5: le petit point culminant.
4: D'accord.
5: Oui, là, on est à 521 mètres d'altitude, je crois. Et le vignoble des Maranges, ben, est vraiment devant nous.
4: Alors, qu'est-ce qui fait que ça reste tout de même la côte de Beaune, alors qu'on décroche quand même de cette côte de Beaune?
5: On décroche de cette côte de Beaune légèrement. Hein, c'est quand même pas, parce qu'après, une fois passé la côte de Beaune, on est sur la côte chalonnaise. Mais la côte chalonnaise, on est sur la plaine de Saône. Nous, on est quand même très éloigné. La côte chalonnaise, elle est vraiment derrière cette colline-là.
4: D'accord.
5: Avec le village de Bouzeron qui commence la côte chalonnaise, Ruilly, Mercurey, etc. On a des terroirs distincts. Là, on a une carte géologique. Vous voyez qu'il y a beaucoup de couleurs différentes en fonction du type de sol.
4: Ah oui, je vois, jurassique, plutonique.
5: Donc ça, ce sont des niveaux géologiques. Donc là, on parle de millions et de millions d'années. Pour faire simple, c'est argilo-calcaire, mais pas que. On est un vignoble assez tardif. On vendange souvent plus tard que les autres appellations de la côte de Beaune.
4: Vous êtes entre la côte de Beaune et les Hautes-Côtes, finalement.
5: Oui, exactement.
4: C'est ça.
5: Les Maranges, ils sont exposés sud-sud-est, on va dire. Les Hautes-Côtes, moi, personnellement, j'ai des parcelles, elles sont exposées vraiment plein sud.
4: Nouvelle confirmation de la définition hyper millimétrée des terroirs bourguignons.
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6: C'est la Camini Minute, votre chronique de la joie et de la bonne humeur. Comment ça va les amis? Enfin, je dis comment ça va les amis, je pourrais dire CMTV. Oui, parce que je ne sais pas si vous avez remarqué, mais je ne sais pas si c'est la nouvelle génération, mais il y a des gens, quand ils parlent, ils mettent de moins en moins de voyelles, de moins en moins de lettres. Pour dire « il n'y a rien », ils disent « il y a R ». Pour dire « mort du rire », ils disent « MDR ». Pour dire « pété de rire », ils disent « PTDR ». Et pour dire « à ce qui paraît », ils disent « à skip ». Il y a de moins en moins de lettres, de moins en moins de mots. Mais si on continue comme ça, ils vont parler comment dans 10 ans les gens ? C'est quoi cette façon de parler là ? Je veux dire, il n'y a rien, c'est pas une longue phrase. Je comprends qu'on veuille écourter des trucs, mais il n'y a rien, c'est pas long, il y a R. Comment on va parler dans 10 ans ? Moi je dis... on parle de plus en plus des extraterrestres et des ovnis. Moi, je pense que si les extraterrestres viennent sur Terre, c'est à cause des gens qui parlent comme ça, qui réduisent les mots. C'est quoi cette façon de parler, franchement? C'est abusé, quoi. Parler français, c'est une belle langue, le français. Il y a R, MDR, PTDR, ASKIP, il est BG pour dire beau gosse. Mais c'est bien de dire qu'on est beau gosse, ça fait plaisir d'entendre beau gosse. C'est plus plaisant que BG. Ils enlèvent les voyelles comme ça. Ça me rappelle les films coquins qu'on voyait sur Canal+, au début du mois, le samedi du mois, quand c'était encrypté. Vous vous rappelez ça? Faites pas semblant. Hein. Lui, à tous les auditeurs d'ici Picardie, vous aussi, vous êtes tombés au moins sur du crypté sur Canal+, dans les années 90. Et ben c'est pareil, cette nouvelle façon de parler là. Des mots courts, de plus en plus courts. Et d'ailleurs, même les rappeurs de nos jours ont des noms d'artistes de plus en plus courts. ZKR, PLK, SCH, MHD. Après, il y en a qui gardent même les voyelles. Gims, Jules, Vald. Et bien sûr, on terminera par les groupes asiatiques, les Coréens de BTS. Alors eux, ils n'ont pas mis de voyelles, mais BTS, c'est quand même Bac plus 2.
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1: Ouais, ça c'est un truc que je fais souvent. Alors c'est marrant parce que je le fais un tout petit peu moins parce que je vieillis. C'est des bateaux très violents, les bateaux de course. C'est les IMOCA, les bateaux du Vendée Globe. C'est des bateaux qui tapent vraiment très très très très fort. Je me suis cassé le dos une fois. J'ai cassé mes caméras plein de fois. Je suis reparti l'année dernière sur Tara, sur la goélette Tara. Donc là c'est plus cool, c'est plus smooth.
2: C'était improbable aussi de croiser tous les gens que t'as pu croiser avec Tara.
1: Ouais, je fais pas une liste, mais oui, ça va de Thomas Pesquet. Je sais même plus, je pourrais pas te dire, mais le dernier film sur lequel j'ai bossé, il sort bientôt d'ailleurs. Il s'appelle Mata. C'était avec Mélanie Laurent.
2: Et tu faisais quoi sur ce film?
1: Là, c'était de la photographie de plateau. Photographie de plateau et making of. Ça, c'est un truc que j'aime beaucoup parce que un tournage, c'est compliqué, c'est éprouvant, c'est 6 semaines de travail intense. Et quand on est à ce poste, en fait, on est mobile, on fait ce qu'on veut, on se balade et ça rejoint mon amour du documentaire.
2: On va revenir sur le fait de naviguer parce que tu as participé à différentes courses. Tu as navigué avec des grands skippers, des marins pêcheurs, des sauveteurs de la SNSM. Comment on filme en mer?
1: Sur les bateaux de pêche et sur des gros bateaux, c'est très facile. Et sur les IMOCA ou les ultimes, c'est la guerre. C'est vraiment, on est à genoux, on est malade, on se cogne partout. Et là, j'avais fait la face nette avec Jérémy Bayou et Franck Camas sur un IMOCA. On utilise 1% des rushs parce que le reste, ça bouge et c'est pas cadré, quoi.
2: Le gars qui est dans le chaos total, quoi.
1: Ouais, puis les bateaux sont fermés, ils vont vite, ils sautent, ils volent, enfin tout ce qu'on veut. Et par contre, il y a un truc qui est très très chouette et très formateur là-dedans, c'est que quand on revient à terre, et ben tout paraît facile. On appuie sur un bouton, ça fait un café, on a des toilettes normales et quand on cadre, ben, c'est cadré. Donc c'est une très très bonne école, c'est une sorte de mini service militaire express.
2: Comment est-ce que tu pourrais la décrire justement, la mer, toi? Ça t'a appris des choses sur elle de la filmer?
1: Et ben en fait, c'est même pas que ça m'a appris des choses, c'est que moi je suis né à Cherbourg, j'ai grandi à l'école de voile de Cherbourg, j'ai fait l'optimiste du 420 en compétition. J'ai même été champion de basse Normandie en 93 d'optimiste. J'ai toujours fait du bateau. Quand je suis allé habiter à Paris, quand j'étais prof, j'ai acheté une péniche parce qu'il me fallait de l'eau autour de moi. J'ai tout fait pour revenir à Cherbourg et ça c'est un attachement qui est vraiment profond. Et moi, le Cotentin, on parle de presqu'île, mais je le vois comme une île en fait. Et j'ai toujours été passionné par les îles. J'avais un bateau dans le port que j'ai vendu il y a pas longtemps parce que j'avais plus le temps d'en faire et que je naviguais beaucoup trop sur les autres bateaux. Quand je rentrais, j'avais pas envie de faire du bateau. C'est toujours un truc d'aller vers Origny, Guernesey, Cerque. Il y a un petit côté passionnant, là, comme les Robinson ou la série Lost, tout ce genre de choses. Et donc moi, le Cotentin, je le vois vraiment comme une île, pas comme une presqu'île, un lieu de retraite. C'est pour ça que j'ai jamais fait le choix d'habiter à Paris. Ce serait plus facile, hein, pour plein de choses. Mais je préfère vivre ici et prendre le train pour aller travailler que l'inverse, que travailler à Paris et prendre le train pour aller me reposer au bord de la mer. En fait, quand on a grandi ici, on est né ici, c'est pas quelque chose qui fait partie du décor, c'est le décor.
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3: À Aubervilliers, Sèvres ou encore rue Feder dans le 11e arrondissement de Paris, les baltos sont encore bien présents dans notre région et Thierry Boeuf nous en fait la cartographie au-delà, bien sûr, de nous raconter leur histoire. Voici la saga Bistrot de Paris.
4: Quelle cocktail américaine, c'est quoi?
5: C'est un cocktail grillé avec une sauce américaine, tomate, échalote, une pointe de cognac, du vin blanc. C'est un peu relevé.
6: Un décaïn.
7: Pâté, jambon, c'est tout envoyé à gruyère, chantal, rosé, jambon de pays.
8: Eh ben, tout ça, ça va aller dans la blanquette. Bon appétit.
9: Cigarette. Cigarette, whisky et petite pépée, si vous les aimez bien roulés, papier à cigarette, OCB. Gitane de Gainsbourg, menthol extra cool de Françoise Sagan, ronde fumée, et puis un jour de smog, 1er janvier 2008, tout s'est évaporé, les volutes et brouillards au comptoir ont disparu.
10: On a fait une soirée pour que tout le monde fume, donc musique, et puis on a mangé, et on a tous fumé. Mon collaborateur et moi, on n'a jamais fumé de notre vie, donc on a fumé une gitane maïs. Plus jamais on fumera. Hein.
9: Alors les fumeurs étaient priés d'aller fumer aux terrasses des cafés, le plaisir devenant coupable. Mais encore aujourd'hui, les marques de cigarettes font toujours enseigne. À Paris comme en banlieue, il existe encore, par exemple, des Marini.
11: 30 paquets de Marini.
9: Mais aussi des Rally, des Chiquito, des Nemrod et des Balto. 1930, la CEITA, Société Nationale d'Exploitation Industrielle des Tabacs et des Allumettes, propose aux patrons de café une aide financière. Des ameublements, des comptoirs, des terrasses. En contrepartie, l'établissement aura pour nom une marque de cigarettes ou de cigarillos. La puissante CEITA en rajoute une couche dans la presse populaire et la radio. Écoutez cette chanson publicitaire phénoménale de la marque Balto.
12: J'ai vu sur le paquet qu'il y a un bateau à voile. C'est à cause du bateau que c'est des bateaux qu'on les appelle. Mais non, mon gros bêta, pas des bateaux, mais des baltos. des Baltos. C'est un mot qui vient de Baltimore.
9: Balto de Baltimore, imparable voyage et exotisme au bout de sa cigarette rougeoyante. Et voilà pourquoi il existe encore une bonne vingtaine de Baltos à Paris et en Ile-de-France, comme celui d'Aubervilliers ou de Sèvres. Idem pour le Nemrod, rue du Cherche-Midi dans le 6e. Tout pareil pour le Rallye, la cigarette qui arrive avant les autres et qui gagne, rue Faidherbe, dans le 11e. Le Rallye, où au passage, Monsieur Philippe nous régale de délicieux choux farcis. Curiosité amusante, au 59 avenue de la Motte-Piquet, un restaurant a pour nom la Gauloise, tandis qu'à quelques dizaines de mètres, boulevard de Grenelle, une autre brasserie se nomme la Gitane.
6: Avec filtre ou sans filtre, les Gitanes Caporal vous apportent sans réserve le plaisir de fumer.
9: Décidément, beaucoup de cafés bistrots du bassin parisien ont succombé à la tentation. Après la cigarette, le jeu. Impressionnant le nombre d'établissements qui s'appellent le Vincennes, le Sulky ou le Longchamp. Témoin de la relation entre les bars PMU et le milieu mercantile des chevaux de course.
13: Tu es avec Christine, ma femme. Si tu savais ce qu'elle joue,
14: elle y connaît rien. Mais elle y croit. Et entre nous, ce qui m'épate, c'est qu'elle gagne aussi.
15: Va comprendre, Charles. Avec le PMU aujourd'hui, on joue comme on aime.
9: Oui, on pourrait largement faire une thèse universitaire sur les enseignes de bistrot, la poésie frise Le Bon Coin de ce cher Jean-Louis Brasse dans le 18e, sans oublier le mythique Au rendez-vous des sportifs chez Valzac, un cadre de la boxe dans le 15e. Mais la Palme d'Or revient à ce patron en Val-de-Marne qui avait baptisé son bistrot dans les années 50 ici, mieux qu'en face. En face se trouve la célèbre prison de Fresnes.
3: Ce qui ne freinera pas notre appétit pour autant, bien sûr. Merci beaucoup Thierry Boeuf, Bistrot de Paris. Si vous avez aimé cette chronique, vous pouvez la partager avec vos proches depuis l'application Ici.
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16: Quand il Boeuf remet le thé au lapin, faudrait pas qu'il se sauve. Hein.
17: En Berrichon dans le texte.
16: Un thé. C'est un toit, un abri, où qu'on renferme les bestiaux pour qu'ils soient à l'abri de la pluie, des renards, et puis dans le temps des loups. Allez donc savoir pourquoi qu'on parle du thé au lapin, du thé au chef, du thé au cochon, puis quasiment jamais du thé aux ouailles, aux poules, aux vaches ou aux chevaux. Une histoire de thé qui se raconte dans le pays fort. Avant que je vous la raconte, faut juste savoir que quand ils boivent une tisane, ils disent pas par exemple « boire du tilleul », mais « boire sul tilleul ». Logique. On boit l'eau qu'a passé sur les plantes. Alors c'est l'histoire d'un pourvieux qui avait mal au vent. Il s'en va voir la guérisseuse, elle la regarde, puis elle y dit « Va avec à rentrer chez vous, puis boire sur le thé. » Il connaissait pas ça, le thé. Ça fait qu'il retourne chez eux, puis le v'là qui dioche sur le thé au cochon en qu'une chopine de jus de poume. Adam, il a attrapé la fouère, mais il avait plus mal au ventre. Comme quoi, il y a que la fouée qui souffle. Quand on était jeune, le samedi soir, on allait chez les uns ou chez les autres pour fêter les anniversaires. Chez nous, il y avait deux autos, une 404 puis une camionnette. Oh mon pas, il voulait bien nous prêter la grosse auto, quand que c'est qu'il en avait pas besoin. Sinon, on prenait la camionnette, ou que c'est qu'on s'en tassait. Et puis dame, on rigolait. Sauf une drôlière, qu'elle appelait ça le thé au chiev. Puis qu'elle voulait pas y monter. Ça fait qu'une fois, elle était à la fête en vélo, à 15 km. Ah dame, quand qu'elle est arrivée, on avait fini de manger le gâteau. Puis c'était quasiment l'heure de repartir. Eh ben vous me créerez si vous voulez, mais pour le retour, à la bas, voulu qu'on les ramène et les pissons vélo dans le THIEV.

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1: Les habits du dimanche, Gentleman Driver. 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
1: La phrase que mes parents, je voudrais plus qu'ils disent, bah c'est non. Et aussi, dépêche-toi.
2: Moi, j'aimerais bien que ma mère, elle arrête de m'appeler des noms un peu de bébé. Parce que souvent, elle m'appelle gros prout, je sais pas pourquoi. Et souvent, elle m'appelle mon petit chat, mais j'aime un petit peu. Mais normalement, c'est mon père qui m'appelle comme ça. Et aussi, mon père, il m'appelle ma princesse.
3: Il y a deux phrases que j'aimerais supprimer complètement, c'est « Non, tu ne peux pas regarder la tablette, la télé. »
4: Moi, je voudrais qu'ils arrêtent de me dire « Stop, arrête de regarder des écrans. »
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5: Bonjour, je m'appelle Thomas Félix, j'ai 55 ans. Donc moi j'arrive le matin, je pose mon vélo dans le garage, je traverse la cuisine, je prends un café, je monte à l'étage et j'arrive ici dans ce grand open space. 12 personnes à peu près partagent l'espace. Bonjour les gars.
6: Ce Bordelais est un designer, il habite et travaille dans le quartier du Grand Parc, un secteur qu'il affectionne particulièrement. L'équipe de Thomas Félix a travaillé sur plusieurs projets. On lui doit les fameuses devantures bleues avec un sourire blanc des magasins Cultura.
5: Je suis assez fier, effectivement, quand on regarde en arrière, sur 25 ans d'activité, les façades Cultura, la déclinaison de ces façades sur les différentes natures de magasins, de la marque. Et il a fallu créer une charte, quelque chose qui allait unifier toutes ces façades, qui fasse que on les reconnaisse d'un premier abord. Ce grand sourire qui est apposé au nom, à 50 ou 60 mètres du magasin, il fallait qu'on reconnaisse et le magasin et les services qu'on allait y trouver. C'est toujours un processus un peu long.
6: Franchement, vous êtes comment dans le travail, vous ? Exigeant forcément ?
5: Oui, c'est une maladie parce que effectivement, on a du mal à se contenter de ce qu'on fait. On va toujours chercher au-delà et plus loin. Oui.
6: Sur Résine Le Bousca, vous avez imaginé tout le mobilier urbain.
5: Des chaises longues, des tabourets, des choses de différentes natures pour équiper l'espace public.
6: Alors, il paraît que